0: Monaco en plus. Voilà, c'est ce qu'a rajouté Robert Palmer. Hein. C'est... Bon, je pense qu'il en a vendu pas mal, Robert Palmer, de ce titre.
1: Moi, j'en sais rien.
0: Si, ça le fait bien, je trouve.
2: Mmh. Écoutez, messieurs, écoutez Robert Palmer, il a fait des trucs très bien.
1: Très bien.
0: Alors,
2: par contre, Robert Palmer, oui, mesdames aussi, mais c'est un messieurs dans le studio que je parle.
0: Ah, d'accord. Mmh. Non, nous, on parle aux auditeurs. Auditrices.
2: Écoutez Robert Palmer, le seul problème, c'est que vous avez passé 2 heures à écouter pour avoir un titre bon. Ce qui est un peu chiant, mais il a fait des trucs bien. Ouais. Je vous ferai une compilation, je ferai
1: une soirée spéciale
2: Robert Palmer.
1: Allez, on s'écoute encore un titre. Voilà aussi, là, c'est pareil. Là, on part avec Coil.
2: Ouais, Coil et Zomo Scato. Miam miam.
0: Magnifique pochette.
2: La pochette sur l'album Scatology. Une reprise. Alors, ceux qui connaissent, ils vont dire oui, on connaît. Ceux qui connaissent pas, je pense qu'ils vont avoir beaucoup de mal à trouver.
0: Il faut bien vous concentrer sur les paroles.
2: C'est très très compliqué. Ça ne ressemble pas du tout
1: à l'original.
2: À l'original. L'original, on danse, on bouge son cul et
0: là pas du tout.
2: Et là, on s'endort.
1: Et version de 2 minutes et des brouquettes sur le 45 tours et en version 9 minutes et des brouquettes sur le maxi 45 tours avec un autre titre qui s'appelle Johnny. Avec un tueur,
2: Et donc là, Coil est sorti en 1984, cet album Scatology.
0: Donc écoutez bien les paroles.
2: Donc ça va vous parler un petit peu. Donc c'est avant 84, le morceau qu'ils ont repris.
1: Ouais, ok.
2: Premier album de Coil.
1: De Coil, voilà. Coil, il y a un autre titre aussi qui est vachement connu, qui était fort diffusé dans les années 80.
2: Oh ouais, je sais plus comment, sur l'album Rose sur Torvator, qui s'appelle Canon, un coucher d'or et moi non plus, on est super contents. sur le CD, on va dire c'est la 3.
1: C'est ça en gros. Et c'est un titre de ouf parce que franchement. Et Coil, je pense.
2: Ils ont fait aussi Anal Serkeys qui a été assez. Anal Serkeys passait régulièrement au Steeple.
1: C'était un des mecs de Dépêche Mode. Coil.
2: Non. Recoil.
1: Ah, Recoil.
2: Recoil, c'est Alan Wilder. Coil, ça n'a aucun.
1: Rien à voir.
2: Non, absolument rien à voir. Okay. Recoil, par contre, c'est Alan Wilder de.
1: Franck, ferme ta gueule.
2: Ferme-le.
1: Out.
2: C'est qui le patron de l'émission ici?
1: C'est toi. Ce soir, c'est toi.
2: Ouais, je t'envoie des gros bisous aussi.
1: Coil, c'est parti avec un titre que vous allez certainement reconnaître, mais difficilement, je pense.
2: Le chanteur n'est pas mort.
1: Complètement.

0: Vincent, un vrai plaisir de t'avoir eu ce soir pour que tu nous proposes des titres de ouf.
1: Tu es un putain de faux cul, Franck.
2: Mais au moins qu'il nous ramène de la musique, j'ai moins de bêtises.
0: Attends, faut que tu m'emmènes bientôt à un endroit.
1: Pour une fois, je vais pas dire de conneries.
0: Au Canal 10.
1: Je vais pas dire de conneries. Le plaisir était partagé.
0: Ouais, non.
1: Donc là, pour ceux qui ont reconnu, c'était un petit peu difficile quand même. C'était Ten in Love de Soft Cell, où tout le monde a transpiré comme des bêtes. Non, pas Nico, parce qu'il était trop jeune.
2: Ça va être le gimmick.
1: Mais tout le monde, c'était la bonne musique des mauvaises boîtes, on va dire.
0: Ouais, c'est ça.
2: On a été voir.
0: Ça marche toujours. Hein.
1: Ouais, ça marche encore.
0: Ça marche toujours.
1: Hein. Et moi, tu mets dans une soirée à la con, tu mets Soft Cell, et puis
0: voilà, quoi.
1: Mon petit popotin velu, il bouge. Hein.
0: Moi, j'aimais bien un titre 2 qui s'appelait Sex Draft.
1: Ouais.
0: C'était sympathique aussi.
2: On a été voir quand même en concert au mois d'août.
1: Non, on n'a pas vu Soft Cell, on a vu Marc Almond.
2: Oui, mais on a eu.
1: Ah non, c'était Soft Cell. C'était pas marqué, mais c'était à chier. C'était vraiment à chier. Ça ressemblait juste à rien. Moi, j'étais fumé des clopes un peu plus loin même le soir.
0: Bah, il faut savoir que quand
2: c'était la momie, momie de Marc Almond.
0: Voilà, quand vous allez voir un concert avec Vincent, si jamais il se fait chier, généralement, vous le trouvez au bar.
1: Au bar. Non, c'était vraiment.
2: Ah
1: pas
2: oui,
1: bon.
2: C'était vraiment très mauvais.
1: Alors, c'est la première fois que je voyais Soft Cell. J'ai vu une paire de fois Marc Almond en solo. J'ai pas aimé. Là, je me dis, c'est Soft Cell. Non, c'était pas bon.
0: Bah oui, bah écoute.
1: Et par contre, Soft Cell, ils étaient deux, donc il y avait Marc Almond et Dave Ball. Et Dave Ball a fait un album solo qui s'appelle In Strict Tempo.
0: Ouais, c'est bien.
1: Qui est juste une merveille d'un bout à l'autre.
0: Ok.
1: Je recommande à tout le monde. Alors pareil, c'est introuvable, allez choper sur Soulseek ou je sais pas quoi.
2: Pour emmerder Franck, on va dire qu'au Steeple, ça passait.
1: Ouais, il a fait un titre avec. Comment il s'appelle des Virgin Prunes. Il a fait un titre super connu avec
2: Shave. Non, il est tout seul, Shave.
1: Non, il a fait Death Ball. Il a fait un titre avec qui est connu, qui passe au Steeple et ailleurs. Avec Alzheimer. Il s'appelait avec Alzheimer.
2: Voilà.
0: Avec Alzheimer.
2: C'est le titre mystère.
1: Oh, putain.
0: Alors, j'ai juste mis ça en fond parce que dans moins d'une minute, il faut qu'on se termine.
2: Faut qu'on se termine. D'accord.
3: On va se terminer.
0: On va se toucher.
3: On y va.
0: On va se toucher.
3: Éteignez les lumières, les gars.
1: J'ai juste une question. Est-ce que je peux finir ma bière avant de partir?
0: Bien sûr.
1: Merci,
0: bien sûr,
1: vous êtes bien bon. Vous êtes bien bon.
0: En tout cas, Vincent, merci beaucoup de t'avoir
1: venu. Eh bien, de rien, c'est un plaisir.
0: Faut qu'on se la refasse.
1: T'hésites pas à me rebalancer des trucs à la con.
0: T'inquiète pas.
1: Des trucs improbables à faire et. Bah, sauf des reprises d'Alain Chamfort, par exemple.
0: Oui,
1: c'est pas
0: oui,
1: ça,
0: oui,
1: ça
0: oui,
1: je
0: ne
1: trouverais
0: oui.
1: pas, mais.
2: Non, Vincent, son prochain défi, c'est qu'il nous ramène des titres chantés par des groupes composés de deux gars et une fille.
0: Ouais, voilà. C'est ça, voilà, par exemple.
2: Deux gars et une fille.
1: Ouais, non, mais ouais, ça marche.
0: Allez, il faut se terminer, la coco.
2: Vraiment, accélère, Vincent.
1: Un super grand merci.
0: À très bientôt.
1: Une fois de plus, je me suis
2: C'est
1: régalé,
2: passé très vite ce soir.
0: C'est passé très, très vite, voilà. Mais ce soir, on est obligé de rendre l'antenne, puisqu'il y a une émission qui apparaît, qui s'appelle Shopkeepunk. On se retrouve la semaine prochaine. On ne sait pas encore ce qu'on va faire, mais on le fera, c'est sûr, comme d'habitude.
2: Voilà.
0: On sera là. Merci Vincent, des gros bisous. Merci Arnaud,
1: gros
0: des gros
1: bisous à tout le monde.
0: Merci Nico, des gros
2: merci
0: bisous.
2: Merci de nous avoir écoutés.
3: À la semaine prochaine.
0: Et puis à la semaine prochaine. Ciao, bye.
1: Salut.

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Mai 1891, le monde ouvrier est en deuil. 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
1: Clara Charlotte, son univers musical mélange le rap, le R&B et la soul music. Elle sera avec nous dans l'émission.
2: Elle nous racontera sa carrière, notamment après son passage dans l'émission Nouvelle

0: Il est 7h à Paris, 5h en temps universel.
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0: RFI Matin commence. Bonjour à vous. Aujourd'hui, 23 septembre, on vous emmène notamment ce matin en Ukraine, près de Kharkiv, à une vingtaine de kilomètres de la ligne de front. Notre envoyé spécial a suivi une opération d'évacuation à haut risque.
2: Et le bip constant là, que vous entendez, c'est la machine qui sert à détecter les drones.
3: C'est en quelque sorte nos yeux à chaque mission. Elle repère les drones et dans quelle direction ils se déplacent.
0: La suite dans le journal de 9h. Bonjour Arthur Ponchelet.
4: Bonjour à tous.
0: À la une ce mercredi, deux dirigeants, deux discours, deux visions radicalement différentes du monde.
4: Donald Trump et Emmanuel Macron se sont tous les deux exprimés à la tribune de l'ONU suite de l'Assemblée Générale des Nations Unies. D'un côté, l'exaltation des nationalistes. De l'autre, la défense du multilatéralisme. On sera à New York. La une, c'est aussi l'inquiétude des ONG américaines. À quelques heures de la visite d'État de Xi Jinping aux États-Unis, inquiète que les droits de l'homme soient éclipsés des discussions. La Lituanie qui renforce sa défense face à la menace russe. La suite de notre enquête sur la politique d'expulsion de l'administration Trump. Et puis un Zidane discret mais des bleus aux anges. On est à Clairefontaine pour assister aux derniers ajustements de l'équipe de France avant son match contre la Turquie vendredi.
0: Un discours aux airs de testament.
4: Emmanuel Macron a donc prononcé sa toute dernière allocution à la tribune de l'ONU, prise de parole du président français lors de la 81e Assemblée Générale des Nations Unies, une assemblée marquée, on va y revenir, par l'exaltation de la puissance américaine et du nationalisme par Donald Trump. Et face à lui, Emmanuel Macron a au contraire défendu le multilatéralisme face à ce qu'il qualifie de la loi de la jungle. Valérie Gasse, que faut-il retenir de cette prise de parole ?
5: Le monde, selon Emmanuel Macron, c'est un monde dans lequel le droit international devrait primer sur la loi du plus fort. Un monde qui ne correspond pas à la réalité du moment, il le reconnaît.
6: Au Moyen-Orient, en Ukraine, en Afrique, l'industrialisation des crimes de guerre ouvre un nouvel âge de la barbarie.
5: Mais Emmanuel Macron ne veut pas renoncer, c'était son message à l'ONU.
6: Ne cédons pas à l'esprit de défaite, à la fatalité.
5: Et pour lui, l'ONU a encore une utilité.
6: Nous avons besoin du multilatéralisme d'action.
5: Et de citer les actions menées depuis 10 ans pour la paix, le climat, le développement, comme on le fait à l'heure du bilan. La scène diplomatique a été son terrain de prédilection. Il a pris des initiatives comme celle de reconnaître il y a un an l'État de Palestine, pensant faire bouger les choses, mais rien n'a bougé.
6: Devons-nous contempler ce spectacle qui nous fait honte à tous?
5: Emmanuel Macron ne se résout pas à sortir du jeu sans essayer d'avoir encore une influence sur l'Ukraine. Il propose
6: un double moratoire sur l'énergie et un moratoire sur la mer Noire qui permettra de libérer les céréales.
5: Et sur l'intelligence artificielle, il espère.
6: Ceux au fond qui ne veulent pas devenir les vassaux de l'un ou l'autre des deux grandes puissances mondiales se mettent ensemble pour développer un modèle frontière d'intelligence artificielle en open source que nous partagerions.
5: Un projet comme une dernière ambition. Valérie Gasse, New York, RFI.
4: Un appel à la régulation de l'intelligence artificielle rejeté en bloc par Donald Trump quelques heures plus tôt. À la tribune, le président américain a pêle-mêle appelé ses partenaires à quitter la Cour pénale internationale, promis que le régime cubain allait tomber ou encore menacé d'anéantir l'Iran. Quelques heures plus tard, ses émissaires, Steve Witkoff et Jared Kushner, se sont entretenus avec le chef de la diplomatie iranienne. 3 heures de discussion durant lesquelles Abbas Araghchi a réitéré ses conditions pour une réouverture du détroit d'Ormuz, la levée du blocus naval américain et le dégel des avoirs de Téhéran.
0: Autre rencontre très attendue en marge de cette Assemblée Générale, celle entre Xi Jinping et Donald Trump.
4: Visite d'État du président chinois qui doit arriver aujourd'hui aux États-Unis à la veille d'un sommet avec son homologue. 3 jours pour parler économie, droit de douane ou encore vente d'armes à Taïwan, mais sans doute pas de la situation des droits de l'homme en Chine. C'est ce que dénoncent plusieurs ONG, qui prévoient d'ailleurs un rassemblement de soutien au peuple ouïghour devant la Maison Blanche. Human Rights Watch craint que ces voix critiques ne soient muselées, Mélissa Barra.
7: Au bureau de New York de Human Rights Watch, on ne se fait guère d'illusions sur la place qu'occuperont les droits de l'homme dans le programme des échanges entre Xi Jinping et Donald Trump.
8: Human rights would not be on the table at all.
7: Ils ne seront pas sur la table, assure Maya Wang, directrice adjointe de la division Asie. L'inquiétude se porte désormais sur la sécurité des opposants au gouvernement chinois. Feront-ils l'objet d'agressions comme ce fut le cas en 2023 lors du sommet de l'APEC à San Francisco? De nombreux manifestants avaient été blessés lors d'affrontements avec des groupes venus venu soutenir la visite du président chinois.
9: Le pouvoir chinois a pris pour cible les dissidents à l'étranger par le biais d'intimidation. Sa méthode consiste à encourager la violence des membres de la diaspora fidèles au gouvernement pour que les voix critiques soient réduites au silence, marginalisées et effrayées. Les auteurs des agressions contre les manifestants à San Francisco n'ont jamais été poursuivis.
7: Ces accusations, elle les a portées jusqu'au Congrès à Washington. Human Rights Watch fait état d'un niveau supplémentaire de menaces. Des membres de la diaspora chinoise ont préféré ne pas participer au rassemblement contre la visite de Xi Jinping. La peur désormais est d'être repéré ou même dénoncé auprès de l'ICE.
4: Mélissa Barin.
0: Et si Donald Trump doit rencontrer Xi Jinping dans les prochains jours, il s'est en revanche déjà entretenu avec Volodymyr Zelensky.
4: Pour évoquer la guerre en Ukraine, les deux dirigeants veulent qu'elle s'arrête avant l'hiver. C'est en tout cas ce qu'écrit le président ukrainien, qui se dit aussi favorable à un moratoire sur les frappes contre le secteur énergétique. Mais seulement si les Russes l'observent également. Le chef de la diplomatie russe doit lui rencontrer son homologue américain aujourd'hui. Il sera question de la guerre, bien sûr, et sans doute de ces attaques hybrides menées ces dernières semaines par Moscou. Lundi, la Pologne et la Lettonie ont placé leurs espaces aériens sous surveillance renforcée. C'est aussi le cas de la Lituanie. Vilnius l'assure, l'OTAN est prête à défendre chaque centimètre de son territoire. Déclaration du président alors que les soldats américains sont de retour dans le pays. La dernière rotation avait commencé à quitter la Lituanie en juin. Le secrétaire américain à la défense annonçant un réexamen de la présence militaire de son pays en Europe. Vilnius n'a pas attendu le retour des soldats américains pour muscler sa défense. Le pays de 3 millions d'habitants est même devenu l'un des membres de l'OTAN les plus militarisés. Notre envoyé spécial Franck Alexandre s'est rendu dans le camp de Pabradé, près de la capitale. Reportage.
10: 20 000 militaires soutenus par plus de 30 000 réservistes, 2,5% de la population active lituanienne est donc sous les drapeaux. Une armée dotée des meilleurs matériels, défense solaire norvégienne, char allemand et canon César français. L'armée a fait sa mue, se réjouit Juliana Romaslaskaya, officier de carrière, elle commande un bataillon d'artillerie.
11: Ça fait 20 ans que j'observe l'évolution de l'armée. J'ai été témoin de changements considérables. À l'époque, il n'y avait qu'un seul bataillon d'artillerie avec de vieux canons de 105 mm. Mais au cours des deux décennies, de nouvelles unités ont été créées, notamment un second bataillon d'artillerie. Maintenant, nous attendons l'arrivée des canons César français. Je suis donc très heureuse de ces progrès majeurs.
10: Avec 48 César commandés, la Lituanie est le premier client en Europe du canon français et ses artilleurs sont aguerris, insiste le lieutenant Ignace.
12: L'armée lituanienne a presque triplé de volume en très peu de temps, avec de nouveaux équipements, de nouveaux personnels et de nouvelles tactiques. Le changement d'échelle est immense et c'est la réponse appropriée face aux dangers auxquels nous sommes actuellement confrontés.
10: Partageant une frontière avec la Russie, la Biélorussie et l'enclave de Kaliningrad, la Lituanie joue la carte de la dissuasion militaire et surtout celle de l'OTAN avec la présence permanente d'une brigade blindée allemande sur son sol.
4: De la dissuasion. Il y a aussi celle des sanctions imposées à la Russie par l'Union européenne. Les 27 les ont renouvelées hier, mais in extremis, la France et le Luxembourg bloquaient les discussions, demandant que deux oligarques russes en soient exemptés. Une question de sécurité nationale, dit Paris. D'après le Financial Times, en échange de cette levée des sanctions, la diplomatie française aurait fait pression pour faire libérer des ressortissants français détenus en Azerbaïdjan. RFI Bruxelles, Pierre Benazet.
13: Sans ce renouvellement in extremis, les sanctions de l'UE auraient automatiquement été levées pour l'ensemble des quelques 2600 personnes frappées d'un gel de leurs avoirs en Europe et d'une interdiction de séjour sur le territoire de l'UE. La Lettonie, jusqu'au dernier moment, a opposé à la réelle politique de la France et du Luxembourg une position de principe, position partagée par l'Ukraine, qui y voit un dangereux précédent, et par la chef de la diplomatie de l'UE, Kaya Kallas, qui préconise la stabilité des sanctions. La Lettonie a fini par s'abstenir, tout en maintenant ses objections. Elle annonce d'ailleurs son intention de mettre en place des sanctions nationales à l'encontre des deux oligarques. En contrepartie de son abstention, la France accepte de renforcer sa présence militaire en Lettonie et le pays balte va pouvoir rejoindre le bouclier français de dissuasion nucléaire avancée. Jusqu'ici, le renouvellement des sanctions avait uniquement été bloqué par le Hongrois Viktor Orban et pour éviter la multiplication des marchandages, le renouvellement ne se fera plus tous les 6 mois, mais tous les 3 ans. Pierre Benazet, Bruxelles. RFI.
0: Et sur RFI ce matin, le dernier volet de notre enquête menée avec un consortium de médias et Forbidden Stories.
4: The Deportation Project, vaste enquête sur la politique migratoire de Donald Trump, ses expulsions et ses accords conclus avec plusieurs pays. Ce matin encore, on vous propose d'aller au-delà des statistiques et des postures diplomatiques et de redonner un visage, une voix, une histoire aux personnes expulsées par les États-Unis. Cette histoire, c'est notamment celle d'Anan, un jeune Ghanéen qui avait fui vers les États-Unis en raison de son orientation sexuelle. L'homosexualité étant criminalisée au Ghana, il a été expulsé vers la Sierra Leone, puis renvoyé de force quelques jours plus tard à Accra. Depuis, il vit en clandestinité, Florence Maurice.
14: This is the place that
15: Anan nous a envoyé des images de l'endroit où il se cache depuis plusieurs mois. Un bâtiment abandonné dans un pays dont nous tairons le nom. Il dort à même le sol sur une couverture, sans eau courante ni électricité.
16: La nuit, j'ai la possibilité de sortir pour trouver de la nourriture et recharger mon téléphone, mais je ne mange qu'une fois par jour parce que la journée, j'ai trop peur pour me déplacer.
15: La mère d'Anan avait utilisé toutes ses économies pour financer sa fuite vers les États-Unis.
16: La seule chose qu'elle m'a dite, c'est de ne pas rentrer et de faire tout mon possible pour rester en vie. Et c'est tout ce que je fais. J'étais persécuté par des gens que j'appelais mes oncles, mes frères, mes amis.

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4: Un peu si vous voulez, je sais pas si on est au complet, mais...
5: À peu près, je pense.
4: On est à peu près au complet, il nous manque juste une personne qui est guide. Mais heureusement, voilà, on est plusieurs guides.
5: Normalement, là c'est la quatrième balade décoloniale qu'on fait ici.
1: Si vous vous êtes déjà baladé à Lille, vous êtes sûrement passé rue Faidherbe, avez peut-être remarqué la statue de François Mitterrand près de l'île Europe, ou encore vu le CIC près de l'île Flandre. Si le point commun entre tous ces lieux n'est pas évident, le collectif Faidherbe doit tomber le fait en se promenant. À travers des balades décoloniales, il propose d'apprendre et de réfléchir sur l'histoire coloniale de la France, et particulièrement celle de l'île. Le collectif cherche à montrer que les symboles du colonialisme sont toujours présents dans notre paysage urbain. Pendant 2 heures, il se relaie tour à tour pour raconter les dessous des endroits bien connus des Lillois. La balade est née du collectif Faidherbe doit tomber. Survinor, une des associations du collectif, a milité activement dans la remise en question des symboles coloniaux dans la ville. Salian et Thomas, membres de Survinor, nous racontent leur association et la naissance du collectif.
6: Au départ, c'était une association humanitaire et qui, au fur et à mesure, s'est politisée un peu plus et s'est intéressée aux origines même des problèmes économiques dans certaines anciennes colonies françaises en Afrique. Et s'est politisée de plus en plus son discours en prenant en compte en fait, le passé colonial et la politique néocoloniale qui a continué après les indépendances factuelles en Afrique francophone.
7: Alors les balades décoloniales, en fait, c'est un projet qui est assez ancien. Le but, en gros, pour résumer, c'est d'essayer de faire prendre conscience aux gens qu'il y a plein de symboles dans le paysage urbain du colonialisme. Plein de symboles du colonialisme. Il faut en prendre conscience parce que ça signifie que le colonialisme, en fait, il est toujours présent. Hein, et c'est une façon pour nous d'expliquer que le colonialisme est toujours présent dans nos vies, dans nos têtes, mais également dans les politiques de nos dirigeants, dans l'action d'un certain nombre d'entreprises en France. Etc. Donc pour nous, à Survie, c'est un bon support pédagogique pour essayer de faire prendre conscience aux gens, d'instaurer un dialogue et un débat public au niveau local sur cette question-là. Pour dire que c'est pas, le colonialisme, c'est pas quelque chose d'ancien, c'est pas quelque chose de lointain. C'est quelque chose de présent et d'omniprésent au coin de la rue.
1: Alors, un des points centrales de votre balade, c'est notamment de parler du général Faidherbe et de sa statue, Place de la République. Est-ce que vous pouvez me dire, justement, me raconter un peu ce combat que vous avez eu et que vous avez toujours, au final, par rapport à cette statue et les échanges que vous avez pu avoir avec la mairie?
7: Alors, on a, en fait, la campagne qu'on a appelée Faidherbe doit tomber, c'est quelque chose qu'on a imaginé en 2017, donc ça fait presque 10 ans, parce qu'on s'était rendu compte qu'il y avait une statue ici de Faidherbe énorme qui surplombe la place de la République, ce qui est quand même très symbolique, et qui honore quelqu'un qui a en fait passé quasiment l'intégralité de sa vie à défendre en pratique et en théorie la colonisation. Et comme on s'est rendu compte qu'il était né à Lille en 1818, on s'est dit, tiens, en 2017, on pourrait peut-être, donc en 2018, pour le bicentenaire de sa naissance, on pourrait peut-être lancer une campagne pour justement sensibiliser les gens au problème, à ce problème de la glorification des grandes figures coloniales. Donc voilà, on a lancé ce débat qui a été regardé de très haut hein, par les autorités locales au début. Sauf qu'en 2020, après l'assassinat de George Floyd à Minneapolis aux États-Unis, vous savez qu'il y a eu un grand mouvement mondial de contestation des statuts coloniaux, et tout d'un coup la mairie de Lille a commencé à se dire que c'était peut-être important, que c'était pas aussi stupide que ça de réfléchir à ces questions, et ils se sont dit ça aussi parce qu'il y avait les élections municipales, et tout d'un coup ils se sont dit qu'il y avait quand même pas mal de gens qui étaient mobilisés sur ces questions. Et donc à la suite de la réélection de Martine Aubry en 2020, Martine Aubry avait promis pendant la campagne de réfléchir à cette question. Elle a donc créé une petite commission qui a abouti à Noël 2023 à la pose d'une petite plaque sur le côté de la statue, hein, non pas face à la statue, une petite plaque qui euphémise les crimes, ou en tout cas qui passe elle-même sous silence les crimes de Federbe sous prétexte d'en parler, et qui ajoute un petit QR code que les gens sont invités à utiliser, et qui renvoie non pas à l'histoire de Federbe, mais à l'histoire du monument, et donc qui ne dit rien en fait de la carrière coloniale de Federbe. Donc c'est une façon de faire comme si la mairie de Lille faisait quelque chose sur ces questions, mais en fait pour enterrer le dossier. Donc c'est quand même une sorte d'entourloupe assez intéressante. Et quand à la dernière campagne municipale, donc en 2026, on a relancé les candidats sur ces questions. Le candidat du Parti Socialiste qui a été élu, Arnaud Deslandes, nous a dit « Mais il n'y a pas plus de sujet sur la question de Federbe, on a mis une petite plaque. » Ce qui est marrant, en fait, c'est que la deuxième fois qu'ils nous ont convoqués, nous, on y est allés, hein, évidemment, et pendant une heure, ils nous ont dit « Alors, c'est quoi vos revendications, qu'est-ce que vous voulez, en fait ?» Donc, on a répété ce qu'on avait déjà dit la fois d'avant. Et à la fin de la session, ils nous ont dit « Oui, d'ailleurs, on voulait vous voir, en fait, parce qu'on a le projet de mettre une plaque. » Je dis « Ah bon, bah donc ça fait une heure qu'on parle, et en fait, c'est tout maintenant. » Et ils nous sortent la photo de la plaque qui n'était pas encore posée. Ils nous disent « Voilà, c'est ça qu'on va mettre. » Alors, on leur a dit « Mais du coup, vous allez la mettre quand ? C'est définitif ?» Ils nous ont dit « La semaine prochaine. » Donc, en fait, c'était juste un stratagème pour, si nous, on contestait, dire « Oui, mais on vous a quand même écouté, vous êtes venus deux fois, etc. » Donc, c'est vraiment bon, de la petite... un peu de l'enfumage, effectivement.
6: Et on leur a rappelé aussi la présence, et ça on n'en a pas parlé tout à l'heure, la présence de Federbe au sein du musée des canonniers, où il y a un conservateur qui raconte l'histoire de Federbe d'une façon extrêmement choquante à propos des exploits, entre guillemets, de Federbe, qui parle de Federbe comme étant une figure adulée au Sénégal, alors que cette personne n'a jamais mis les pieds au Sénégal, et qui raconte que les hauts faits de Federbe, il aurait fait creuser un port en eau profonde à Dakar, il a fait des routes, il a fait des... Voilà, beaucoup de choses qui sont racontées par une association subventionnée par la mairie de Lille et qui envoie les écoles à la faveur de la semaine du patrimoine, des élèves qui n'ont jamais eu de recours, qui n'ont jamais eu de leçons là-dessus et qui sont mis devant un discours pour lequel il n'y a aucun moyen de contestation. Sauf qu'à la mairie, on nous a dit par la suite que le discours a changé et que la personne qui faisait ça a été plus ou moins rappelée à l'ordre et que le discours avait changé. Alors, on n'a pas vérifié, mais toujours est-il que dans cette discussion, on s'est rendu compte de beaucoup de choses. C'est qu'il y a une ignorance énorme, y compris au niveau des élus, de l'histoire de Federbe.
1: Nous avons contacté la ville de Lille qui nous a redirigé vers son communiqué de presse sur son site. À l'heure actuelle, elle dit ne pas vouloir déboulonner la statue de Federbe. Elle dit cependant rappeler le rôle de gouverneur du Sénégal du général via la pose de la plaque et condamne les violences qu'il a commises.
4: Alors pourquoi on s'arrête ici ? C'est vrai qu'on pourrait se dire quel est le lien avec le colonial et cet endroit. Donc ça c'est le siège régional du CIC, hein, vous me corrigez si je me trompe.
8: Siège social.
4: Siège social, voilà, qui a été créé au début des années 90. On voit pas le lien.
1: Pour cette quatrième balade des coloniales, une quinzaine de personnes étaient présentes pour participer au parcours créé par le collectif Federbe doit tomber. Céline, 33 ans, et Alice, 36 ans, sont toutes deux venues découvrir la promenade. Et pourquoi justement venir à une visite guidée comme ça de Lille avec le prisme des coloniales ?
9: Moi, j'ai pas du tout l'habitude de faire des visites guidées. Et là, de plus en plus, j'essaye de me renseigner sur toute l'histoire coloniale de la France pour en apprendre plus et mieux comprendre les enjeux géopolitiques actuels. C'est aussi un sujet sur lequel je me penche ces derniers temps. Et je trouve que c'est un format super intéressant parce qu'on est... ça donne un peu corps à des idées, à une histoire. Et ouais, et ça, je sais pas, c'est super intéressant comme ça.
1: Est-ce que vous pensez que ça va changer votre manière de naviguer dans l'île ou de considérer l'espace dans lequel vous vous déplacez ?
9: Ouais, je pense que je vais faire un peu plus attention au nom des rues, essayer de me renseigner de manière générale sur pourquoi c'est rue Jean Sans Peur. C'est quoi l'origine du nom de cette rue ? Ouais, je pense que je vais faire un peu plus attention à ça. Ouais, pareil, peut-être que ça attise un peu la curiosité. Je pense que ça va me donner aussi envie de ramener ma science à chaque fois que c'est possible pour les personnes qui n'ont pas fait la balade.
1: Le collectif Fédère doit tomber est composé de plusieurs associations. L'atelier d'histoire critique est l'une d'entre elles. Leur mission est celle de vouloir vulgariser les sciences sociales. Nicolas, un de ses membres, nous détaille le fonctionnement des balades décoloniales. Et justement, comment vous construisez la promenade et comment vous allez chercher les informations, quelles ressources vous utilisez?
8: Là, on arrive au bout d'un processus qui a duré quasiment 2 ans. C'est-à-dire qu'on a commencé à penser les balades il y a presque 2 ans. Et bien, en fait, on fait du travail de recherche classique pour ceux qui ont fait un peu des études en sciences humaines, où on va consulter des ouvrages, on consulte des thèses. En fait, on dépoussière un petit peu des ressources qui existent déjà. Alors, il n'y a pas forcément besoin d'aller très loin. C'est-à-dire que déjà, avec un moteur de recherche et avec les bonnes entrées, on trouve des choses qui sont archivées en ligne et qui sont déjà très, très intéressantes. Et en fait, petit bout par petit bout, on agglomère de la connaissance et une bibliographie qui va avec, en fait.
1: Et pourquoi, justement, le format de balade est pas... Vous dites que vous faites aussi des conférences. Pourquoi est-ce que c'est important d'aller dans l'espace public et de voir ces bâtiments, ces monuments, ces statues?
8: Bon, déjà parce qu'il interroge notre quotidien, parce que la rue, c'est le lieu de l'espace public qui, par définition, appartient à tout le monde. Et donc, en fait, il nous semble que les citoyens ont leur mot à dire sur ce qu'on célèbre ou pas dans l'espace public. Donc, c'est pour vraiment en faire un enjeu collectif aussi, qu'on se réunit, qu'on se déplace. Il y a aussi des choses... on ne touche pas le même public dans des conférences statiques, assises, que quand on se déplace. Donc, déjà, c'est aussi plus sympa. Il y a plus de place pour l'interactivité, donc là, rien que le format est intéressant pour ça. Et il faut dire aussi qu'on travaille avec des associations belges qui font ça depuis très longtemps et qui nous ont aidés un peu à penser le format sur des choses très bêtes, la durée, le temps passé sur chaque endroit et tout. Et donc, en fait, sur ces 2 années, on a assisté à plusieurs promenades que des collectifs décoloniaux et antiracistes belges organisent, notamment au musée Afrique de Tervuren à Bruxelles, où des militants ont leur propre visite, proposent leur propre visite en tant que guide freelance, avec un regard décolonial sur l'ensemble des objets qui sont dans ce musée d'histoire coloniale belge. Et puis, juste derrière la frontière, il y a aussi des balades décoloniales, ne serait-ce qu'à Tournai. Donc, on a fait la balade décoloniale de Tournai et on s'est un peu inspiré de ce que faisaient nos camarades belges. Ça a été une incitation très forte dans le choix de ce format.
1: Et les personnes qui sont venues faire la balade, vous espérez qu'elles repartent avec quoi?
8: On espère qu'elles ont passé un bon moment déjà, que ça les a intéressées. Que les gens, alors il y a 2 volets déjà, que sur le débat autour de la statue de Fédère elle-même, que les gens puissent repartir avec quelques arguments pour les discussions informelles qu'ils peuvent avoir autour d'eux, avec leurs amis, avec leur famille, etc. Et ensuite que, poussés par leur curiosité et le petit livret qu'on leur a remis à la fin de la promenade, ils puissent aussi approfondir en fonction du temps, de l'énergie, de l'intérêt qu'ils y trouvent. En fait, moi, je pense, je me mets à ma propre place il y a 2 ans. En fait, quand on arrive ici, on se dit balade décoloniale à Lille, mais qu'est-ce qu'ils vont bien nous montrer? On n'est pas Nantes, on n'est pas Bordeaux, on n'est pas un port esclavagiste qui a pratiqué la traite transatlantique. Donc, on se demande bien, dans l'espace public lillois, quel est le rapport avec le colonialisme? Et en fait, on vient lever des silences, en fait. On vient montrer des choses qui sont sorties de nos consciences, dont on n'a pas connaissance. Donc déjà, rien que ça, ça permet aussi de changer le regard sur la ville, en fait. Et sur ce sur quoi sont assises aussi cette forme de prospérité qu'il y a dans les métropoles européennes et françaises. C'est-à-dire qu'en fait, cette prospérité, elle est assise aussi sur du pillage, sur des rapports d'exploitation, sur de la violence, sur du racisme, etc.
10: Il n'est pas question juste de dire que Fédère doit tomber et que pour le reste, on doit continuer. Fédère n'est qu'un prétexte. Fédère est la figure emblématique d'un combat que nous voulons mener pour que l'île soit débarrassée définitivement de la présence des esclavagistes, de la présence des colonialistes qui empoisonnent et qui ont empoisonné dans le passé et qui continuent d'empoisonner la vie de beaucoup de gens et qui, par la suite, aujourd'hui, pour la plupart des gens qui ne connaissent pas, constituent un problème dans le sens où personne ne sait exactement ces personnes-là, ce qu'elles représentent. Mais le travail continue de recherche, de prospection. Et puis, même
1: pour se tenir au courant, l'association Survie et Atelier d'Histoire Critique détaillent tout sur leur réseau. Pour l'avenir, le collectif réfléchit à de nouveaux parcours, voire un guide anticolonial de l'île, qu'il serait possible de lire dans les années futures. Les prochaines balades devraient prendre place à l'automne.
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0: La nuit, un moment de calme, d'inspiration, mais aussi de recherche. Découvrez cet univers sous toutes ses formes, ou presque, avec l'exposition « Toutes les nuits », présente au Colisée de Lambersart jusqu'au 23 août. À travers les œuvres des différents artistes sélectionnés, Agathe Gaden, chargée de projets culturels pour la ville de Lambersart, nous fait découvrir les mystères nocturnes entre art et science.
1: Toutes les nuits, c'est une exposition transversale entre art et science qui permet de balayer toutes les facettes de la nuit, donc l'exploration spatiale, le sommeil, la pollution lumineuse et bien d'autres choses.
0: Alors la nuit, c'est effectivement un sujet qui est assez large. Est-ce que c'est un sujet universel qui intéresse les gens depuis voilà, que ça a commencé en mai dernier?
1: Alors en effet, là, on accueille vraiment tout public. On a principalement voilà, les scolaires aussi qui viennent jusqu'à la fin d'année, donc notamment les CE1, CE2 de la ville de Lambersart, donc toutes les classes sont présentes. Et après voilà, on a aussi des personnes qui sont soit avec des profils plus scientifiques qui viennent pour ce côté voilà, observation des étoiles ou questionnement sur la pollution lumineuse, ou les habitués du Colisée qui viennent par curiosité et qui découvrent voilà, une nouvelle thématique au sein du bâtiment.
0: C'est un peu entre la science et l'art, cette exposition. Comment ça s'est passé, le choix des artistes et des œuvres?
1: Oui, donc c'est vrai que c'est une exposition entre art et science. On se balade comme ça entre infos scientifiques et œuvres d'art. Et en fait, c'est une collaboration avec le FRAC Grand Large Hauts-de-France, donc le FRAC qui est basé à Dunkerque. Et donc, on les a contactés l'année dernière en leur soumettant la thématique de l'exposition, en disant qu'on voulait voilà, travailler avec eux. On a présélectionné certains artistes et eux nous ont soumis aussi d'autres artistes de leur fond selon les thématiques qui sont évoquées dans l'exposition. Voilà, donc c'était une très belle collaboration. Il y a 23 œuvres en fait qui sont au sein de l'exposition, parmi par contre des milliers d'œuvres du FRAC. Voilà, il fallait choisir.
0: Comment on choisit justement ces œuvres-là?
1: Alors, pour ici, on était contraint forcément par le bâtiment. C'est un bâtiment qui est vitré 80%, on va dire. Et donc, malheureusement, on ne peut pas accueillir n'importe quelles œuvres. Donc, tout ce qui est installation, sculpture, certaines œuvres plastiques, ça peut être possible. Et après, par contre, des fois, tout ce qui est peinture, malheureusement, ou art graphique, c'est trop fragile pour être exposé. Donc, ça, c'est une grosse contrainte dans le choix en fait des œuvres. Mais après voilà, on a fouillé, on a trouvé des œuvres qui pouvaient correspondre en fait aux thématiques. Donc par exemple, on a l'exploration spatiale, on va retrouver une sorte de fusée tout argentée qui nous fait penser à ça, et donc c'est en complément aussi avec des informations plus scientifiques. Donc vraiment, on a l'aspect esthétique de l'œuvre d'art complété avec des informations scientifiques.
0: Il y a aussi une œuvre, tout à l'heure quand on a fait un petit tour, une œuvre que vous avez dû faire vous-même. Est-ce que vous pouvez nous en parler un petit peu?
1: Oui, donc ça c'est dans la partie La Nuit Étoilée. Donc il y a une œuvre qui s'appelle My Constellation, qui est de Jessica Diamond. Et donc c'est une œuvre à protocole. Et ça c'est vrai qu'on est un peu fiers, on va le dire, de l'avoir dans nos murs, parce que c'est une œuvre qui est... En fait, les œuvres à protocole, c'est assez rare. Et dans les fracs, et même dans les musées en général ou dans les lieux d'exposition, parce que les œuvres à protocole, en gros, on reçoit une notice, un mode d'emploi de l'artiste. Donc c'est ça qui fait œuvre, c'est le mode d'emploi qui est conservé. Et c'est à nous ou à une personne extérieure de créer l'œuvre. Donc là, on a eu la chance d'avoir Garance, étudiante en art plastique, qui pendant 38 heures, on a calculé, pendant 2 semaines, a peint en fait l'œuvre qui fait 2 mètres sur plus de 2 mètres sur 3. Donc c'est une multitude de points blancs qui représente donc une constellation, une nuit étoilée. Voilà, après on libre à imagination, mais c'était vraiment un protocole à suivre. livre. Et à la fin de l'exposition, bah, c'est fini, on remet un coup de blanc et l'œuvre a disparu.
2: Alors il y a une mezzanine aussi, tout à l'étage, avec plusieurs cabanes. C'est fait pour les enfants principalement, et qui sont faits aussi par les médiatrices du Colisée. Comment ça s'est construit? Comment est-ce qu'on réfléchit à tout ça?
1: Oui, donc là, l'espace, donc la mezzanine, nous l'appelons l'espace Cool Cool. Donc depuis quelques expositions, c'est un lieu, comme c'est la fin du parcours d'exposition, on souhaite que ça soit un temps en fait de repos avant de reprendre notre vie quotidienne et un temps d'échange aussi par enfant. Donc on va retrouver un coin lecture, on va retrouver des jeux, ça peut être des puzzles, ça peut être voilà de toutes formes d'activités sur la thématique de l'exposition. Donc c'est un peu le point final, on va dire. Et donc pour toutes les nuits, donc on a voulu évoquer les cabanes qu'on pouvait faire en drap dans notre chambre avant de dormir, par exemple. Et donc il y a plusieurs coins, voilà, de cabanes qui reprennent l'ensemble des thématiques. Donc on va retrouver l'exploration spatiale avec le système solaire. On va retrouver un coin lecture avec des livres sur la nuit, sur le sommeil, sur voilà, expliquer aux enfants, donc pour les tout petits également. On aura un espace cabane qui est sur les peurs, sur les monstres, avec un très beau qui est sur les monstres des séries ou des films, qui fait vraiment peur. Donc ça, c'est assez marrant. Et une dernière cabane qui est plutôt sur les constellations et les étoiles, toujours avec des petites manipulations, des petits jeux à faire. Donc c'est un temps. C'est vraiment un espace détente où on a visité l'exposition, on a appris des choses et là on continue à apprendre, mais version un peu plus ludique. Ça fait plusieurs expositions également qu'on souhaite que le Colisée accueille ce qu'on appelle un quartier libre. Donc c'est en fait un espace d'expression pour les Lambert-Sartois, donc qui participent aux expositions, donc sur la thématique de l'exposition. On a eu il y a quelques années donc le club photo et les artistes amateurs Lambert-Sartois qui ont exposé. L'année dernière, c'était les enfants de maternelle qui ont travaillé sur les animaux mal aimés. Et donc pour cette thématique, on a souhaité aussi associer, donc là c'est les jeunes des centres de loisirs de la ville de Lambersart, donc ils ont travaillé sur la thématique de la nuit. Donc ils ont eu 3 ateliers, un atelier BD, un atelier modelage en résine, donc avec peinture par la suite, et aussi un atelier musique. Et donc là, l'idée c'était pour eux, qu'est-ce que ça évoque la nuit, à quoi ça leur fait penser. Donc on a eu des BD sur des monstres ailés, des type Spider-Man. On a eu des créations en résine avec des constellations ou des nuits étoilées. Et l'idée, c'est que dans cet espace-ci, on invite aussi les gens à aller plus loin, à faire leur BD et aussi à nous dire qu'est-ce que pour eux ça évoque la nuit, la fête, le sommeil ou le non-sommeil. Plein de choses, les cauchemars, les rêves.
2: Est-ce que vous avez une œuvre au sein de cette exposition qui vraiment vous marque le plus?
1: Alors oui, moi, mon œuvre préférée, c'est la série d'Alex Hanneman qui est en fait au deuxième étage dans la partie sur Vivre la nuit. Donc en fait, c'est une série de 4 œuvres rétro-éclairées de captures d'animaux, de photos d'animaux dans le noir.

0: Et c'est vraiment des très belles œuvres, voilà, qui posent la question sur la nuit. Nous, on dort en tant qu'être humain, ou on travaille ou autre chose, mais principalement on dort. Et les animaux, eux, font mille choses. Voilà, c'est très intéressant.
1: Nous étions en compagnie d'Agathe Gaden, chargée de projets culturels pour la ville de Lambersart. L'exposition Toutes les nuits est disponible jusqu'au 23 août au Colisée, avec plusieurs animations tout au long de l'été. Retrouvez la programmation disponible sur le site www.lambersart.fr. Un reportage réalisé par Chloé Lagnès pour RPL Radio.
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2: Bonjour les entonnoirs.
3: Bonjour.
2: Ouh là, ils sont en forme aujourd'hui. Autour de la table, on a Olivier. Salut Olivier.
4: Bonjour, bonjour.
2: À tes côtés, c'est Jérôme.
5: Bonjour, bonjour.
2: Clément.
6: Bonjour tout le monde.
2: Julien, un nouvel bonjour. Animateur qui vient de nous rejoindre. Bonjour, bienvenue.
7: Bonjour, ça, à côté de mon copain Julien, c'est Nicolas.
2: Ouais, Nicolas. Oussine.
8: Bonjour.
2: Maxime.
9: Bonjour à tous.
2: Malika.
10: Bonjour à toutes et à tous.
2: Nicolas, l'autre.
11: Salut.
2: Rachid.
12: Salut.
2: Et ici, c'est Ben pour vous servir. Programme de cette émission, de l'actualité. Pour commencer, une interview et un autoportrait de deux de nos animateurs ici présents dans la pièce en deuxième partie d'émission. Vous allez voir, ça va être plutôt intéressant si vous voulez nous découvrir un peu plus. Et puis, troisième partie d'émission, on fera une petite section avenir du futur où on fera des petits pronostics sur ce qui va se passer dans l'actualité à venir. La météo de Malika pour terminer. Et côté musique, on aura Nina Hagen, Kylie Minogue, James Brown. Mais on commence avec le choix musical de Julien, notre nouvel animateur. Présente-nous vite fait cet artiste que tu as choisi.
13: On va dire, j'ai découvert un peu par hasard en fait ce morceau. Et je voulais vous le faire partager parce que c'est une chanson qui me rend heureux quand je l'écoute. Donc voilà.

0: Sweet Little Words de Frank Music, du coup.
1: Et Frank Music, ça s'écrit F-R-A-N-K-M-U-S-I-K.
0: Exactement.
1: Voilà. Merci, c'était trop bien comme morceau pour démarrer l'émission, Julien. Les entonnoirs, de rien. Les entonnoirs, émission 880. C'est l'heure de l'actu, service, la revue de presse des entonnoirs. Jingle.
2: Bonjour. Mesdames et messieurs, bonjour.
3: Madame, monsieur, bonsoir.
4: Madame, monsieur, bonjour.
2: Bonjour.
1: Et c'est Olivier qui va ouvrir le bal aujourd'hui avec un hommage.
5: Oui, bien sûr. C'est pas... quelque chose de marrant, c'est plutôt écœurant. C'est Nicolas, un homme de 40 ans, qui a fait un malaise au travail, au pic de la canicule, le 25 juin. Il habitait Bousbecq, il était sur un chantier paysager, faisait de l'aménagement de jardins paysagistes. 8124 décès liés à la chaleur et aux canicules de cet été. Donc, le papa de Nicolas, qui a 70 ans, n'accepte toujours pas la perte de son fils, parce que c'était quelqu'un qui n'avait aucun problème de santé. C'est pourquoi il faut bien discerner que quand moi, on m'a demandé de ne pas faire de vélo, quand il fait de la canicule, c'est la vigilance rouge, c'était terrible. Il devait commencer plus tôt dans la journée et le respect des chronos... des temps de travail, ils n'étaient pas. Il devait commencer plus tôt dans la matinée, et ça ne s'est pas fait. Et il s'est abattu comme une masse. Il avait 42 de fièvre. Il est tombé dans un coma. Ses reins, ses poumons, son cerveau a lâché. Tuer des gens à la tâche en 2026, ce n'est pas possible. Il faut un cadre restrictif. François Stagier, son papa.
1: Des réactions.
5: C'est le travail qui a tué son garçon. Pour le profit, ça serait sûrement une petite ou moyenne entreprise où on exploite les ouvriers, les employés. Et voilà, ça a toujours été comme ça de toute façon.
1: Est-ce qu'il y a des réactions sur ce sujet?
6: Ouais, ce qui attire l'attention, c'est que qu'il n'était pas malade, qu'il n'y avait rien. Quand on nous dit, oh, faites attention, c'est la canicule, on a tendance à dire, oh, ça va, je supporte. Voilà, là, un jeune, il avait quel âge?
7: 40 ans.
6: 40 ans, un jeune, 40 ans, en pleine forme, il bosse sous le soleil. Et puis, voilà, après, comme tu me dis, hein, les profits... tant qu'il n'y a pas de drame, ça va, mais dès qu'il arrive un truc comme ça, on se dit, j'aurais dû aménager les horaires.
1: Julien.
0: Surtout que tout peut nous arriver dans la vie, donc si on soit en pleine forme, jeune, etc., et puis d'un seul coup, n'importe quoi peut nous retrouver dessus à n'importe quel moment. Donc,
1: C'est vrai.
8: Ouais. C'est ça aussi qui montre qu'on passe un cap... vis-à-vis du réchauffement climatique, parce qu'en fait c'est l'action conjuguée de sans doute d'un surtravail et du réchauffement climatique qui a tué cet homme. Et ben là on voit bien qu'on arrive à des étés où même des gens qui n'ont pas spécialement de conditions fragilisantes peuvent être sujets, peuvent finir par en mourir, quoi.
6: C'est pas la personne âgée de 95 ans qui est fragile.
8: C'est ça.
6: C'est le jeune de 40 ans qui est sportif, qui travaille dans les paysages.
8: C'est ça.
1: Merci Olivier pour ce sujet et cet hommage.
5: Non mais fallait tout de même mettre le point là-dessus, parce que il va falloir que on travaille là-dessus. Hein, parce que c'est moi qui vais y passer un jour. Ça peut être moi, ça peut être un copain, ça peut être une connaissance à moi. Non, c'est trop grave, ça.
1: Clément, justement.
8: Bah ouais, je vais rebondir un peu sur ce que tu dis, Olivier. J'ai plus le nombre exact, mais c'était plus de 8000, hein, je crois, que tu disais morts.
5: C'est bien retrouvé.
8: Décès de cet été de la canicule.
5: 8124 décès.
8: Voilà, donc effectivement, c'est des nombres qui font se dire qu'il faudrait faire quelque chose. Moi, c'est des nombres où, quand je vois ça, je me dis, tiens, ce serait pas mal si au niveau de l'État, il y avait un, je sais pas, un genre de fonds, un peu, pour gérer tout ce qui est réchauffement climatique, tout ça, pour mieux adapter. Voilà.
1: Justement,
8: ouais,
1: il existe ce fonds.
8: Il se trouve qu'en fait, c'est le cas. Il y a un fonds, ça fait partie de l'ADEME. Donc, l'ADEME, ça encadre plein de politiques de financement, de tout ce qui encadre les transitions énergétiques et par rapport à l'environnement. Et dans ces différents fonds, il y a un fonds qui est DJ, qui s'appelle littéralement le fonds chaleur. Cette année, il était de 800 millions d'euros. Et donc, voilà, on aurait pu se dire après l'été qu'on a eu que peut-être ils vont le renforcer un peu, en tout cas le maintenir. Il coûte 300 millions d'euros. Voilà, c'est ça l'info, c'est qu'on passe à 500.
1: Ok, et c'est pas rien, quoi, c'est presque la moitié, quoi.
8: Voilà, alors pour l'instant, c'est que de la discussion de budget annoncé. Ouais, ouais. Mais voilà, alors que justement, c'était un peu un truc qu'ils avaient défendu, une façon de montrer, c'est Clément Viktorovitch qui montre ça en montrant des prises de parole du passé, que c'est un peu ce qu'ils défendaient, comme vous voyez, à défaut de faire grand-chose, au moins on essaie un peu de sauver les meubles en maintenant ce fonds, on va le maintenir, et bon, finalement, les projections parlent de 300 millions d'euros en moins pour ce fonds chaleur qui vise normalement à accompagner des entreprises vers de la transition plus écologique, ou aussi peut-être à permettre à des hôpitaux ou à des écoles de se doter de climatisation. Alors, je sais bien que la climatisation, c'est tout un débat. Effectivement, idéalement, c'est pas une solution. Tout le monde ne doit pas se climatiser. Mais vas-y, les petits à l'école, ils ont rien demandé, quoi. Donc, a priori, le gouvernement, c'est pas leur problème. Voilà.
1: Est-ce qu'il y a des réactions ? Nicolas.
3: Oui, bah moi ça me fait penser à l'été effectivement caniculaire qu'on vient de vivre avec les méga-feux. Et ces Canadair, ça fait quand même bien longtemps qu'on en parle et il n'y en a jamais assez. Et chaque année, on nous dit qu'on va acheter des Canadair, qu'on va se doter, qu'on va donner aux pompiers les moyens de lutter contre les feux. Et puis chaque été, c'est le même problème.
4: Justement, ils devraient utiliser les fourgons de police équipés de lance-eau. Pour le mettre dans les flammes.
8: Non mais c'est pas si con en fait.
1: C'est pas con. J'ai peur que ce soit pas suffisant, mais en tout cas.
4: Voilà. Ça ferait déjà de l'effectif en plus.
1: Hein. C'est vrai.
8: c'est peut-être déjà fait en situation d'urgence, je sais pas. Voilà. Mais c'est vrai qu'un autre point aussi qui est questionnable, c'est l'aspect de un peu l'idée de faire voter ça potentiellement juste avant un changement de gouvernement. Il y a un petit côté, tiens, on vous refile la patate chaude, quoi, aussi.
1: On va changer de sujet avec Houssine, qui va notamment nous parler de sustain, et on est toujours au cœur de ces questions.
9: Alors, bonjour.
1: De durabilité.
9: Alors, la source, c'est le Nord Éclair, et la journaliste, c'est Claire Lefebvre. Alors, loisirs sortis. Quoi de neuf à Lille et alentour du 21 au 27 septembre? Sortir, envie de bouger, vibrer ou simplement souffler. Voici quelques rendez-vous à ne pas laisser passer dans la métropole lilloise cette semaine. C'est bon pour les oreilles et les idées. Le festival Sustain. Sustain, le festival de l'aéronef, propose de mercredi à dimanche de ralentir le rythme pour imaginer un autre modèle de live. Plus collectif, inclusif et attentif à son empreinte carbone.
1: Alors, je vais t'arrêter là deux secondes. C'est évidemment dans la continuité des sujets qu'on vient d'évoquer, puisque c'est la troisième édition de Sustain. C'est un mot anglais qu'on peut prononcer Sustain en français, mais qui questionne justement sur la durabilité du monde du spectacle et du loisir en général, mais alors surtout pour les concerts, vu que c'est un peu leur domaine de spécialité. Donc pendant toute une semaine, ils ont invité des artistes à réfléchir sur ces questions-là, et puis surtout, c'est des artistes qui ne viennent de pas loin, qui n'ont pas pris l'avion pour venir. Il y a aussi la possibilité de faire, parce que ça se passe dans plusieurs lieux de la métropole lilloise, d'aller dans tous ces concerts sans avoir forcément à prendre son véhicule, pouvoir y aller en transport en commun, ou alors même à vélo. L'année dernière, il y avait même un artiste qui allait de concert en concert avec son propre vélo Bon, il jouait du piano, donc il n'avait pas pris son piano sur son vélo, hein, mais vous doutez bien. Mais en tout cas, voilà, c'est une semaine pendant laquelle l'aéronef nous invite à réfléchir sur comment on consomme le spectacle, les concerts, la musique, tout en sachant que le plus gros du bilan carbone des concerts, en général, bah, ce sont les spectateurs quand ils se déplacent pour se rendre à leur spectacle. Allez, je te laisse reprendre la suite, Houssine.
9: Alors ensuite, dernier tour de grande roue, c'est bientôt fini. Encore quelques jours pour succomber à la grande roue. Au manège à sensation, au toboggan géant, aux frites et aux
1: churros,
9: pardon. La foire restera encore sur le Champ de Mars jusqu'au dimanche 27. C'est le moment de chausser ses baskets à l'Ambersart. Les foulées lambersartoises fêtent leur 40e édition, dimanche 27 septembre. 5 km en proposant des courses de 5 km, 10 km et enfin 2024 mètres. Au long de la Deule et des belles avenues jusqu'au stade Guy Lefort.
1: Nicolas, tu veux réagir?
0: J'ai une bonne blague sur les churros. Confond pas avec les biscuits roseras ou chourons salés.
9: C'est bon.
1: Ok. Voilà. Merci Nico. Merci aussi. Nicolas, tiens, tu avais une actu pour nous aussi.
10: Oui, ça s'est passé mi-septembre aux Nations Unies, sur proposition du Togo et appuyé par l'Union des pays africains, a été votée une résolution visant à réformer la carte du monde, qui date de plusieurs siècles, hein, qui est toujours fort utilisée pour la navigation, mais qui a une fâcheuse tendance à déformer les pays, notamment par exemple les pays situés au nord, la Russie, le Groenland, qui apparaissent beaucoup plus grands que la réalité. Et en fait, les pays africains ont proposé une carte réactualisée qui redéfinit les bonnes proportions des pays, et notamment l'Afrique, qui apparaît à sa taille réelle et qui n'est pas qui est bien plus grande, par exemple, que le Groenland, hein. Voilà, donc ça a été voté, hein, et la majorité des membres de l'ONU a voté pour, hein. C'est vraiment une mesure symbolique qui fait réfléchir sur la perception des continents, des pays. Bon, il y a eu un vote contre, c'est celui des États-Unis d'Amérique, hein. Selon Donald Trump, l'ONU devrait s'occuper d'autre chose.
1: Sacré Donald.
0: C'est le CVL polaire.
9: Ouais. C'est pas après chaque guerre qu'ils refont les pays ?
1: Qui redessinent les frontières, tu veux dire ?
9: Qui redessinent les frontières. Alors, j'ai vu la carte de France. Ben, au Moyen-Âge, par exemple, ben, il y a presque la moitié de moins.
8: Ouais. Mais alors là, c'est quelque chose de différent. Là, il ne s'agit pas de redessiner les frontières. C'est que quand tu prends, comme la Terre est un globe, quand tu la mets à plat, ça, il y a forcément un phénomène de distorsion un peu des tailles. Et la carte qu'on avait, c'est vrai qu'elle mettait vachement plus en avant l'Europe et les États-Unis, ces choses-là, parce que c'est une carte qui avait été, enfin, dont les bases datent un peu des explorateurs de l'époque, quoi, il y a très longtemps. C'est basé sur leurs travaux de il y a longtemps, et donc ça mettait très au centre un peu ce qu'on va appeler le vieux monde, quoi. Et donc là, voilà, ils ont proposé une carte qui est plus représentative de la réalité, de la taille des choses. Il y a notamment des sites internet aussi qui sont très intéressants dans le genre, où vous pouvez prendre un pays sur le globe et le faire glisser sur un autre pays, et en fait la taille s'adapte en fonction, et comme ça vous pouvez voir vraiment la différence. Et effectivement, oui, le Groenland, qui sur nos cartes classiques est montré comme quelque chose d'immonde, en fait c'est quelque chose d'assez petit, c'est pas non plus minuscule, mais c'est vraiment petit, pas la taille sur la carte, quoi.
0: Il y a aussi les endroits peu fréquentés, comme par exemple certaines avenues d'Afrique ou le Groenland, par exemple. Il faudrait les cartographier, dans le sens où... Je ne sais pas si vous voyez ce que je veux dire.
8: Sur Google Maps ?
0: Oui, par exemple, oui.
8: Ouais, il y a encore beaucoup d'endroits qui sont pas...
0: Voilà, exactement. Effectivement, ouais. Desservis par...
1: Ok, sujet suivant. Olivier.
5: Bon, ben, c'est dans le journal d'hier, dimanche 20 septembre 2026. On met en avant le Stadium Nord de Villeneuve-d'Ascq qui a 50 ans. Les passionnés de sport connaissent bien l'endroit, sachant que Villeneuve-d'Ascq est une ville très dynamique en matière de sport. Il y a plusieurs disciplines qui se sont... Il y a eu Marc Rugby féminine ou Lille Métropole Athlétisme.
1: Ouais, il y a beaucoup d'athlétisme au Stadium Nord, hein, moi je me souviens.
9: Il y a même eu Carl Lewis qui est venu.
1: Ouais, bah Olivier, t'en as vu une paire toi là-bas, non?
5: Oui, Carl Lewis, Odile Lesage, Kip Keter, ALG Brésilavi, Sergei Boutka, Ivan Pedroso, Kim Gevaert. Tout le monde ne peut pas se souvenir de... Mais j'y étais pas quand c'était avec Carl Lewis, qui est l'athlète du siècle.
1: 88,
9: je ne sais pas si c'est là-bas qu'il a été 4 fois champion du monde. En 100 mètres, en 200 mètres, et il y a sur 4 disciplines différentes.
5: Au stadium, il n'y a pas des grands championnats comme ça. C'est un meeting, c'est des réunions qu'ils font. D'accord. Des réunions internationales.
1: Et puis il y a eu beaucoup de concerts aussi au Stadium Nord.
5: Oui, il y a Pink Floyd, il y a Johnny Hallyday qui est venu avec son en descendant son hélicoptère. Voilà.
1: Le LOSC a joué au Stadium Nord quand
5: Bruce,
1: il montrait.
5: Bruce Springsteen. Est-ce que vous connaissez Bruce Springsteen?
1: Bien sûr.
5: Ouais. Alors aussi, il y a le football qui a bien duré. Pendant 8 ans, ils ont joué au Stadium. Eden Hazard avec le maillot du LOSC. Ils ont joué là pendant 8 ans et ils ont gagné le championnat. Il l'a fait. Et j'étais voir France-Italie France-Italie, mais pas professionnel. L'équipe B, je pense, de l'équipe de France de rugby. Ben ça fait une émotion exceptionnelle et je trouve que remarquable de mettre ça en deuxième page et en troisième page du Nord Éclair, parce que ça c'est vraiment du vécu pour beaucoup de gens. Voilà, merci.
1: Merci Olivier. Est-ce qu'il y a des réactions?
11: Merci.
1: On va peut-être passer au sujet suivant avec Clément.
8: Ouais, moi je voulais revenir un peu avec vous sur les manifs qu'il y a eu. Alors, on tourne cette émission lundi, donc hier, mais pour vous auditeurs, du coup, c'était dimanche 20 septembre. Est-ce qu'il y en a qui ont suivi un peu cette histoire ou pas du tout?
1: Pas du tout. Et pourtant, c'est pas que je m'en fous, mais en tout cas, ça m'a totalement échappé. Ouais. Parce que la loi Riposte, j'ai entendu parler, notamment... pour la discrimination envers les free parties, la fête gratuite et tout ça.
8: Et ben, comme tu le dis, en fait, donc voilà, c'est une manif qui vise à s'opposer au vote de la loi Riposte, qui, voilà, comme tu le mentionnes, ça, il y a toute une partie sur les free parties, il y a une partie aussi sur les réglementations les réglementations d'interdiction, hein,
1: les rodéos urbains.
8: Mais au milieu de tout ça se cache un gros truc qui a été beaucoup pointé du doigt, qui est ce qu'ils appellent la présomption de légitime défense. Et donc la présomption de légitime défense, c'est l'idée que si dans une affaire quelconque un policier était amené à faire usage de la force jusqu'à potentiellement utiliser une arme à feu, eh bien contrairement à ce qui est d'habitude, à savoir que la police doit démontrer qu'il y a une raison d'utiliser cette arme à feu, eh bien là ça deviendrait l'inverse. Le policier serait d'office présumé comme
1: présumé innocent.
8: En droit,
1: ouais.
8: Voilà.
1: Présumé en fait, dans son bon droit, quoi.
8: C'est une perversion un peu de la présomption d'innocence, puisque là c'est dans des cas où c'est avéré qu'il n'y a pas d'innocence et qu'il y a quelque chose qui a été fait. Mais voilà, le policier serait présumé comme étant dans son droit, comme quoi il agit pour sa défense, et ça va être donc par exemple à la famille de l'accusé de démontrer que non, il n'y avait pas raison de faire usage de la force.
1: La famille du...
9: Comme aux États-Unis, en fait, tu vas devoir prouver qu'il n'y a pas eu...
12: Culpabilité,
9: en fait. Donc tu dois venir avec des preuves, si tu veux, sinon il n'y a pas d'enquête qui est ouverte.
8: Ouais.
4: Moi, d'après ce que j'entends, ils industrialisent plutôt la Free Party et les rodéos urbains, justement pour passer cette loi et installer un état plus sécurisé.
1: Ils instrumentalisent, tu veux dire?
4: Ouais, ils instrumentalisent. C'est, je me suis mal exprimé.
1: T'avais dit industrialise, mais enfin, moi j'avais compris ça.
4: Ah non, j'ai dit instrumentalise. Okay. Mais en gros, ils se servent de l'image négative de la Free Party pour passer des lois liberticides. Quoi.
8: Bah, c'est une vieille stratégie, hein, de, au milieu de quelque chose qui peuvent faire plus ou moins consensus.
4: Il y a pas longtemps, ils ont tiré à balles réelles sur un camion en Free Party.
1: Ça je savais pas, mais.
4: Ouais. Ouais.
8: Mais il y a aussi, justement, tu parlais de l'affaire Naël, il y a aussi beaucoup de gens qui pointent le fait que, en fait, si tu combines l'idée de cette loi avec le fait qu'il ne faut pas l'oublier, la France, c'est un pays qui a été condamné plusieurs fois par l'Europe pour, justement, des biais de racisme dans la police, des biais de contrôle aux faciès, malgré ce que dit notre
1: ministre de l'Intérieur.
8: En fait, du coup, c'est une loi qui renforce ce racisme. Enfin, les plus, ceux qui risquent d'être le plus exposés, effectivement, sont ceux qui sont naturellement les plus contrôlés et avec lesquels il y a plus souvent déjà de bavures naturellement. Donc des populations défavorisées, de banlieues, tout ça.
6: Je pense pas que les policiers étaient mal défendus ou s'ils n'étaient pas coupables en France.
8: Alors,
6: si c'était de la légitime défense, je pense pas qu'ils sont.
8: Ça
6: étaient condamnés. Ils étaient juste comme tous les citoyens. Quand il y avait une affaire, quand ils avaient tué quelqu'un, ils étaient reçus et puis il y avait une enquête. Ils allaient en garde à vue et ils vérifiaient.
8: Et puis
6: là maintenant, il y aura plus ça. Faudra amener les preuves pour ouvrir l'enquête.
8: Ça. En fait, ça va beaucoup ralentir les trucs, et en fait on voit que c'est déjà quelque chose où c'est très compliqué
4: surtout les familles n'ont pas forcément les moyens de se payer des avocats
1: Moi ce que je redoute là-dedans, c'est que ça va encore plus légitimer dans la tête de certains flics le fait de pouvoir sortir ton arme et de bon bah c'est en fait, pas grave, de toute façon je suis présumé innocent, allez.
8: Quand on voit tout le contexte qu'il y a autour des violences policières, autour des propos qu'on a eu par exemple à Carcassonne,
6: mais déjà ils ont changé leur politique sur les délit de fuite. Voilà, ils avaient changé leur politique et derrière, on a vu quand même qu'il y a eu plusieurs affaires où des policiers, alors que bon, il y a des lits de fuite, hein, mais où le policier n'est pas vraiment en danger. On a vu les vidéos où ils tirent quand même parce que il y avait une loi comme quoi ils avaient le droit dans les quand ils sont en danger. Voilà, et donc une loi comme ça, ça fait peur parce que ça peut engendrer le même réflexe, comme tu viens de le dire, de tirer assez facilement. Et le fait qu'ils mettent dans un package avec, avec les jeunes qui font du rodéo urbain et les free parties, on a l'impression que ça donne l'impression que ouais, ils peuvent tirer sur ceux qui font des rodéos et dans les free parties, ça va passer.
8: Moi, je formulais ça comme c'est vraiment un peu l'idée d'inscrire dans la loi ce qu'on appelle un peu la logique d'accusation des victimes dans les viols. Il y a un côté de, vous savez, c'est cette phrase de bon, c'est qu'au fond, au fond, elle a bien cherché. Et ben, c'est un peu ça, mais appliqué à toute bavure potentielle.
1: Ouais,
8: quoi.
1: Ouais, c'est vrai. Ok, il va falloir qu'on avance et qu'on change de sujet. Olivier, il te restait un sujet à traiter.
5: Oui. Alors c'est ça commence donc petit. Je les ai pas oubliés. Des gilets jaunes de retour sur un rond-point a fini. L'appel avait été relayé sur les réseaux sociaux. Ce groupe de retraités en colère de dépenser 2,50 euros par litre d'essence et que tout le monde est touché. L'inadmissible que l'on paye. Ça, c'est quand même nos anciens qui en parlent. Alors, ils n'étaient pas beaucoup. J'essaye de retrouver à combien ils étaient, mais c'était sur la départementale 649. Ils ont ponctué par des klaxons et pouces en l'air de motomobiles qui circulaient de part et d'autre. Ils appellent à manifester à l'échelle nationale fixe le 17 octobre.
1: Ah oui, ok, la journée noire du 17 octobre, ok.
5: Alors, si ça commence petit, ça peut finir infiniment grand, ça commence. Infiniment petit, ça commence, et infiniment grand, ça peut finir. Et ça risque d'être violent, parce que Macron et tous les patrons, là, ben, ils reculent que s'il y a des forçats comme les agriculteurs ou les gilets jaunes.
1: Clément.
5: Voilà, c'est tout ce que j'avais à dire.
8: Ouais, alors ça s'inscrit aussi dans une réapparition un peu hein, sur les réseaux sociaux d'appels à la mobilisation, de pages qui avaient été suivies en masse au moment des Gilets jaunes, qui avaient servi à s'organiser, qui commencent petit à petit à réapparaître. Pour l'instant, il y avait jusqu'à dimanche rien qui avait l'air trop officiel. Mais justement, dans cette logique, il y a... Le dimanche 20, sur BFM, il y a Philippe Poutou qui a clairement appelé aussi à ce qu'il y a un rassemblement le 17 octobre. Voilà, 8 ans, jour pour jour, je crois, après le début des Gilets jaunes. Et voilà, qui appelle en espérant une mobilisation, il dit 10 fois plus grande. Okay, voilà. Donc ça prend forme.
1: Très bien, merci à tous. Il faut qu'on avance, les amis. Pause musicale. Nico, t'as choisi. C'est qui?
11: Bah, c'est James Brown, j'ai pas pu choisir autre chose, c'est I Feel Good.

0: Vas-y.
1: C'est une dédicace à deux bons grands-parents qui avaient 20 ans, que mes parents, ils étaient tout bébés à l'époque, cette chanson.
0: Allez, deuxième partie d'émission 880 des Entonnoirs. Nous avons aujourd'hui de retour parmi nous Maxime. Maxime, comment vas-tu ?
2: Oui, très bien, et vous ?
0: Eh bien, ça va très bien, on est content de te revoir, puisque ces dernières semaines, tu n'étais pas parmi nous pour une simple et bonne raison, c'est que tu retournes sur les bancs de la fac.
2: Oui, c'est exact. Parce qu'autant je faisais mon master, je voulais faire un double cursus avec l'histoire de l'art et l'archéologie que je suis aujourd'hui. Mais à l'époque, ça pouvait pas se faire parce qu'il n'y avait pas de passerelle entre les deux. Donc c'est pour ça que j'ai fait une petite pause et là je reviens pour apprendre les études hiéroglyphiques notamment.
0: Okay. Quel âge as-tu, Maxime ?
2: 30 ans.
0: 30 ans. Retourner à la fac à 30 ans, faut quand même faire preuve de sacrée motivation, non ?
2: C'est parfois compliqué, surtout étant donné qu'il y a... les cachets et un rythme de vie que je ne suivais plus forcément.
0: Ouais.
2: Donc c'est des horaires stricts, mais c'est un apprentissage, c'est un partage de savoir, c'est tout un nouvel univers qui s'ouvre à toi si tu sais le prendre dans ses bras.
0: Nico, t'as une question ?
1: Moi, je connais un infirmier qui était venu me voir chez moi avec Nicolas Schumann qui est là. Il y a 30 ans, il est encore à l'école à l'époque. Il avait 30 ans, il était encore à l'école.
3: Mais il y a une différence, je pense, entre t'es encore dans ton cursus parce que ton cursus est long et t'y retournes.
2: Ouais.
3: C'est bien sûr dans les deux cas, c'est bravo pour le travail. Hein.
2: Ouais. Mais ayant fait les deux, je peux confirmer que la pause que j'ai fait là de quelques années, elle a son impact sur la santé et tout.
0: Rachid.
4: Donc t'as une licence, c'est ça ?
2: Moi, pour l'instant, j'ai un master 2. Et là, je travaille sur une licence, justement, en histoire de l'art et archéologie.
4: Et t'as coupé combien de temps ?
2: J'ai coupé... Je suis à 2 ans.
4: 2 ans ? Et le cerveau, il redémarre ou c'est compliqué ?
2: J'ai fini mes cours le vendredi, j'étais usé.
0: Et là, on enregistre le lundi, ce qu'on disait tout à l'heure, à 8h, t'étais lundi matin
2: à la fac. Ouais, ce matin, de 8h à 10h, l'étude hiéroglyphique.
0: Bravo.
2: C'est un domaine qui m'a toujours passionné. Et par contre, je découvre de plus en plus à quel point ça peut être complexe et que ça demande de la rigueur. C'est pour ça... Dès que j'ai fini d'enregistrer, je vais aller travailler là-dessus.
0: Malika, tu avais une question à poser à Maxime.
5: Bonjour Maxime, je voulais te dire, est-ce que c'est pour retrouver un travail, oui ou non ?
2: C'est pas spécialement dans l'idée de trouver un travail, c'est plus à apprendre des choses et pouvoir développer mes connaissances. Et faire ma propre hybridation entre l'art du spectacle et l'archéologie ou l'étude de l'histoire ou l'histoire de l'art en général.
3: De toute façon, Maxime, je pense qu'on le voit à travers les émissions où il y a ses chroniques, c'est un peu un érudit. Quoi,
0: c'est clair.
3: Collectionne les savoirs.
4: C'est quelle fac, Maxime ?
2: Alors, c'est l'université de Villeneuve-d'Ascq à Pont-de-Bois.
0: L'île 3,
2: exactement. Mais on ne dit plus l'île 3.
0: On ne dit plus ça, non ?
4: C'est les vieux
2: qui disent. On dit l'université de Lille.
0: D'accord, ouais, ils ont essayé d'arrêter de sectoriser.
2: Ouais, voilà. En gros, ils veulent donner par ce biais-là une image d'une étude unie.
0: Ouais. Et plus les étudiants en droit contre les étudiants.
2: Voilà, sans différence socio-économique.
4: Les études sont chères ?
2: Les études, non. Bah, si tu les payes toi-même comme moi et que tu es à la fin du mois et que tu as fait des bêtises, bah, oui, ça peut être cher. Mais dans normalement, non. Il y a un petit CBEC. C'est une sorte de rémunération pour toutes les activités sportives et tout ça. C'est l'aide à la vie scolaire, okay. L'aide à la vie universitaire. Et une petite demande d'inscription, un petit frais, mais...
0: Merci Maxime, nous en savons un peu plus sur toi désormais.
2: Merci.
0: Tu nous tiendras au courant de la suite de tes aventures hiéroglyphiques sur les bancs du campus. On va maintenant s'intéresser à un autre des animateurs de l'émission que vous connaissez bien si vous êtes des fidèles, c'est Nicolas. Et Nicolas, il est arrivé aujourd'hui avec...
1: Un autoportrait. Surtout ce que j'aime bien, voilà. J'ai fait 20 paragraphes en 5 minutes, en 8 minutes, 5 minutes.
0: Allez, voilà. Il est chaud là, il y va.
1: Bon, quelle est la ville que j'aime? La ville de Lille, ça m'intéresse, avec les villages riches aux alentours en Belgique. Quel repas que j'aime? Moi j'aime bien le cheeseburger avec les frites, avec une sauce maroilles. Quel sport que j'aime? Moi j'aime bien la marche à pied, faire des longues marches. Je fais 5 heures de marche régulièrement. Quelles sont les vacances que j'aime? Moi les îles dans l'océan Indien. Je ne sais pas dire plus que ça. Quel est le film que j'aime? Moi j'aime bien Buffy contre les vampires parce que, je sais pas, c'est comme ça. Il y a de l'action. Quel est le dessin animé que j'aime? Moi les contes du cimetière, je vais vous expliquer ce que c'est. C'est un dessin animé avec des morts vivants, avec un chat et une fille qui s'occupe de son chat. Comme ça. Ça passait sur la Belgique à l'époque on avait des cathodiques. Quel est le membre familier que j'aime? Bon, ma maman, j'aime bien aussi, mais mon arrière-grand-mère qui est décédée, elle me comprenait. Ça fait 11 ans qu'elle est décédée. Elle me comprenait bien, elle m'écoutait bien. Quel animal que j'aime? Le lapin. Parce que j'aime pas le chien, parce qu'à chaque fois que je passe à côté des chiens, ils veulent me sauter dessus. Quelle est la musique que j'aime? Moi, j'aime bien Linkin Park, un mélange de rock mélangé à du rap. Il y a Eminem et Jay qui a chanté avec eux. Ensuite, quel est le meilleur copain que j'aime? Clément. Avant, j'avais un autre copain qui est à l'IMP. Avant, j'étais un meilleur copain avec un autre copain à l'IMP, mais maintenant, je ne le vois plus, donc je suis copain avec Clément. Ça me fait plaisir. Alors, le métier que je préfère, j'aimerais bien être instituteur, mais bon, est-ce que ça va être possible? Je ne sais pas s'ils vont m'accepter. Il va falloir refaire des études. La matière scolaire que j'ai aimée, c'était l'actualité. On regardait C'est pas sorcier et tout ça. On apprenait des choses sur la vie, genre qui se faisait électrocuter. Le prénom féminin que j'aime, moi c'est Adeline. Ça me fait rappeler quelqu'un. Le prénom masculin, c'est Rupert. Comme le ourson Rupert, là, le dessin animé, le ourson blanc. L'état de santé que j'aime, c'est rester calme, tout simplement. Je vois que Julien est mort de rire. Le jour de fête que j'aime, moi c'est Noël, comme tout le monde, avec des cadeaux, des bons réveillons, des bons...
0: Tout le monde n'aime pas Noël, hein, Nicolas.
6: Je n'aime pas comme tout le monde. Comme...
1: Oui, oui, il y en a qui...
0: Moi aussi, qui ne fêtent pas Noël.
1: Aussi. J'avoue, moi aussi maintenant, je fête moins bien Noël qu'avant. Et j'en ai entendu parler à la télé, il y en a qui passent des très mauvais réveillons de Noël.
3: Mais t'aimes bien l'occasion de se rassembler, de se faire des cadeaux.
1: Pas le rassemblement, mais j'aime bien quand ça me retourne en enfance, quoi. C'est ça.
3: Ouais, ok. La féerie un peu du truc.
1: La couleur que je préfère, c'est le blanc. Il y a beaucoup d'objets blancs que j'utilise. Le monument que je préfère, c'est le Sacré-Cœur de Montmartre. Avec une église blanche ocre, comme ça. Une basilique.

0: et que je vous conseille sacrément de regarder en VF. Alors, vous dites pas que ça va être comme la série. C'est nanardesque à souhait, en fait. C'est vraiment un film à regarder entre potes avec une bonne pizza et une bonne bière. Et c'est très nanardesque.
1: Ça s'appelle Buffy contre les vampires aussi ?
0: Alors, ça s'appelle, je sais plus, je crois que c'est Buffy tueuse de vampires. Mais si vous cherchez film Buffy contre les vampires, vous allez trouver. Mais pour vous dire, hein, la VF dedans, tout est traduit. C'est-à-dire qu'à un moment, il demande son nom à Buffy, elle se retourne et elle fait Bichette.
2: Voilà, j'avais plus courage, j'ai dit force cette femme, je te jure.
1: Allez. Olivier, t'avais une question pour Nicolas, on dirait.
3: Non, c'est pas une question, c'est la réalité. Il aime bien marcher des fois 5 heures, mais sur un vélo, il est pas mal non plus.
2: Ah, merci Olivier. Je savais pas que t'allais penser à ça, merci.
3: Ah, si.
2: C'est un amour.
1: Allez, pause musicale, Olivier. Bah justement, celle-ci, elle est pour toi.
3: Oui, c'est I Should Be So Lucky Love de Killing Me Dog.
2: Par contre, c'est pas avec un I, c'est avec un Y. Fin.

0: Les entonnoirs, émission 880, dernière partie de l'émission. On va faire ce qu'on appelle, dans notre jargon à nous, l'avenir du futur. C'est des petits pronostics sur l'actualité à venir.
1: L'avenir du futur. Du futur. Du futur et du futur. Passé, passé, futur, futur.

0: L'avenir du futur.
1: Olivier nous en parlait dans les actualités, les gilets jaunes. La première question que j'ai envie de vous poser aujourd'hui autour de la table, c'est, selon vous, est-ce le retour des gilets jaunes ?
2: Ben, moi, je pense que c'est possible que la population elle, se mobilise, du moins jusqu'à la prochaine Coupe du Monde.
1: Coupe du Monde ? Pourquoi ? Pourquoi Coupe du Monde ? Tu penses après, pendant la Coupe du Monde,
2: ben,
1: les gens seront plus dispus, c'est ça ?
2: Ben, suffit de regarder. Il y a des mouvements de masse. Il se passe une attraction culturelle et sportive. Surtout sportive.
1: Il y a aussi des mouvements de masse, mais pas les mêmes.
2: Et d'un coup, le mouvement de masse contestataire, et ben, il est cuit dans l'œuf et puis la loi le passe et du coup, ça sert à rien.
1: Il faut donner au peuple du pain et des jeux et puis c'est bon, t'auras la paix, quoi. Sauf que là, du pain, il commence à en avoir de moins en moins dans l'assiette des gens. Et pareil pour l'essence à mettre dans leur voiture. Et bon, les jeux, ça suffit plus, quoi. C'est pas un match de foot qui va te faire oublier que t'as plus de d'essence dans ta caisse et rien dans ton assiette. Ouais,
2: malheureusement, si.
3: La dernière fois, quand il y a eu les gilets jaunes, en fait... Macron, il venait d'être élu et il était passé un peu de façon hautaine. Il réagissait un peu de façon hautaine. Il avait fait quelques déclarations un peu genre élite et le peuple, c'est de la merde, qui avait provoqué une réaction. Là, je pense que il les prend plus au sérieux et tu vois, il s'aborde un petit peu. Les pêcheurs, les trucs. Il va faire quelques actions à droite, à gauche, en attendant Halloween, tu vois. S'il arrive à Halloween, ça va aller.
4: Moi, ce qui m'inquiète, c'est que depuis qu'il y a eu les gilets jaunes, qui a été un peu stoppé par le Covid et tout ça, et depuis, en fait, il y a eu une vraie entreprise de division de la France, en fait, quoi, qui a été entreprise par les médias, essentiellement. Et donc, j'ai peur que... Je pense que ce serait une bonne chose, un retour de telles manifestations, mais j'ai peur que... à cause de certaines voix, de certains discours, ce soit dur de retrouver une union un peu par-delà les différences. Quoi.
1: Olivier.
5: Faut dire que gilets jaunes, quand même, c'est chaud. Hein. C'est même très chaud. Hein. Ils ont été aux Champs-Élysées, l'Arc de Triomphe, ils ont été...
1: C'est vrai que ça a été un épisode violent, quand même, de notre société moderne, enfin récent, quoi. Je sais pas si vous vous souvenez des images, mais...
5: à Paris, carrément.
4: Moins que la police.
1: Non, mais quand je dis violent, c'est pas forcément les gilets jaunes qui étaient violents. Je dis que l'épisode général, global, a été violent, que les violences ont été des deux côtés, qu'il y a eu des violences dans les gilets jaunes, mais surtout les flics après qui se sont permis de...
4: C'est un moment où, effectivement, les gens au pouvoir, pour la première fois peut-être depuis longtemps, ont vraiment eu peur, quoi. Il y a eu des gens qui sont... comment dire ? Voilà, qui sont partis en vitesse un peu façon...
1: Exfiltrés.
4: Façon Louis XVI, un peu, quoi. Donc, c'est les gens au pouvoir ont vraiment craint pour leur position à ce moment-là.
1: Bon, alors, heureusement, rassurons-nous, il y a bientôt le retour des matchs de l'équipe de France avec Zinedine Zidane à la tête de l'équipe, n'est-ce pas, Maxime ? L'équipe de France qui va donc jouer cette semaine. Donc ça devrait calmer un petit peu les tensions dans le pays. À votre avis, un succès ou un échec, ce retour de Zinedine Zidane à la tête de l'équipe de France ? Maxime, je suis sûr que tu as un avis là-dessus.
5: Avec 800 000 euros de salaire sans les primes, il va avoir la pression et ça peut amener à des performances pour Zizou et ses joueurs.
1: C'est son salaire, ça, en vrai ?
5: 800 000 euros, oui.
1: Ah ouais, ça va.
5: Par mois.
2: Moi, je pense que c'était un bon joueur. Il peut devenir un très bon entraîneur.
1: Tu vois que tu as un avis.
5: Mais il y a Didier Deschamps qui donne un héritage fabuleux. Parce que lui, en tant que joueur, il a commencé chez les minimes en équipe de France. Minimes, cadet, junior, U, espoir. Il a joué à la Juve, à Nantes.
1: Non, il a pas joué.
5: C'est vraiment quelqu'un de particulier, Didier Deschamps.
4: Puis alors, même moi qui est pas spécialement, qui suis pas spécialement le foot, j'ai cru comprendre que il y a un accord plus ou moins sur le fait qu'il a vraiment reconstruit, resolidifié un peu l'équipe de France, Deschamps, non ?
1: J'ai pas suivi. Deschamps ou Zidane ?
4: Deschamps.
1: Deschamps, je sais. pas.
3: Deschamps, il a fait du bon travail. Hein. Il me semble. Après, que... c'était un football qui était. Pour ceux qui connaissent le foot. En fait, l'équipe de France, elle gagnait, mais on se faisait chier.
1: C'est
3: quoi.
1: Ça. Ouais.
3: C'était dominé contre la Belgique. On est champion du monde, mais on est dominé par la Belgique qui tire 20 fois au but. Et nous, on fait une tête. Hein, l'arrière central qui fait une tête. On va en finale. Ouais. Mais on. Pour ceux qui aiment le foot, c'est une bonne nouvelle. On va peut-être avoir une équipe de France qui joue. Okay. Après, Zidane, dans le foot, de toute façon, on se fait toujours critiquer. Après, tu gagnes et tu deviens le plus beau, le plus grand. Et donc, il va se faire critiquer, Zidane. Ils vont dire, ah, c'était mieux à l'époque de Deschamps. Juste à ce qu'il gagne, ils vont dire, ah, il a gagné.
5: Zidane, il a fait des performances très hautes avec le Real. Hein.
1: Mmh. En tant qu'entraîneur, tu veux dire.
5: Ça ne va pas être facile. Hein. Mmh. Entraîner un club étranger comme le Real et s'appeler Zinedine Zidane, quand même chapeau. Hein.
3: Donc pour finir, la Turquie et la Belgique, la France elle est quand même au-dessus, là, a quand même des super joueurs, un super vivier, donc ça devrait aller quand même. Quoique la Belgique a fait une belle Coupe
1: du Monde. La Belgique a fait une belle Coupe du Monde, la Turquie il faut s'en méfier aussi quand même parce que bah, ils ont quelques joueurs qui sont au niveau aussi. Hein, et puis. Bon, Zidane, ça va être ses premiers matchs. Est-ce qu'il va réussir tout de suite à trouver les mécanismes nécessaires pour remporter ces matchs-là ? L'avenir nous le dira.
2: Est-ce que dans son entraînement, il va inclure le coup de boule ?
5: Ça, c'est intelligent et bien placé, Maxime.
1: Bon, on verra lors des prochains
5: matchs. On voit que ça t'intelligent, t'es un comique. Ah, t'as de l'humour. Merci. Je suis heureux, là.
1: On va passer à la météo de Malika pour terminer cette émission.
5: Jingle.

0: Bonjour auditeurs, auditrices, voici la météo de la métropole lilloise. Jeudi 24 septembre, 21 degrés, soleil avec un petit peu voilé. Vendredi 25 septembre, 23 degrés, grand soleil. Voici la pensée du jour. Le fou en sait plus en sa maison que le sage en celle d'autrui. Proverbe basque.
1: Merci Malika. Merci à tous d'avoir animé cette émission, les entonnoirs. Merci à vous, auditeurs, de nous avoir écoutés. 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On va se quitter avec un morceau choisi par Malika, d'ailleurs, tiens. Ouais. C'est qui ?
0: Nina Hagen.
1: Voilà, avec African Reggae. Rendez-vous la semaine prochaine.
2: Au revoir, tout le monde.

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Jusqu'à présent, j'avoue, faut le dire, c'était pas mal. 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Si t'as un truc, dis-moi, parce que j'y pige que dalle. Même si ça devait durer qu'un petit quart de siècle, ça aurait valu le coup.

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0: Merci.
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2: Rassurez-vous, madame Bourdelle, c'est français, c'est la police française. 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
2: Fils de pute!
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5: Non.
4: Un voleur, de temps en temps, ça se repose.

0: se glisser, chef.
1: Et dites-vous bien que dans la vie, ne pas reconnaître son talent, c'est faciliter la réussite des médiums.
2: Nom de Dieu!
3: C'est chouette comme métaphore, non?
4: C'est pas une métaphore, c'est une périphrase.
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l'espace, frontière de l'infini, vers laquelle voyage le vaisseau spatial Enterprise. Sa mission, explorer des mondes nouveaux et étranges, à découvrir de nouvelles formes de vie et d'autres civilisations, avancer courageusement là où aucun homme, là où personne n'est jamais.

0: Salut les cinéphiles, il est un peu plus de 10h, ici Vianney Mottet en direct de Radio Boomerang sur 89.7 FM. C'est donc l'heure de nous retrouver comme chaque semaine pour une heure consacrée au monde du cinéma. Et aujourd'hui, au sommaire, c'est les 60 ans de la série télé Star Trek. C'est ce que je viens de, c'est le petit prologue que vous avez eu, ce petit texte introductif qui débute chaque épisode et presque chaque film depuis 60 ans. Alors je ne pouvais pas passer à côté pour ce 60e anniversaire. Je vous propose donc aujourd'hui une émission spéciale Star Trek pour que vous puissiez comprendre un peu ce phénomène qui a commencé en 1966, très précisément le 8 septembre 1966, avec la diffusion du premier épisode sur NBC de cette série qui allait devenir petit à petit culte. Tout commença en 1964 lorsque le scénariste et producteur de télévision Gene Roddenberry, depuis longtemps fan de science-fiction, fit une proposition de série télévisée de science-fiction qu'il appelle Star Trek, l'exploration des étoiles. Celle-ci devait se dérouler au 23e siècle à bord d'un grand vaisseau spatial interstellaire, le SS Yorktown, dont l'équipage était chargé d'explorer une partie relativement réduite de la Voie lactée. Roddenberry donc propose Star Trek à la chaîne CBS, qui va la refuser en faveur d'une création d'Irwin Allen, futur producteur de grandes superproductions américaines comme par exemple La Tour Infernale, L'Aventure du Poséidon, des grands films catastrophes. Et donc c'est Lost in Space qui sera la création d'Irwin Allen sur CBS. CBS va préférer ça à Star Trek. Roddenberry va présenter donc ensuite son concept à la chaîne NBC, qui va donc payer pour que Gene Roddenberry prépare, écrive et réalise un pilote, The Cage, qu'ils vont juger un peu trop cérébral et qui sera rejeté. Les dirigeants de NBC sont quand même impressionnés par le concept et admirent que les petits problèmes qu'ils avaient perçus venaient en fait du script qu'ils avaient eux-mêmes choisi et qui n'était peut-être pas l'idéal pour un pilote de série télé. Ils prirent donc une décision qui est très très rare à la télé, c'est de financer un second pilote qui va s'appeler « Où l'homme dépasse l'homme » et seul le personnage de Monsieur Spock, joué déjà par Leonard Nimoy, fut conservé du premier pilote et il va donc être retenu pour le second. Ce pilote va satisfaire NBC et le réseau choisit de mettre Star Trek dans sa grille de programme pour l'automne 1966. Diffusion donc le 8 septembre 1966. Alors je vais vous proposer de faire une petite pause musicale déjà avec le générique de la série originale Star Trek qui est composé par un compositeur qu'on oublie beaucoup, qui s'appelle Alexander Courage, qui a été également un grand orchestrateur. Il était notamment orchestrateur pour Jerry Goldsmith dans les années 80, et d'ailleurs sur le film Star Trek, dont je vais parler tout à l'heure, qui date de 1979. Alors voici donc le générique de Star Trek avec la voix de Leonard Nimoy, Spock, qui va faire le petit laïus que je vous ai fait au début d'émission.
1: Space, the final frontier. These are the voyages of the starship Enterprise. Its 5-year mission, to explore strange new worlds, to seek out new life and new civilizations, to boldly go where no man has gone before.

Alors, ce qui est amusant, c'est que les acteurs de Star Trek sont pour la plupart inconnus au moment où ils vont tourner le pilote, le premier épisode de la série. Par exemple, l'acteur qui va jouer McCoy, qui est quand même un des trois personnages principaux. Et bien, ce personnage va apparaître dans quelques films et émissions de télé, mais dans des rôles de méchants. Il avait joué notamment avec William Shatner dans un épisode de la série des agents très spéciaux. Donc en fait, il n'est pas très connu, mais vraiment, il est même inconnu, quand il va interpréter Spock avec ses grandes oreilles. William Shatner, lui, il avait fait déjà pas mal de films, Cyrano de Bergerac pour Broadway, et il avait même refusé le rôle du Dr Kildare dans la série de télé du même nom. Et c'est vrai qu'il va arriver juste à point pour remplacer le premier capitaine qui était dans le pilote, qui s'appelle Christopher Pike, et qui va en fait devenir le fameux James T. Kirk, le chef, le capitaine, pardon, de l'Enterprise, un Américain pur souche. Alors, pourquoi Star Trek, ça marche? Pourquoi Star Trek, c'est aussi connu? Bah, tout simplement parce que Star Trek, ça se passe donc au 23e siècle, c'est ce que je vous avais expliqué tout à l'heure, et au 23e siècle, le vaisseau spatial USS Enterprise, son nom de code c'est le NCC 1701, il fait partie de la Fédération des Planètes Unies, et donc est commandé par le capitaine James T. Kirk. La mission de l'Enterprise, donc d'une durée de 5 ans, vous avez prévu 5 saisons en fait, hein, était d'explorer la galaxie afin d'y découvrir d'autres formes de vie, d'autres civilisations, pour ainsi enrichir les connaissances humaines. Alors ce qu'il faut savoir, c'est qu'au 23e siècle, la Fédération, la Terre, a déjà rencontré des espèces extraterrestres et a une technologie capable donc d'aller plus vite que la lumière pour se rendre à différents points de l'univers. Mais ce qui est très amusant, c'est que dans ce 23e siècle, il n'y a plus d'argent, il n'y a plus de possession individuelle. La société a évolué à partir du moment où elle a pris conscience qu'elle n'était pas seule dans l'univers pour faire avancer chaque métier, fait avancer l'humanité entière. Ça, c'est un concept qu'a inventé Gene Roddenberry, et c'est pour ça que ça va devenir aussi culte avec le temps. Parce que vous imaginez une planète où il n'y a plus de guerre entre nous, entre les humains, et pour preuve, l'Enterprise. D'accord, il est commandé par un Américain. Mais l'officier scientifique, Spock, c'est un extraterrestre, un Vulcain, qui est toujours très logique. Lui, il ne fonctionne qu'à la logique, il n'a aucun sens de l'humour, et d'ailleurs avec un Américain qui n'arrête pas de faire des vannes et de draguer les filles, hein, c'est James T. Kirk, eh bien les deux vont s'affronter entre la logique et la réalité un peu plus bas de table, je dirais. Et puis il y a McCoy, le dernier, donc le troisième, qui est aussi un Américain, qui est en fait le médecin de bord, et ce médecin de bord, lui, par contre, va toujours au plus pressé, c'est-à-dire en gros, il va prendre l'option la moins risquée, la plus logique. Enfin, la plus logique, pas comme Spock, mais la plus logique dans le sens où, bon, plus terre à terre, on va faire ça, comme ça on sera tranquille. Alors que Spock, lui, va prendre la logique pour l'humanité entière, et Kirk, lui, va foncer à travers tout. Et grâce à ces trois comportements complètement différents, eh bien, ils vont réussir à s'en sortir à chaque fois, parce que, bien évidemment, l'un des trois a toujours raison. Mais dans cet équipage, il y a également un Russe, Chekhov. Il est également celui qui pilote l'Enterprise, c'est un Asiatique. Vous avez également une femme noire, Uhura, qui est chargée de la communication, une femme dans l'équipage. On est en 1966, et elle a du pouvoir, et elle a surtout beaucoup de tâches à faire, et elle le fait avec une classe d'ailleurs. Elle nous a quittés il n'y a pas longtemps, Michelle Nichols, et c'est pour ça que cet équipage est aussi connu. Parce que c'est l'universalité qui se retrouve au sein de cet équipage. Il n'y a pas que des Américains, il y a des Asiatiques, il y a donc justement un melting pot de la planète, et même une femme. Et on est en 1966. Alors, Star Trek, ça ne va pas être un grand succès, ça ne va d'ailleurs pas durer 5 saisons comme il l'espérait, mais ça va durer que 3 saisons, 79 épisodes, pas plus. Et c'est vrai que, faute d'audience, la série s'arrête un peu en queue de poisson, il n'y a pas vraiment de fin. On arrête là, on arrête les frais,
et on aurait pu s'en arrêter là, l'émission va s'arrêter tout de suite. Eh bien non. Pourquoi ? Parce que la chaîne NBC va décider de vendre à des petites chaînes locales les 3 saisons de Star Trek. Et c'est là que tout va se jouer. Parce que ces rediffusions achetées à bas prix vont permettre en fait à tous les Américains, mais partout aux États-Unis, de découvrir cette série télé et donc de l'apprécier et de faire monter les audiences. Si bien que en 1969, quand la série s'arrête, elle n'est pas connue. On connaît beaucoup plus Lost in Space que Star Trek. Mais avec toutes les rediffusions, eh bien d'abord ça va passer, vous savez, les petits créneaux, par exemple, entre 1h du matin et 3h du matin, ou alors l'après-midi à 15h quand personne ne regarde la télé, ou à 10h le matin. Et ça va commencer à être vu. Les audiences vont monter. Ils vont le rediffuser à des heures de plus grande audience. On va avoir même droit à des épisodes en rediffusion, en prime time, qui vont cartonner. Et petit à petit, Star Trek va être connu aux États-Unis, si bien qu'en 1974, on décide de faire une suite, une deuxième série télé. Le retour de Star Trek, on va reprendre tous les acteurs, bien sûr, qui vont tous rempiler. On va ajouter 2 personnages, un lieutenant qui s'appelle Ilia, et puis un deuxième commandant, d'ailleurs, un sous-commandant qui va donner encore plus de problèmes à James T. Kirk, toujours arrogant. Et la série est programmée, on va dire, pour 1976-1977. Ce serait le point de départ parce qu'il faut construire les décors, il faut écrire les scénarios, ce qui n'est pas évident. Et surtout que Gene Roddenberry accorde toujours une importance à l'écriture du scénario, c'est-à-dire que le scénario raconte quelque chose. On va avoir droit à quelque chose de bien construit. Et un film qui s'appelle Star Wars arrive sur les écrans en 1977, au moment précis où on allait commencer à monter le projet Star Trek pour une diffusion série télé l'année suivante. Star Wars révolutionne le cinéma. Les entrées sont monstrueuses et on se rend compte que la science-fiction est appréciée. C'est à ce moment-là qu'il y a un ponte de la chaîne qui va dire on va vendre les droits à Paramount, puisqu'on est sur la même, c'est la même société, mais une société cinématographique, et on va pondre non plus une série, mais un film. On va passer au grand écran, on va profiter de l'effervescence autour de Star Wars pour pondre la même chose avec Star Trek. Et là, le scénario de la série va devenir le scénario du film. On va donc reprendre tous les personnages, les nouveaux personnages également, qui étaient déjà castés, et on va se lancer sur grand écran. Mais là, ils vont mettre un paquet de pognon sur la table pour des effets spéciaux qui ne sont pas dépassés, on va dire, près de 50 ans après. Il faut que l'Enterprise y pète. La petite maquette qui se baladait à la télé en 66, fini. L'écran sera cinémascope et le vaisseau sera tellement crédible qu'on pensera qu'on a été filmé dans l'espace, un vaisseau spatial. Bien sûr, c'est une belle maquette, gigantesque, et c'est vrai que les artisans des effets spéciaux vont s'éclater, vont même être nominés à l'Oscar pour ces effets spéciaux magnifiques. Et on va retrouver à la musique un certain Jerry Goldsmith qui va pondre un thème légendaire, eh bien, qu'on va écouter tout de suite. Ça s'appelle The Enterprise, et c'est le moment où Kirk va découvrir sur grand écran, il va revoir son vaisseau qu'il adorait, qu'il n'a pas vu depuis plusieurs années, et nous, sur grand écran, on le découvre comme si c'était la première fois, tellement il est beau, tellement il est net, alors qu'à la télé, il est tout flou, et puis porté par un petit câble, là on a droit à une maquette géante, et ça se voit, The Enterprise, composé par Jerry Goldsmith.

superbe morceau composé par Jerry Goldsmith. Alors l'histoire du film, ça raconte l'histoire d'une entité d'origine extraterrestre qui a la forme d'une sorte de nuage magnétique qui se dirige vers la Terre en détruisant tout sur son passage. L'équipage de l'USS Enterprise est chargé de stopper ce nouvel ennemi alors que le capitaine Decker, qui devait donc d'être dans la série, se prépare à diriger la mission. Il est relevé de ses fonctions et remplacé par le fameux amiral Kirk, absent des commandes du vaisseau depuis 3 ans. Voilà le point de départ. C'est absolument grandiose. Je vais spoiler un peu la fin, mais parce que c'est de la grande science-fiction. En fait, le nuage, c'est la sonde Voyager qui a parcouru l'univers depuis 300 ans, puisqu'on est au 23e siècle, qui, en fait, est tombée sur une planète qui était habité que par des robots. Et ces robots décident de réparer cette sonde et de lui faire faire sa programmation, qui est de rendre compte à son créateur de tout ce qu'elle aura vu. Donc il va emmagasiner toutes les données de son voyage et revenir vers la Terre pour demander à parler à son créateur. Et quand il arrive devant la Terre, il peut pas imaginer qu'une unité carbone, c'est-à-dire un être humain, soit le créateur d'une race, puisqu'en fait il est devenu conscient, alors que ça n'était qu'un ordinateur lorsqu'il est parti. Très très très grand film de science-fiction, vous avez remarqué, avec une très belle musique de Jerry Goldsmith. Et donc c'est un carton, une nomination aux Oscars, et le film s'exporte enfin en France. Alors ce qui est marrant, c'est qu'en France, on connaissait pas la série, et donc on a le film qui débarque, on est un peu perdu dans cet univers. La série sera diffusée, elle est diffusée en 78-79, juste avant, mais il y a quelques épisodes qui sont projetés comme ça à la télé, et il faudra le succès du film pour qu'après ça arrive sur TF1, dans les années 80, au début des années 80, et là ça commencera. Il y aura des Trekkies, hein, c'est les Trekkies, c'est ceux qui aiment cette série. Les Trekkies vont commencer à se former en France à partir de ces diffusions sur TF1. Alors, dernière petite chose sur le premier film, on n'a pas demandé à n'importe qui de le réaliser, on a demandé à Robert Wise. Robert Wise, c'est le réalisateur de La Mélodie du Bonheur, c'est le réalisateur de West Side Story, et c'est le réalisateur d'un film dont j'ai oublié le nom, qui est en fait une maison maléfique dans les années 60. Résultat, ça s'appelle The Haunting en anglais. Mais résultat des courses, on a un grand réalisateur à la caméra, derrière la caméra, qui va diriger ses acteurs comme si c'était du Shakespeare. Et c'est aussi pour ça que le film est réussi, on n'est plus à la télé. Les états d'âme de chaque personnage sur grand écran devient XXL, et donc c'est là qu'on se rend compte que les acteurs sont pas si mauvais que ça, en fait. Ils sont même très bons quand ils sont bien dirigés. Alors les films Star Trek vont se poursuivre, vu le succès du premier. On va avoir en 82 donc Star Trek 2, La Colère de Khan, qui est un sacré sacré film également, réalisé par Nicholas Meyer, celui qui avait fait C'était Demain en 79. Et donc on reprend le casting original, sauf que l'acteur Leonard Nimoy, demande par contrat de faire mourir son personnage à la fin du film, parce qu'il a envie de passer à autre chose. En Star Trek, il n'a pas envie de faire Spock toute sa vie. Donc, bien sûr, le réalisateur, les producteurs acceptent à demi-cœur, hein. Enfin, ils sont pas heureux, hein, parce que bon, c'est la poule aux œufs d'or qui va peut-être s'arrêter. Donc, ils sont obligés pour pouvoir avoir l'acteur dans le film. Le film est un triomphe et donc se termine par la mort de Spock. C'est vrai que ça aurait pu s'arrêter là, mais vu le succès du film, on demande à Leonard Nimoy de revenir dans le rôle de Spock. On va essayer d'aller rechercher son âme. Enfin, c'est de la science-fiction, hein. Il recherchait son âme pour pouvoir réincarner son corps, parfaitement conservé, puisque jeté dans l'espace. Et donc, pour pouvoir faire accepter Leonard Nimoy, on va demander à ce que ce cher monsieur réalise le film. Et ça va donner donc Star Trek 3, La Recherche de Spock, où on voit que Spock, à la fin, et il a tout oublié, il va devoir se souvenir petit à petit. Et c'est une très très belle musique de James Horner qu'on entend dans ce film. Ben, je vais vous proposer d'écouter le thème principal de Star Trek 3, À la Recherche de Spock, composé par James Horner, le futur compositeur de Titanic. Il était tout jeune à l'époque. Ça change de Jerry Goldsmith, et c'est toujours aussi beau.

Voilà, c'était donc le très beau générique d'introduction de Star Trek 3 à la recherche de Spock, composé par James Horner. Grand succès encore, donc il y aura un Star Trek 4, Retour sur Terre, où là, ils vont traverser le temps pour se retrouver en 1986. Et ça, et généralement ça marche, et c'est un des films les plus populaires des années 80 dans l'univers de Star Trek. Puis après, c'est William Shatner, celui qui interprète James Tickler, qui passera derrière la caméra pour un cinquième opus, où alors là, ils vont carrément aller rencontrer Dieu. Bon, en fait, c'est pas Dieu, c'est quelqu'un qui se cache sur une planète, une entité maléfique qui se fait passer pour Dieu et qui donne des visions à certaines personnes. Et donc, dans ces visions-là, c'est de rejoindre le centre de l'univers, là où cette entité est malheureusement emprisonnée, et ils vont la libérer, bien sûr, en allant dire bonjour, en pensant que c'est Dieu, mais c'est pas Dieu du tout. C'est un très beau film aussi, un peu nanar par moment, parce que le concept est extrêmement compliqué, et que le budget n'est pas à la hauteur. Il y a une superbe musique de Jerry Goldsmith encore, qui permet de relever le niveau, mais c'est pas un grand succès en salle, et encore moins en France, puisqu'il ne sort même pas en France, il arrive directement sur Canal+. Je me souviens, je l'avais regardé. C'était le seul moyen à l'époque de pouvoir le visionner, alors que le film n'est pas mauvais, hein, mais le budget n'est pas assez conséquent. On a l'impression de voir un épisode de série télé. Puis va arriver Star Trek 6, qui sera le dernier de l'ère Gene Roddenberry, puisque Gene Roddenberry meurt avant que le film ne sorte en salle. Gene Roddenberry, le créateur, qui a toujours été derrière les 6 premiers films au cinéma, et qui aura la particularité d'avoir son cercueil qui va être déposé par une navette dans l'espace. En fait, son corps est dans une capsule qui flotte dans l'espace. Je ne sais pas trop où, je vous avoue, mais en gros, son corps repose dans l'espace. Ça, c'est pour la petite anecdote. Et donc, ce sixième opus de Star Trek qui arrive dans les salles juste après la chute du mur de Berlin raconte en gros la même chose. On essaye de se réconcilier avec les Klingons, cette race extraterrestre extrêmement guerrière et dangereuse pour les hommes, et on va se rabibocher avec eux, comme à l'époque les Américains se rapprochent des Russes. Voilà, c'est exactement la même histoire dans l'espace de la politique, mais c'est intéressant, très bien réalisé encore une fois. C'était Nicolas Meyer qui avait fait le 2, qui revient pour le 6, et ça va être pas un succès, mais il y aura quand même une ou deux nominations aux Oscars, parce que techniquement le film est splendide. Et là, on va arriver à... je vais vous expliquer ce qui se passe en parallèle à la télé. C'est que vu le succès des films, eh bien, il y a une série télé qui va se créer, qui s'appelle Star Trek Next Generations. Alors ça, c'est une série donc qui est créée dans les années 80, 87 pour la première diffusion télé. 100 ans après Kirk, le capitaine Jean-Luc Picard, un Français interprété par Patrick Stewart, celui qui joue le professeur X dans les X-Men, commande un nouvel Enterprise, l'Enterprise D. Plus philosophique et politique, c'est un immense succès populaire, et surtout, c'est une série qui va durer 7 saisons, 7 fois 24 épisodes, c'est énorme pour l'époque. Et en plus, elle est riche, cette série. Et elle est tellement riche qu'une fois que la série s'arrête, on décide de la faire passer sur grand écran, et on va même, par un heureux hasard de scénario, faire rencontrer le capitaine Jean-Luc Picard et le capitaine James T. Kirk. On va même assister à la mort de James T. Kirk, et Picard va être témoin de cette mort. C'est, encore une fois, extrêmement grandiose. Il y a une très belle musique, justement, qui est composée par... Dennis McCarthy. Dennis McCarthy, il avait fait beaucoup de faits de télé, et il a fait la série télé V à l'époque, avec une très belle musique. Et là, pour Star Trek Next Generation, le générique du début, c'est le générique, en gros, le thème de Jerry Goldsmith pour le film, qui est repris, et avec un orchestre un peu moins grand. Et donc Dennis McCarthy qui va faire une bonne partie, en tout cas des premiers épisodes. Après, il sera secondé par plein d'autres compositeurs, parce que cette saison, il faut tenir quand même le choc. Et par contre, pour le film, on fait appel à Dennis McCarthy, et voici le thème de ce film. Donc... qui s'appelle donc Star Trek Next Generation. Ça s'appelle Star Trek Generation, pour être précis, pas Next Generation. Next Generation, c'est la série. Voilà, voici le thème de ce film Star Trek Generation, composé par Dennis McCarthy.

comme Star Trek, ça cartonne, bah, il va y avoir donc des films au cinéma avec la nouvelle génération, Star Trek Premier Contact, Star Trek Insurrection, Star Trek Nemesis, pour qu'il y ait 4 films avec l'équipe de Picard. On retiendra surtout Premier Contact, qui est grandiose, puisqu'on va assister à cause d'un passage à travers le temps. L'Enterprise se retrouve donc au XXIe siècle et va être témoin, enfin va devoir sauver la planète et surtout permettre que le premier contact entre la planète Terre et les extraterrestres, les premiers extraterrestres qu'on va rencontrer, se fasse pour éviter qu'il y ait un paradoxe temporel. Et c'est très très bien fait, parce que ça permet de comprendre totalement l'univers Star Trek, et on fait appel encore une fois à Jerry Goldsmith pour la musique. Voici le thème de Star Trek Premier Contact, donc qui était sorti en 1996, composé par Jerry Goldsmith. Donc il y a le thème, ça c'est le générique de fin que je vous fais écouter, il y a le thème donc de l'Enterprise Star Trek, et après on arrive au beau thème de ce Premier Contact.

grandiose. Hein. Parallèlement, donc, une nouvelle série cartonne à la télé pour cette saison, Deep Space Nine. On change complètement de décor. L'action se passe sur une station spatiale fixe, commandée par Benjamin Sisko. C'est la série la plus sombre de la saga Star Trek, centrée sur une guerre totale contre une puissance extraterrestre. Cette guerre, on l'appelle le Dominion. Voici le très beau thème de Dennis McCarthy pour cette série qui s'appelle Deep Space Nine.

ça continue. Après Deep Space Nine, on a une autre série qui va durer encore 7 ans, qui s'appelle Star Trek Voyager. Donc vous imaginez, toutes ces séries-là qui durent à chaque fois 7 ans, c'est en fait Star Trek depuis 87 et jusqu'en 2005, reste à la télé tout le temps. Après, il va y avoir un petit passage à vide, on va en parler après. Et en gros, ça fait déjà, vous imaginez,

presque 15 ans, qui a eu toujours une série de télé Star Trek qui s'enchaîne. C'est impressionnant. Et donc, voici la série Star Trek Voyager, qui va durer 7 ans, encore une fois, avec le vaisseau Voyager qui est commandé par le capitaine Catherine Janeway, une femme. Waouh, on continue dans l'héritage de Gene Roddenberry. Et elle est très très bien en plus, cette capitaine Catherine Janeway. Elle est projetée à l'autre bout de la galaxie. Coincée à 75 ans de voyage de la Terre, l'équipage doit traverser un territoire inconnu pour rentrer à la maison. Ça fait penser un peu à la série originale où il fallait justement traverser l'espace pour découvrir des nouvelles races et des nouvelles espèces. Et bien c'est exactement ça, un territoire inconnu. Et ça cartonne aussi parce que ils vont en découvrir des mondes inconnus et des mondes parfois amicaux, parfois beaucoup moins. Voici le générique de la série Star Trek Voyager, est composé tout simplement par Jerry Goldsmith. On prend le meilleur pour ce thème qui est grandiose à l'échelle et à l'image de cette saga Star Trek.

très beau générique donc pour le Star Trek Voyager, cette nouvelle série de 7 ans, et donc composée par Jerry Goldsmith. Bah, on va continuer, puisque franchement ça marche, on va passer à une autre série qui s'appelle Star Trek Enterprise, 4 saisons, une préquelle en fait, située 100 ans avant James T. Kirk, qui suit le capitaine Jonathan Archer à bord du tout premier Enterprise terrestre, jetant les bases de la future fédération après le premier contact que nous avions vu dans le film Star Trek Premier Contact. Alors là, c'est complètement différent, puisque d'abord, Jonathan Archer est interprété par une figure de la télé, c'est Scott Bakula qu'on avait vu dans Code Quantum, et qui va donc être le capitaine de l'Enterprise pendant 4 ans. Et il va y avoir non plus un thème musical, c'est la première fois qu'on n'a pas un thème musical, mais qu'on a plutôt une chanson, très belle chanson d'ailleurs, que je vais vous proposer d'écouter tout de suite, qui est « Where My Heart Will Take Me ». Elle est vraiment très belle, et je vous propose de l'écouter tout de suite. C'est la version du générique du début, bien sûr, interprété par Russell Watson. 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

Et c'est ainsi qu'en 2005, Star Trek va s'arrêter à la télé. Ça faisait 20 ans qu'il n'y avait pas eu d'interruption de diffusion d'une série originale Star Trek. Et oui, toutes les bonnes choses ont une fin, comme on dit. Et c'est vrai que l'émission aurait pu s'arrêter là, car Star Trek, ça aurait pu se terminer après autant de séries, autant d'épisodes, autant d'aventures dans l'espace. Ça aurait pu se terminer tout simplement avec la série Star Trek Enterprise en 2005, ce qui ne sera absolument pas le cas. Il fallait compter sur un certain J.J. Abrams. J.J. Abrams, c'est le créateur de la série Alias, le créateur de la série Lost, bien d'autres séries télé d'ailleurs comme Person of Interest ou Alcatraz à la télé. Et ce bonhomme, d'un seul coup, il venait de passer sur grand écran avec la réalisation de Mission Impossible 3 et avec le succès qu'on connaît. Et c'est vrai qu'il se posait la question, mais qu'est-ce que je vais bien pouvoir faire après? Et il voulait rester sur grand écran. Et c'est là que le passionné de science-fiction et de paradoxe temporel s'est dit, mais s'il faut que j'adapte la série Star Trek sur grand écran, ça va être quelque chose si je peux le faire. Eh bien, c'est ce qu'il va faire et c'est justement ce qu'on va écouter dès la semaine prochaine. Puisque l'émission est quasiment terminée, c'est déjà le moment de nous quitter. Mais on se retrouve, promis, la semaine prochaine pour une nouvelle émission, un nouvel opus de Vienne fait son cinéma. Et on continuera la saga Star Trek dans les années 2010 et jusqu'aujourd'hui. Il y a encore quelques petites choses à raconter. Et ça, ce sera la semaine prochaine, à la même heure, sur Radio Boomerang, bien sûr.

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3: Merci de rester avec nous à l'écoute de RFI. Les midis à Paris et 10h en temps universel. Le journal, c'est tout de suite avec vous, Charlotte de Rouen. Charlotte, bonjour.
4: Bonjour Caroline, bonjour à tous. L'Azerbaïdjan a gracié ce mercredi un ressortissant français incarcéré pour des accusations d'espionnage. Une libération qui intervient quelques heures seulement après la levée des sanctions européennes contre un oligarque russe. On y revient dans un instant. L'intelligence artificielle au menu d'une réunion du Conseil de sécurité de l'ONU. Aujourd'hui, les grands patrons du secteur y participer pour évoquer les risques que représente cette nouvelle technologie. Au Yémen, des milliers de familles contraintes de partir à cause des combats entre rebelles houthis et forces pro-gouvernementales, de quoi aggraver un peu plus la situation humanitaire dans le pays. Et puis en France, de nouvelles annonces pour faire face à la flambée des prix des carburants, des annonces qui ne rassurent pas les agriculteurs déjà durement impactés par la sécheresse cette année. Français a donc été gracié ce mercredi par l'Azerbaïdjan. Il était incarcéré depuis la fin de l'année 2023 pour des accusations d'espionnage et sa libération a été annoncée quelques heures seulement après la levée des sanctions européennes contre l'oligarque Alisher Usmanov. C'est ce que demandait la France. Officiellement, Paris refuse de faire le lien entre les deux dossiers, mais reconnaît toutefois des impératifs de sécurité nationale qui l'avaient conduit à faire pression à Bruxelles en faveur de l'oligarque russe considéré comme un proche de Vladimir Poutine, mais aussi du président de l'Azerbaïdjan, Ilham Aliyev. Bonjour Daniel Valo.
5: Bonjour.
4: Martin Ryan a donc retrouvé la liberté. Il va pouvoir rentrer en France.
5: Oui, cet homme d'affaires de 36 ans clamait son innocence depuis son arrestation fin 2023. Et son nom a donc été ajouté ce matin à une liste de 20 personnes graciées par le président Ilham Aliyev. Martin Ryan avait été arrêté juste après l'offensive militaire de l'Azerbaïdjan sur le Haut-Karabakh et son arrestation avait été qualifiée d'arbitraire par les autorités françaises qui rejettent catégoriquement les accusations d'espionnage formulées à son encontre.
4: Condamné à 10 ans de prison en mars dernier, Martin Ryan était notamment accusé par Bakou d'avoir collecté des informations, Daniel, sur les relations entre l'Azerbaïdjan et plusieurs pays de la région, Turquie, Iran, Pakistan. Cette grâce présidentielle, elle intervient donc au lendemain de négociations très tendues à Bruxelles sur la liste de personnalités sanctionnées par l'Union européenne.
5: Oui, négociations au cours desquelles la France a demandé et obtenu la levée des sanctions pour Alisher Usmanov, un oligarque russe qui a le soutien de l'Azerbaïdjan et dont les avoirs étaient gelés par les pays européens depuis 2022. Officiellement, cependant, Paris ne fait pas de lien entre les deux affaires, invoquant seulement des impératifs de sécurité nationale. À Kiev, en tout cas, la levée des sanctions contre Alisher Usmanov a suscité des commentaires acerbes. C'est une décision honteuse et injustifiable, a cinglé le chef de la diplomatie ukrainienne sur les réseaux sociaux, estimant que la Russie pouvait se réjouir d'avoir obtenu ce qu'elle voulait, un sentiment d'impunité, l'humiliation de l'UE et la division entre les Européens. Fin de citation.
4: Merci Daniel. Daniel Valo pour toutes ces précisions. Deux sujets au menu de l'Assemblée Générale de l'ONU. Ce mercredi, l'Iran, le président iranien Massoud Pezeshkian doit prononcer son discours à la tribune. Il a d'ores et déjà promis de défendre fermement les positions de son pays. Et puis, l'intelligence artificielle et les risques qu'elle représente pour la sécurité mondiale. Les patrons d'Anthropic, OpenAI et Hugging Face, trois géants du secteur vont participer à une réunion au Conseil de sécurité. Hier, la France, l'Espagne, l'Australie et le Kenya ont, eux, présenté les objectifs de la coalition qu'ils ont fondée en juillet dernier pour la protection des droits des enfants face à l'intelligence artificielle. Une alliance prioritaire pour ces gouvernements. gouvernement. À New York, Karine Hotzen.
6: Ils ont laissé les réseaux sociaux inonder la vie des enfants et des ados pendant 10 ans sans les réguler. Ils ont vu les conséquences dévastatrices sur la santé mentale des jeunes et ils ne veulent pas refaire la même erreur. Alors ces gouvernements s'allient pour faire pression sur les propriétaires de l'IA. Ces 4 pays en ont déjà entraîné 23 autres à s'engager à mettre en place des garde-fous tout en restant attentifs à ne pas creuser le fossé digital entre les pays encore plus. Le Kenyan William Ruto.
7: Safety by design.
8: Sécurité dès la conception, protection des données des enfants, lutte contre les contenus pédopornographiques générés par l'IA et les deepfakes, vérification efficace de l'âge. Le vécu des enfants en Afrique ainsi que dans les pays à revenus faibles doit être pris en compte, tant dans les données que nous recueillons que dans les solutions que nous élaborons.
6: Pour la coalition, aucun modèle d'IA ne devrait être accessible par défaut aux enfants avant d'avoir été testé, évalué et autorisé. Karine Hotton, New York RFI.
4: Israël a vivement réagi aux propos du président français hier à la tribune de l'ONU. Le bureau du Premier ministre israélien dénonce l'absurdité grotesque des propos d'Emmanuel Macron qui a critiqué les agissements israéliens en Cisjordanie occupée. Le chef de l'État français a aussi dénoncé la situation humanitaire à Gaza malgré le cessez-le-feu en vigueur, déplorant un spectacle qui nous fait honte à tous. Fin de citation. Au Yémen, plus de 130 000 personnes ont déjà été déplacées depuis le début du mois par la reprise des combats. C'est ce qu'indique le commissariat de l'ONU pour les réfugiés qui anticipe dans les prochains mois que 230 000 déplacés internes auront besoin d'aide humanitaire. Le pays était déjà confronté à un drame et la reprise des combats accroît encore les besoins, Guilhem Deltaï.
9: Depuis le début de la guerre en 2014, des millions de Yéménites ont dû fuir les combats et aujourd'hui, nombre de déplacés sont à nouveau contraints de prendre la route. Thomas Jani est le directeur Moyen-Orient de l'organisation humanitaire Solidarité Internationale.
10: La grande majorité des 130 000 personnes qui sont sur les routes, qui cherchent un refuge et qui ont besoin d'aide humanitaire aujourd'hui, c'est des populations qui s'étaient établies dans des campements plus ou moins informels, qui bénéficiaient d'une aide humanitaire, qui essayaient de quelque part retrouver un semblant de vie normale et qui sont à nouveau choquées par la guerre et dont besoin de fuir.
9: D'autres camps informels sont donc apparus et dans un pays qui connaissait déjà une crise humanitaire majeure, les besoins n'ont fait que se renforcer. L'urgence, c'est la fourniture d'abris, de nourriture et d'eau.
10: L'eau est vraiment un problème crucial qui était préexistant à la guerre de 2014, qui s'est exacerbé avec les conflits, les affrontements les 10 dernières années et qui aujourd'hui vient frapper de plein fouet aussi ces populations déplacées en termes d'accès basique pour boire, pour l'hygiène et pour cuisiner.
9: L'enjeu sanitaire est très important. Déjà avant la reprise des combats, un début d'épidémie de choléra avait été constaté.
4: Au Maroc, les électeurs appelés aux urnes ce mercredi, élection législative pour désigner les 395 sièges de la Chambre des représentants, la Chambre basse du Parlement marocain. La participation sera l'un des enjeux de ce scrutin. La défiance monte vis-à-vis de la classe politique, notamment chez les jeunes dont le taux de chômage frôle les 30% chez les 15-24 ans au deuxième trimestre 2026. En France, le Premier ministre propose de rencontrer les parlementaires socialistes pour tenter de trouver un compromis sur le budget 2027. Sébastien Lecornu veut faire des économies, mais le contexte actuel est difficile pour lutter contre la flambée des prix des carburants. Le gouvernement a annoncé hier des aides supplémentaires aux ménages et aux professionnels pour un total de 450 millions d'euros. Le nombre de bénéficiaires devrait être élargi à plus de 5 millions de personnes au total. Quant aux aides sur le gazole non routier accordées au secteur du BTP et à l'agriculture, elles seront prolongées jusqu'à la fin de l'année. Mais pour les exploitations agricoles qui ont déjà subi des pertes énormes à cause des canicules à répétition, c'est une goutte d'eau, estime Loïc Scalabrino. Il est secrétaire général des jeunes agriculteurs.
11: Le prix du carburant explose. Aujourd'hui, on se retrouve dans des situations économiques extrêmement compliquées au niveau de nos exploitations, puisque voilà, la sécheresse a frappé l'ensemble du territoire cette année. Les récoltes ont été catastrophiques, quelles que soient les filières. On a des gros manques de trésorerie. C'est simple, écoutez, qu'aujourd'hui, vous avez, les carburants divisés par 400 000 exploitations, ça représente 3 000, 3 500 euros par exploitation. Aujourd'hui, quand vous avez des pertes liées à la sécheresse qui s'élèvent à 70 000, 80 000, 90 000, 100 000 euros. 3 000 euros, c'est une goutte d'eau dans un océan. C'est pas 3 000 euros d'aide qui vont réussir à restructurer, à sauver les exploitations. Donc, l'effort, il est peut-être important de la part de l'État, mais quand on divise cette somme globale par le nombre d'exploitations, ça représente une somme complètement dérisoire par rapport à la gravité de la situation.

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1: 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Début mai, le collectif Zappé Bolloré a fait parler avec la publication d'une tribune de 600 professionnels du cinéma. Ils dénoncent le rachat progressif d'UGC par le groupe Canal+, détenu par le milliardaire d'extrême droite Vincent Bolloré. Le collectif appelle à un boycott d'UGC et à une préférence pour les cinémas indépendants. Seulement à Lille, les trois cinémas de la ville appartiennent à UGC. L'association Lille Cinéphile en a fait sa figure de proue. Au fond de la salle principale de la gare Saint-Sauveur se cache un néon lumineux qui informe de la présence d'une salle de cinéma. Deux dimanches par mois, cette salle est investie par l'association Lille Cinéphile qui souhaite le retour d'un cinéma indépendant dans la ville. Depuis le rachat du Majestic et du Métropole par UGC, une petite équipe de bénévoles s'affaire pour proposer des projections diverses, allant des films pour enfants à des séances de thriller. Ils défendent un cinéma pour les cinéphiles qui échappe au monopole du UGC. Antoine Tillard, programmateur au Méliès et trésorier bénévole pour Lille Cinéphile, nous raconte.
4: Alors Lille Cinéphile, l'association est née d'un mouvement, en fait d'un collectif. On a été un collectif, on a rédigé en fait une pétition au moment où les cinémas Métropole et Majestic ont été rachetés par le groupe UGC. Nous on était plusieurs à trouver que c'était pas normal et que c'était même plutôt inquiétant. Puisqu'il faut savoir que la ville de Lille est la seule ville de plus de 250 000 habitants qui doit supporter un monopole d'un groupe privé dans son centre-ville. Et c'est une problématique pour la diversité. Donc on a fait cette pétition qui a plutôt eu un bon écho. Et du coup, on a commencé à se dire qu'il fallait créer une association. On a commencé à rencontrer la municipalité de Lille. Alors la précédente, on a commencé à travailler avec eux. Bon, la nouvelle, elle est un petit peu similaire, mais il y a eu quelques petits changements. Mais on continue à avancer. Donc on est plutôt content. On espère qu'on va arriver à notre but, qui est l'ouverture d'une salle indépendante RSC dans la ville de Lille. Voilà, à moyen terme, on va dire. Allez, soyons à moyen terme.
1: Et aujourd'hui, du coup, c'est quoi votre activité en tant qu'association ? Quel genre de séance vous organisez ? Où est-ce que ça se passe ?
4: Alors là, actuellement, on a la possibilité de faire... On a eu une petite subvention de la ville de Lille qui nous permet de faire des programmations un dimanche sur deux à la gare Saint-Sauveur, en gratuité, parce que pour l'instant, la gare Saint-Sauveur, c'est encore en gratuité. Et du fait qu'on ne soit pas encore en billetterie CNC, on est forcément un an après les sorties des films. Donc on ne peut pas passer de cinéma très récent. Par contre, on a décidé de faire une programmation régulière avec une cohérence. C'est-à-dire qu'on a travaillé sur les auteurs, on travaille sur des thématiques des auteurs. Là, sur la prochaine partie, on arrive bientôt sur la partie en partenariat avec... on y est déjà. Sur la partie avec Lille 3000 aussi, puisqu'on participe aussi à Méditerranée en termes de programmation cinéma. Voilà, on essaye en fait on programme les films que nous on estime important de montrer au public, parce qu'il y a plein de choses dans le répertoire notamment à montrer au public qui ne sont pas montrés, qui ne sont plus montrés à Lille. Et puis aussi de travailler au maximum avec les associations qui existent sur la métropole, parce qu'on pense que le travailler ensemble, c'est ce qui nous permet à tous d'avancer, et la culture a besoin qu'on soit tous ensemble pour pouvoir avancer, puisqu'elle est quand même très très attaquée en ce moment. Donc qu'on soit tous solidaires, je pense que c'est une bonne chose, une bonne voie en tout cas.
1: Et comment vous choisissez les films justement pour la programmation ? Vous disiez que vous choisissiez certains auteurs. Est-ce qu'il y a un critère ? Est-ce qu'il y a des thèmes que vous avez envie de mettre en avant particulièrement ?
4: Alors là, c'est pour l'instant, on est encore un petit assaut. Hein. Donc pour l'instant, on est dans les discussions, c'est-à-dire qu'on échange beaucoup sur les auteurs qu'on a envie de mettre en avant, peut-être sur certains, sur les films qu'ils ont envie de mettre en avant. Et une fois qu'on a tout ça, on travaille de manière à avoir quelque chose de cohérent, comme une programmation qu'on fait dans les salles de cinéma classiques. Hein. C'est juste que là, on n'a qu'une journée tous les 15 jours, mais il y a une cohérence dans ce qu'on fait. Et c'est vrai qu'on en... On a envie de montrer du cinéma qui peut être exigeant. On a montré il n'y a pas longtemps Jeanne Dielman, qui est un film assez long, hein, de Chantal Akerman. On aurait pu croire que ce serait compliqué en termes de public, et finalement on a été très surpris de la fréquentation. Et là, de plus en plus, c'est vrai qu'on est assez surpris sur la fréquentation de certaines propositions qui peuvent paraître d'extérieur assez compliquées. Et en fait, on voit qu'il y a un public cinéphile à Lille qui est très en demande et qui est très en manque, en fait. Donc c'est plutôt encourageant pour nous.
1: Ce dimanche, une dizaine de spectateurs étaient présents lors de la projection. Les bénévoles ont précisé que cette ambiance intimiste est plutôt inhabituelle. Martine, 70 ans, vient à une séance de Lille Cinéphile pour la quatrième fois. Et comment vous en avez entendu parler ?
5: Alors, c'est pas moi personnellement qui ai découvert ça, c'est par le biais d'une autre personne qui m'en a parlé, donc, et puis bon, ça s'est fait comme ça.
1: Ok, et est-ce que vous venez, pourquoi en fait vous décidez de venir à ces séances-là ? C'est pour la programmation ? Est-ce qu'il y a des raisons aussi de...
5: La programmation, puis je pense que c'est quand même intéressant, vu qu'on n'a plus vraiment de cinéma indépendant, hein, donc, puis de surcroît c'est gratuit, donc...
1: Et justement, qu'est-ce que vous en pensez du fait que Lille Cinéphile veuille relancer un cinéma indépendant à Lille ? Est-ce que vous, c'est quelque chose qui vous manque au quotidien ?
5: Écoutez, moi je trouve que c'est super bien, parce que c'est vrai que quand on parle des deux cinémas, le Métropole et le Majestic, qui étaient quand même des cinémas, cinéma indépendant, vu que ça a fusionné, ils ont fusionné avec l'UGC, c'est plus du tout la même chose, quoi. Donc moi je pense que c'est bien si on pouvait trouver un cinéma comme ça, indépendant, voilà, je pense que ce serait super bien.
1: Oui, parce que justement, vous parlez de vouloir mettre un cinéma indépendant à Lille, et vous-même vous dites que vous travaillez au Méliès. Pourquoi est-ce que c'est important d'avoir un cinéma indépendant à Lille précisément, quand il y a d'autres cinémas indépendants dans la métropole ?
4: Ouais. Parce qu'en fait, le Méliès, il faut savoir que c'est un mono-écran. Donc, alors c'est vrai que je suis très gourmand en films, hein. Moi je passe 350 films par an au Méliès, donc c'est une bonne moyenne, hein. C'est un bon taux de films programmés. Mais en même temps, je ne peux pas proposer tout. Et donc, et effectivement, je trouve que avant il y avait des salles indépendantes, on a toujours fonctionné avec ça. Et donc, je trouve que c'est important qu'il reste une salle indépendante à Lille. Et pourquoi je suis engagé dans ce projet ? Parce que je pense que justement, il faut qu'on travaille tous ensemble. Donc, le fait que, effectivement, j'ai mon nez dans la programmation de Lille Cinéphile fait qu'il y a une cohérence entre. Enfin, en tout cas. Il y a un objectif de cohérence et en tout cas de dialogue entre les salles qui existent déjà. Donc en tout cas, il y aura au moins un dialogue entre le Méliès et Lille Cinéphile plus tard, ça c'est évident. Mais c'est effectivement la volonté de se dire on est sur une métropole et que cette métropole, elle se doit de proposer toute la diversité du cinéma qui existe sur notre territoire, et c'est loin d'être le cas aujourd'hui.
1: Et vous, de votre côté, dans votre communication, vous estimez avoir 18 mois pour construire une alternative à UGC Lille. Pourquoi ce chiffre et pourquoi maintenant ?
4: Parce que c'est urgent et parce que je pense que vous n'êtes pas sans savoir qu'un certain personnage dont on est nombreux à se méfier, qui s'appelle Bolloré, Vincent Bolloré, qui a annoncé que d'ici 2028, il prendrait le contrôle du groupe UGC. Et donc, du coup, je trouve que pour une ville comme Lille, qui a déjà un monopole d'un groupe privé, que ce groupe privé devienne le groupe Bolloré, je trouve que là, c'est très problématique. Et voilà, en fait, je trouve, et je pense que l'association trouve aussi, et je pense qu'on est nombreux sur le territoire français à trouver que c'est un problème. Donc, je pense qu'avoir... C'est pour ça qu'on a ce timing-là et qu'il faut absolument qu'on arrive à ouvrir quelque chose avant l'arrivée de Bolloré chez UGC.
1: Et aujourd'hui, justement, c'est quoi les prochaines étapes ? Comment vous comptez parvenir à ouvrir un cinéma indépendant à Lille ?
4: Alors là, on a déjà fait une étude de marché, donc on sait qu'on peut le faire. C'est les étapes, en fait, avec le CNC. Hein. Donc on va bientôt là passer à la visite de certains lieux qu'on peut envisager pour voir si la faisabilité des choses, c'est-à-dire comment, quels travaux il faut faire pour pouvoir mettre les lieux aux normes, les éventuels lieux aux normes. Et puis après, après c'est une question de timing en fait, c'est-à-dire comment les travaux se mettent en place, comment on arrive à obtenir l'agrément du CNC. Et une fois qu'on a obtenu l'agrément du CNC, il n'y a plus qu'à programmer. Et là, c'est moins compliqué puisque c'est de la négociation avec les distributeurs. Et ça, c'est un métier qu'on maîtrise un peu quand même.
1: Le collectif souhaite pérenniser la présence d'un cinéma indépendant à Lille. Pour ce faire, ils ont le soutien de la mairie pour leur présence en tant que cinéma à moyen terme. En attendant, leur séance reste accessible 2 dimanches par mois, gratuitement, à la gare Saint-Sauveur.
6: Un reportage de Juliette Jaffreau pour Radio Boomerang.
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6: Bonjour, bonjour de Radio Boomerang 89.7 FM. Chers auditeurs, nous sommes ravis de vous retrouver aujourd'hui sur votre radio, Radio Boomerang 89.7 FM. Moi, c'est Mariana Kansoun, animatrice Radio Boomerang. J'ai une surprise à vous raconter aujourd'hui. Alors, dans votre radio qu'on aime beaucoup, et moi je l'aime beaucoup, bien sûr, comme vous, ce média fidèle qui vous a toujours habitué à explorer l'univers de l'art, des artistes, de la culture, ainsi que les thématiques humaines essentielles, parmi lesquelles la question du handicap occupe une place importante, n'est-ce pas? Aujourd'hui est un jour particulier car j'ai le plaisir de vous annoncer le lancement d'un tout nouveau programme à travers cette radio, Radio Boomerang 89.7 FM, et cette tribune qui nous rassemble. Rassemble. Trois fois, je répète, parce que c'est important. Un programme dédié à la sensibilisation, à l'accompagnement et à la valorisation des personnes en situation de handicap. Un espace d'échange. Alors, dans quelques instants, je vous présenterai le nom de l'association qui sera à l'initiative de ces émissions, le titre de ce nouveau programme, ainsi que les noms des intervenants qui vous accompagneront tout au long de cette aventure.

0: FM. Alors, je vous ai dit tout à l'heure qu'il y a une surprise. Nouvelle émission, je veux vous dire comment ça s'appelle. Dounia vous en dit plus. Alors, qu'est-ce que vous pensez? Moi, je pense que c'est un très joli nom, que ça signifie beaucoup de choses. On va découvrir tout à l'heure. Alors, ça appartient à qui? À l'association, bien sûr, Dounia. Alors, on a aujourd'hui Dounia. C'est une association qui existait depuis un moment. On va savoir tout, des détails sur cette association. Mais d'abord, on va dire qui va participer à cette émission à partir de aujourd'hui jusqu'à la fin de... je pense que ça ne va pas s'arrêter. Hein. Voilà. Voilà. Alors, on a la fondatrice de l'association qui s'appelle Ayasha Mézine. Madame Mézine, bonjour.
1: Bonjour Mariana.
0: Bienvenue.
1: Merci.
0: On a aussi la présidente de l'association, Madame Najette Boukmich. Bonjour Najette.
2: Bonjour Mariana.
0: Et on a aussi Nabil Hadikawi. Bonjour Nabil. Mariana. Bonjour. Alors, secrétaire de l'association. Mais... tous les trois, ils vont présenter cette émission. Dounia vous en dit plus. Et Nabil, il va accompagner Ayasha et Najette à la technique, n'est-ce pas?
3: On va essayer de faire au mieux pour être le pilote de cette émission.
0: Ah, c'est très bien.
3: Mais, excusez-moi pour les petits défauts au début.
0: Non, mais ça va marcher. Ça va marcher, il n'y a pas de souci. Il n'y a pas de souci. Radio Boomerang, il est toujours là. On est là pour vous soutenir. Parce que tellement l'émission, elle est importante, on va tous s'aider pour qu'elle soit à la hauteur. Il n'y a pas de souci. Bienvenue, bienvenue. Alors, si vous voulez vous présenter encore un peu plus, Ayasha.
1: Oh oui, alors moi, je m'appelle Ayasha Mézine. Je suis bénévole au sein de l'association depuis mars ou avril 2024. Je suis la fondatrice de l'association et depuis très très peu, je suis adjointe au maire en charge du handicap à Roubaix.
0: Ma félicitations.
1: Merci beaucoup.
0: Si vous n'étiez pas à la hauteur, les gens, ils n'ont pas voté pour vous. Alors, je suis très contente. Félicitations pour vous.
1: Merci.
0: Voilà. Najette, si vous voulez vous présenter encore
2: alors,
0: un peu plus, s'il vous plaît.
2: Bonjour tout le monde. Donc, Najette, loin de l'handicap, je suis assistante maternelle et je suis touchée par cette catégorie de personnes. Donc, j'ai intégré...
0: Tout ce qui est humain, en fait.
2: Voilà, humain. Voilà, la maladie, on n'est pas à l'abri. Donc, j'ai intégré l'association, ça fait 10 ans.
0: Oh, ben c'est super. Et Nabil,
4: bonjour
0: Nabil. Rebonjour.
3: Alors moi, je suis très très éloigné du domaine de handicap. Je suis chargé de recouvrement de profession. J'ai intégré l'association Dounia à peu près 6-7 ans, à peu près 8 ans, ce que j'ai depuis Aïcha, depuis le début de l'association. Depuis le lancement de l'association. Mmh. Et donc voilà, donc je suis très content de faire partie de cette association en tant que secrétaire et de faire partie de cette nouvelle émission, de cette nouvelle aventure.
0: Qui s'appelle
2: Dounia.
0: Vous en dit plus.
1: Exactement.
0: Alors, Ayasha, si tu veux présenter l'association d'abord, pour dire pourquoi on est arrivé à avoir une émission.
1: Oui, voilà. Bien sûr. Alors... l'association porte le nom de Dounia. Dounia, donc, c'est ma fille. Dounia est née avec une maladie génétique rare et dégénérative. Et dans le parcours de Dounia, on a découvert qu'il existait un traitement, notamment une opération à Barcelone et puis de la rééducation intensive qui coûte énormément d'argent. Et c'est comme ça que l'idée de créer une association que pour Dounia au départ, pour récolter les fonds pour la soigner, est née. Donc au départ, l'association s'appelait Le Courage de Dounia. Et elle n'était destinée qu'à soigner Dounia. En rendant son histoire publique, notamment à travers les réseaux sociaux, je me suis rendu compte que j'ai été beaucoup, beaucoup encouragée. J'ai reçu beaucoup, beaucoup de commentaires de soutien. Mais parmi les commentaires, il y avait également des familles complètement démunies face à la lourdeur administrative, face à la lourdeur médicale. Et du coup, j'ai eu l'idée avec des bénévoles et... avec Najette en premier, qui est arrivée la première dans l'association, à vouloir aider, accompagner toutes ces familles qui sont complètement démunies dans tous les domaines de la vie. Donc c'est comme ça qu'on a décidé d'ouvrir l'association à d'autres personnes. Évidemment, financièrement parlant, l'argent ne servait qu'à soigner Dounia, Mais à côté de ça, on avait décidé d'ouvrir nos portes pour accompagner les familles dans toutes les problématiques liées au handicap.
0: Alors, vous avez démarré ensemble, Najet. Quelle est la mission principale depuis quand elle existe, l'association?
2: Alors, le début, moi, je connais Aïcha, on n'est pas loin dans le quartier. Je la connais depuis des années. Je connaissais Dounia depuis qu'elle était petite, elle a l'âge de mes enfants. J'étais bénévole dans l'association. Donc, j'aidais Aïcha pour les soins de Dounia qui n'étaient pas pris en charge.
0: C'était lourd.
2: Oui,
0: aussi.
2: Voilà, exactement. Et le poste de présidente, depuis le décès de Dounia, donc Aïcha, elle m'a honorée d'avoir ce poste-là, que je l'ai accepté avec plaisir, parce que la cause vraiment,
0: vous le méritez aussi.
2: Oui, voilà, la cause, elle me touche, malgré que je suis pas confrontée à l'handicap, mais vraiment quand on est en contact avec ces personnes-là, franchement, c'est bien. Donc c'est pour ça je suis là depuis, alors on va dire présidente depuis 2 ans, mais dans l'association depuis 10 ans.
0: Et à quel public s'adresse-t-elle exactement? À quel âge l'association?
2: Il n'y a pas d'âge.
0: Chaque personne touchée par l'handicap, Aïcha?
1: Oui, alors l'association s'adresse à toutes les personnes confrontées au handicap, aux familles confrontées au handicap également, donc les aidants familiaux, les frères et sœurs. On n'a pas de critères d'âge et on n'a pas de critères de handicap. C'est vraiment tout type de handicap, donc ça peut être de l'autisme, du handicap moteur, auditif, visuel. Vraiment, dès qu'il y a une situation de handicap et un problème lié, on accueille la famille.
0: Avant de parler vraiment de l'émission, j'aimerais bien savoir aussi quels sont aujourd'hui les principaux défis que rencontrent les personnes en situation de handicap, selon vous.
1: Alors, les principaux défis que... Alors, moi, j'ai, pour remettre un peu dans le contexte, moi, j'ai accompagné Dounia pendant 18 ans et demi dans le handicap. Dounia, c'était une maladie donc génétique rare. Et c'était une maladie, un handicap moteur. Elle a fini en fauteuil roulant. Et finalement, le 12 janvier 2024, Dounia nous a quittés, elle est décédée. Et dans mon parcours de maman pendant 18 ans et demi, les grosses difficultés, c'est la lourdeur administrative. C'est l'accompagnement au quotidien d'un enfant en situation de handicap. C'est le manque de place dans les structures médico-sociales quand ils doivent aller dedans. C'est la déscolarisation systématique quand l'enfant n'arrive pas à suivre. C'est toutes ces contraintes-là. Alors ça, ce sont les contraintes liées à l'enfant en situation de handicap. Mais il y a également les contraintes de logement, d'emploi, les contraintes financières. Moi, à titre d'exemple, j'ai dû arrêter de travailler pour m'occuper de Dounia. Donc tout ça, mis bout à bout, ça nous fait une charge mentale énorme. Vraiment, c'est très très compliqué au quotidien. En plus, quand il y a des frères et sœurs, donc il faut gérer la fratrie. C'est pas toujours évident. Les frères et sœurs sont mis de côté malgré nous. On ne le fait pas exprès. L'enfant en situation de handicap demande beaucoup d'attention. Et donc, il faut vraiment, vraiment être sur tous les fronts au quotidien. Et on vit le handicap 24 heures sur 24 et toute l'année. Ça ne s'arrête jamais.
0: Merci, Aïcha. Si on veut savoir, ça se situe où, l'adresse de cette association?
1: Nous avons la chance d'avoir un grand local à Roubaix.
0: C'est ouvert à tout le monde?
1: C'est ouvert à tout le monde.
0: Chaque personne qui veut demander des questions?
1: Complètement. On accompagne dans tous les domaines de la vie. Il est situé au 99 rue Beauroir à Roubaix, donc juste derrière le commissariat de Roubaix. Et on a la chance d'avoir un très très beau local, très grand, où on peut faire pas mal de choses, mais je pense qu'on y viendra au cours de l'émission.
0: Oui, bien sûr. Alors, et Nabil, qu'est-ce que vous voulez nous raconter? Alors, c'est quoi la motivation principale d'avoir, être dans, parmi... cette association?
3: Moi, j'ai découvert un peu le monde du handicap avec l'association et Aïcha et la petite Dounia. Parce qu'en fait,
0: vous connaissez la petite Dounia?
3: Oui, bien sûr, oui. Oui. Et en sachant que moi, dans ma famille ou mes proches, je ne suis pas touché par l'handicap. Mais c'est une cause qui je suis très sensible. Voyant les parents perdus pour des questions administratives, comme on a dit, financières, logement, ou que le logement n'est pas adapté pour leur enfant. Après, il ne faut pas oublier aussi les aidants, comme elle a dit Aïcha, les frères et sœurs qui sont des fois oubliés, parce qu'on a une priorité, c'est l'enfant malade ou la personne qui est en situation de handicap. Donc c'est une cause qui m'a beaucoup touché. Et c'est vrai que dans le monde où on vit, et surtout en France, je pense que le handicap, c'est que des petites phases en fait. Ça y est, on dit on va sortir un plan et ensuite le plan est complètement oublié et mis de côté en fait. Mais les familles, eux, ils le vivent au quotidien en fait. Donc c'est pour ça que ça, j'ai été touchée par cette cause en fait.
0: Super. Chers auditeurs, si on va écouter un petit peu de musique avant de continuer à parler, l'émission, nouvelle émission Dounia vous en dit plus sur Radio Boomerang 89.7 F.

0: Rebonjour de Radio Boomerang 89.7 FM avec votre nouvelle émission Dunia vous en dit plus. Mais alors, pourquoi Dunia vous en dit plus? Pourquoi on a choisi cette phrase ou le nom de l'émission?
1: Alors, ce n'est pas moi qui l'ai trouvé. Je vais rendre à César ce qui appartient à César. C'est une très bonne amie qui s'appelle Aminata qui m'avait...
0: Elle est d'origine sénégalaise, je la connais.
1: Oui,
0: elle est
1: tout
0: très
1: à
0: sympa.
1: Fait, ouais.
0: Oui. Elle est super. Bonjour Aminata.
2: Bonjour Aminata.
1: Bonjour. Et dans la discussion, d'ailleurs, c'est même elle qui a fait le logo de l'association. Dans une discussion, on parlait justement de faire une émission, on allait lancer une émission de radio. Et elle m'a suggéré ce nom. Et le handi s'écrit H-A-N-D-I. Comme ça, c'est important, ça reprend l'idée du handicap. Donc, je remercie énormément Aminata qui est très créative et qui m'a soufflé cette idée.
0: Alors, moi, je voulais dire quelque chose aussi. Moi, tout le monde le sait maintenant. Mariana présente à Radio Boomerang 89.7 FM des programmes culturels parmi Metro Mariana culturel. Et j'étais super bien accueillie à Radio Boomerang. Et parmi ces personnes, on va dire merci à tout le monde, le président Max, Fred, il y a Zach. Moi, je voulais savoir, Zach, il était toujours très intéressé par cette émission Dunia vous en dit plus. Il était très content. C'est quoi son rôle?
1: Alors, en fait, notre rencontre...
0: Comment il vous a motivé? Il était tout content, j'aimerais bien savoir, parce que je n'étais pas présente. J'ai su, mais je n'étais pas présente.
2: Curieuse.
1: En fait, la rencontre avec Radio Boomerang et avec Zachary, qui est présent avec nous aujourd'hui, c'est parce que ça fait 3 ans qu'on organise le Forum du Handicap à Roubaix.
0: Oui.
1: Donc, d'ailleurs, on lance la
0: quatrième
2: édition.
1: Exactement, on lance la quatrième édition fin septembre 2026. Et on avait demandé à Radio Boomerang si c'était possible de venir participer à ce forum. En tant que radio, et ils ont répondu tout de suite présent. On était ravis de les avoir avec nous. Et le rôle de Radio Boomerang lors de ce forum était d'interviewer les partenaires, les prestataires qui étaient présents à ce forum. Et on a fait un constat avec Zachary. On s'est rendu compte que il y a un timing à respecter. Et que les personnes qui étaient présentes au forum, donc des associations, des structures médico-sociales, etc., avaient beaucoup, beaucoup de choses à dire, mais le timing devant être respecté...
0: Ne permet pas. 3-4 heures, c'est pas assez,
1: et il fallait faire tourner beaucoup, beaucoup de monde. Et on a senti de la frustration de ces personnes, parce qu'elles avaient des choses à dire. Et on s'est dit, pourquoi pas lancer une émission de radio? Donc, c'est une émission qui est depuis 2 ans dans les tiroirs. Mmh, oui. Il y a eu toujours des obstacles de part et d'autre.
0: Et là, c'est le bon moment, il n'y a pas de souci.
1: Et là, normalement, ça y est, on est parti.
2: Le bon moment,
1: c'est
2: il est là.
0: Voilà. Ça veut dire exactement, Najat, par rapport à toi, pourquoi choisir la radio? Ça veut dire, c'est le moyen d'expression.
2: Oui, bien sûr, c'est important. La communication, elle est importante. On a les réseaux sociaux, mais l'idée de la radio...
0: C'est pas assez, c'est ça?
2: Bien sûr, la radio, c'est d'avoir une chance de faire intervenir
0: des invités intéressés.
2: Voilà, intéressés par la cause. Et voilà, c'est communiquer avec des bonnes personnes. Donc, c'est très, très important.
0: Parce qu'il y en a beaucoup qui aiment bien peut-être exprimer... à la radio, qui n'osent pas écrire sur les social media. Oui. Qu'est-ce que tu penses, Nabil, de ça? L'importance de la radio?
3: Pour moi, le support a été bien choisi. Déjà, quand on est en voiture, on écoute la radio. À la maison, maintenant, on écoute beaucoup les podcasts, les radios également. Après, avec la voix, on entend les sentiments des personnes, en fait, la tristesse, la joie. Et je pense qu'on va recevoir des familles ou des associations qui gèrent également le handicap. Je pense que ça sera le meilleur moyen de communication, de sentir un peu l'émotion de la personne. Et après, voilà, après, comme on dit, des fois en direct, on ne sera peut-être pas en direct des fois, mais on va quand même sentir l'émotion des personnes. Je pense que c'est le média le mieux choisi et la meilleure radio, je pense aussi.
0: Merci.
2: Et après, il faut valoriser cette catégorie de faire une émission pour eux. Ça, je pense que si quelqu'un il est en situation de handicap, il va entendre qu'on parle, qu'il y a une émission qui passe à la radio, ça fait plaisir, parce qu'ils sont un peu à l'écart, il faut le dire. Donc, vraiment, franchement, je pense que c'est une belle chose.
1: Et puis surtout, ça nous permet de continuer la collaboration avec Radio Boomerang, parce que nous, on a toujours été très, très bien reçus à chaque fois. Et sur les décrochages qu'ils faisaient sur nos forums, ça s'est toujours bien passé. Et on s'est dit, avec l'équipe, ben pourquoi pas continuer avec Radio Boomerang et puis après diffuser à travers les réseaux, mais on donne la priorité à Radio Boomerang pour notre émission.
0: Oui, Zach, bonjour, bonjour Zach.
4: Oui, bonjour.
0: Bienvenue à Radio Boomerang.
1: Bonjour, bonjour Zach.
4: Bienvenue chez moi. Oui, bah, pour rebondir sur ce que disait Aïcha tout à l'heure, effectivement, on est vraiment ravis que cette émission puisse avoir lieu. Mariana, tu expliquais en début d'émission, Radio Boomerang, le slogan de Radio Boomerang, c'est un média libre à l'écoute de la cité. On essaie de parler à tout le monde, de tout âge, de tout horizon, et de parler de choses diverses et variées. Et c'était quand même... limite scandaleux qu'il n'y ait pas encore d'émission qui porte sur le handicap à Radio Boomerang. Il était grand temps qu'on le fasse et ça s'est fait tout naturellement avec Aïcha, avec du coup suite au forum handicap et les trois plateaux qu'on a pu faire précédemment. Du coup on est très content et on espère que cette émission durera et puis surtout serve aux gens aussi, parce que le but aussi c'est pour pouvoir continuer de conseiller, de diriger les gens et de pouvoir les sensibiliser au maximum.
0: Merci Zach, il parle merci, avec Zach. La joie, ah avec bah oui. Vos sourires, il est content.
1: Il a raison, il a raison et j'en suis très très fière aussi parce que, comme vient de le dire Zach, il faut qu'on parle de cette cause, il faut qu'on la diffuse partout.
2: Exactement.
1: Et c'est très important de ne pas oublier cette catégorie de personnes dans la société.
0: Mais quelle est vraiment l'importance d'un tel programme aujourd'hui dans notre société? Parce que c'est vrai, il y a beaucoup de programmes musicaux, culturels, mais sur l'handicap, il n'y a pas beaucoup. Je ne sais pas si moi, je ne suis pas vraiment au courant, mais on peut trouver, mais ce n'est pas beaucoup.
1: En fait, la difficulté du handicap, c'est que le handicap touche toutes les catégories de la vie de tout le monde. Donc le logement, l'emploi, la scolarité, ça touche tout.
0: Ah, c'est pas que voilà, médical.
1: Ce n'est pas que médical.
2: C'est le quotidien, leur quotidien de la vie.
1: C'est le quotidien d'une personne normale, sauf qu'elle elle est en situation de handicap. Et on n'entend pas beaucoup parler parce que quand on est confronté au handicap, on se renferme sur soi-même. On s'isole complètement et on a l'impression que... il n'y a rien qui fonctionne à l'extérieur parce qu'on ne se sent pas trop écouté, pas entendu. Il y a des lois, il y a des règles, mais tout le monde ne rentre pas dans les mêmes cases. Le handicap, c'est très particulier parce que chaque personne qui a un handicap est différente de l'autre. Donc, à la limite, il faudrait faire quasiment une loi pour chaque personne, ce qui est très compliqué. Également. Donc, du coup, on n'en entend pas beaucoup parler parce que chaque famille se renferme sur elle-même. Moi, la première, j'étais très isolée et j'ai créé une asso que pour Dounia d'abord. J'ai pris le pli de le faire pour les autres aussi, de l'ouvrir aux autres, mais c'est très compliqué de s'ouvrir. C'est vraiment...
0: Oui, parce que moi, quand j'ai participé au forum de l'handicap avec vous, vous avez parlé d'un sujet que moi, vraiment, ça m'a surpris. Et vous avez raison que vous avez aussi la famille... de l'handicap qui est touché, le frère, la sœur, ils ont besoin des fois d'un soutien moral à côté.
2: Oui, parce que quand on a une personne en situation de handicap à la famille, dans la famille, il y a des fois le couple qui se détache, il y a des mamans qui se retrouvent seules, il y a des papas, on peut le dire aussi, les enfants qui sont mis à l'écart, ils perdent de l'emploi. Donc, vraiment, franchement, il y a beaucoup, comme elle disait Aïcha, beaucoup de catégories dans une situation, comme elle disait Aïcha tout à l'heure.
0: Et quels sont les objectifs que vous espérez atteindre à travers cette émission? Il y a beaucoup de choses.
1: En fait, le but, c'est un peu comme le forum du handicap qu'on organise une fois par an. Malheureusement, c'est qu'une seule fois par an, mais en même temps, c'est beaucoup de travail. Ouais. Mais là, ça serait, le but, c'est qu'une émission soit régulièrement diffusée sur Radio Boomerang et de donner la parole à toutes les personnes qui gravitent autour du handicap. Donc, ça peut être des associations qui travaillent dans le handicap, des structures médico-sociales, des professionnels, des familles qui viennent témoigner également du bon et du mauvais côté du handicap, de leur vie, etc. Donc, le but, c'est de donner la parole à toutes les personnes confrontées de près ou de loin par le handicap, professionnellement ou pas, et de donner un grand nombre d'informations aux personnes qui nous écouteront et qui pourront dire « Ah bah tiens, il y a tel système qui existe, tel dispositif, telle association. » Ça permet d'ouvrir aussi le champ des possibles à plusieurs structures.
2: Et je rajoute entre parenthèses, comme elle disait Aïcha, il y a des familles qui sont en situation de handicap qui ne savent pas leurs droits.
1: Exactement.
2: C'est que quand ils viennent à l'association, et des fois Aïcha parle, est-ce que vous avez cette aide-là? Ils disent, on ne connaît pas. Donc vraiment, ils sont dans l'handicap, ils ne connaissent pas leurs droits.
1: Exactement.
2: C'est malheureux.
1: Oui.
0: Ça veut dire ouvrir les yeux sur plein de choses.
1: C'est ça.
0: Alors, si on va parler, parce que là, l'émission, elle va démarrer. On est le numéro 1 de l'émission. Dunia vous en dit plus. J'aimerais bien savoir, moi, je vous présente aujourd'hui, mais quel sera votre rôle dans cette émission? Rôle de, par exemple, Ayasha?
1: Alors, mon rôle, ça sera de trouver les futurs invités. D'ailleurs, il y a déjà une liste d'attente d'une quinzaine, voire 20.
0: Minimum.
1: Minimum, oui, parce que je n'ai pas envoyé le mail à tout le monde. Hein, donc, j'ai sélectionné. Donc, il y en a plusieurs, il y a au moins une bonne vingtaine.
0: Ils sont intéressés.
1: Ils sont très intéressés par le format que l'on propose. Alors, mon rôle, ça sera évidemment de trouver ses partenaires et ses invités, de venir sur la Radio Boumang, de les interviewer. Accompagné évidemment de mon binôme, donc de Najet et de Nabil. Je pense que Nabil il pourra expliquer son rôle dans cette émission.
0: Nabil, à part secrétaire de l'association et la technique à la radio.
3: Je vais plutôt me baser dans la communication également. Mm-hmm. Peut-être trouver dans la communication, la technique de l'émission, et après aider également...
0: Trouver des invités aussi.
3: Trouver des invités. Voilà. Après, comme je disais tout à l'heure aussi, on a parlé des associations. Après, au forum, par exemple, ce qui m'a étonné également, c'était les artisans. Par exemple, des personnes qui venaient avec des objets qu'ils avaient créés uniquement pour le domaine de handicap.
1: Oui,
3: qui ne sont pas commercialisés dans les commerces, mais qui sont...
0: On a acheté des confitures.
3: Voilà, des confitures ou après des petits...
1: Des bavoirs.
3: Spécialement étudiés pour une personne en situation de handicap. Donc, ça, il faudrait aussi mettre des personnes à l'honneur aussi. Ça sera peut-être compliqué. On va trouver une manière de présenter cet objet en radio, parce que c'est compliqué, on n'a pas l'image. Mais voilà, je pense que ça sera peut-être mon rôle, la communication, la technique. Trouver les morceaux musicaux, essayer de construire l'émission au mieux.
0: Oui. Vous avez un morceau à nous faire écouter après?
3: On va rester
0: surprise.
3: Ça sera la surprise.
0: Oui. Et Najet, c'est quoi
2: Ça sera aussi pareil comme Ayasha, c'est rapporter des réponses aux personnes en situation d'handicap, des informations, des lieux, des accueils pour leurs enfants. Donc ça sera un travail d'équipe.
0: Voilà. Comment on va rendre ce programme accessible et intéressant pour tous, à part les contacter et tout?
1: Alors, on va faire
0: la publicité.
1: Voilà,
0: je suis là, je peux faire, hein, peux vous aider.
1: On aura besoin des services de Mariana, évidemment.
0: Avec plaisir.
1: Alors évidemment, on va utiliser les outils de communication d'aujourd'hui, donc les réseaux sociaux, hein, Facebook, Instagram, TikTok et compagnie. On va diffuser comme ça. Le Forum du Handicap est un bon vecteur également pour diffuser l'information. Et je pense que les partenaires qui vont nous suivre dans cette aventure, notamment qui viendront participer à l'émission, diffuseront également dans leur réseau. Le but, c'est vraiment de faire grandir cette émission, non pas pour nous égoïstement, mais pour donner le maximum d'outils aux familles, aux professionnels qui auront besoin d'informations pour orienter au mieux.
0: Mais c'est super, super. Il y a la musique ou pas?
3: Oui. Alors, ouais.
0: Moi, j'adore la musique.
1: On en a besoin.
0: Ça nous fait rêver.
2: Oui, bien sûr, bien sûr.
3: Pour cette première émission, on va quand même rester encore avec HK.
0: Ah, super.
3: Les prochaines émissions, on va commencer à chercher des titres bien spécifiques, peut-être qui touchent avec le domaine de l'handicap, pour rester dans le thème de l'émission. Donc là, on va rester avec...
0: On va dire bonjour à HK. Hein.
2: Oui, bonjour HK.
1: On pourra même demander à nos invités de choisir leurs morceaux musicaux également.
2: Oui, pourquoi pas.
3: C'est important. Un titre phare pour chaque invité
1: qu'on
3: va trouver. Donc pour aujourd'hui, on va rester avec HK.
0: Voilà, on va danser avec HK.
1: Merci Nabil.
2: Merci.

0: c'est-à-dire.
1: Alors nous danserons, rebonjour de Radio Boomerang 89.7 FM dans notre nouvelle émission, Dounia vous en dit plus, voilà, moi je voulais savoir, est-ce que vous avez déjà prévu des rubriques spécifiques, témoignages, conseils, actualités par rapport à l'émission?
2: Alors les rubriques se feront en fonction des invités que nous aurons, donc comme c'est des invités très différents chaque semaine, entre les professionnels, les familles, les associations. On fera nos rubriques en fonction de chaque invité. Donc à chaque émission, il y aura des nouvelles surprises, des rubriques différentes. On ne peut pas créer, enfin en tout cas de mon point de vue, on ne peut pas créer une émission identique à tous les différents invités que nous aurons. Il va falloir qu'on adapte notre format en fonction de l'interlocuteur qu'on aura en face de nous.
1: Bien sûr. Les types d'invités, on avait déjà parlé tout à l'heure, mais ouais. Est-ce que vous allez vraiment recevoir dans cette émission, vous allez élargir les thèmes, vous allez élargir le titre des invités?
2: En fait, c'est ce que je disais tout à l'heure, le handicap, c'est très, très large
1: c'est
2: déjà.
1: Large.
2: Donc on peut venir...
1: On va recevoir dans l'émission tout ce qui concerne l'handicap de A à Z.
2: Exactement. Donc ça peut être un bailleur social qui va venir nous parler de ce qu'il met en place pour les familles confrontées au handicap dans un logement. Ça peut être une association qui propose de la musique pour les personnes en situation de handicap. C'est vraiment très très large. Vraiment, on touche tous les panels de la société.
1: Il va avoir par exemple des professionnels et des témoignages de personnes concernées.
2: Exactement.
1: Les deux.
3: Ouais. De toute façon, le handicap, comme elle disait Aïcha tout à l'heure, ça touche tout. Quand on est handicapé, on a besoin de logement, la santé, le travail, l'accessibilité déjà au logement.
2: Sûr.
3: Donc, on va essayer de toucher tout ce qui concerne la vie d'une personne qui est dans une situation d'handicap et inviter des personnes qui sont aussi en situation d'handicap, qui parlent aussi de leur maladie, qu'ils ont besoin de quoi, ils attendent quoi. Donc, voilà.
2: C'est ça.
1: Alors, Nabil, moi, parce que j'aime beaucoup la musique, comme on a dit tout à l'heure, mais est-ce que dans l'émission, on va recevoir de temps en temps des musiciens qui font des petits...
4: Oui,
1: pourquoi pas. Je peux proposer cette idée.
2: Bien sûr.
1: Au lieu de mettre la musique, on amène un musicien qui fait...
4: Pourquoi pas trouver des artistes avec porteurs de handicap.
1: Oui, aussi.
2: Très bonne idée.
4: Qui ont une passion. Voilà. Après, c'est aussi la préparation de l'émission, faire des recherches sur les réseaux sociaux, les contacter, voir leur dispo et pourquoi pas proposer ça également pour des artistes. Et après, pourquoi pas faire des futurs projets avec eux. Ça peut être aussi un début, un lien avec d'autres personnes, d'autres structures.
1: Oui, comme il a dit, Ashka, nous dansons, voilà, même si on parle de l'handicap.
3: Et Aïcha aussi, tu connais une personne en situation d'handicap qui chante, hein? La fois passée, on l'a...
2: Oui,
1: c'est important.
2: Elle fait du rap.
3: Donc voilà.
2: Ouais, c'est vrai.
1: Des poètes, il y a beaucoup de...
2: C'est ça.
1: Bon, on peut élargir alors.
2: Oui,
1: parce que moi, je vais participer de temps en temps avec vous.
3: Avec plaisir, Mariana, avec plaisir.
1: J'ai le droit de...
3: Oui.
2: Tu as le droit.
1: De proposer des
3: choses. Tu as le droit.
2: Mais tout le monde a le droit de proposer parce qu'on ne connaît pas tout. Et même
3: exactement.
2: Si moi, je l'ai vécu 18 ans et demi, et toutes les bonnes propositions sont les bienvenues, justement.
1: Super. Dans quelle région viendront nos invités, vous pensez?
2: Alors nous, on ne vise pas une région en particulier, c'est vraiment la grande métropole, parce qu'il faut savoir
1: Roubaix métropole.
2: Il faut savoir que dans le handicap, tout ne se fait pas dans une seule ville. Malheureusement, il y a des enfants qui sont scolarisés en Belgique, il y en a qui sont en Villeneuve-d'Ascq, donc on ne peut pas tout avoir dans une seule ville. On va prioriser, évidemment, pour commencer les initiatives sur Roubaix, les structures qui existent à Roubaix, mais évidemment, on va élargir à la grande métropole lilloise, voire plus, si on voit que l'émission fonctionne bien et qu'elle dépasse nos frontières, on recevra vraiment toutes les personnes qui veulent bien s'ajouter à nous.
1: Par exemple, si on a un professionnel qui vient par hasard de Paris ou de Belgique, on peut le recevoir toujours. Tout ce qui peut enrichir notre émission.
3: Avec plaisir.
1: Qu'est-ce que tu penses, Nabil? On peut
4: même
1: amener des professionnels de ailleurs, de l'Amérique latine.
3: Oui, de l'étranger, pourquoi pas.
4: Même des, des médecins, des chercheurs. Mmh. Voilà, c'est, oui. Après, il y a beaucoup de conférences sur l'île. On a des bons, grands instituts, des grands. Mmh. Voilà, pourquoi pas les contacter quand ils sont de passage sur la région.
2: Exactement.
4: Voir s'ils peuvent faire une émission avec nous à l'enregistrement. Et
3: avec plaisir.
4: Ça peut être aussi une bonne idée.
1: Mmh. Bah, c'est très bien, c'est très bien. Alors, moi, Najat, je te trouve contente, mais en même temps, la responsabilité, parce que tu es présidente.
3: C'est pas facile.
1: Hein, c'est pas facile.
3: C'est pas facile.
1: Alors, comment tu vas pouvoir.
3: Je vais te dire pourquoi c'est pas facile. Quand on n'est pas confronté à l'handicap, on a peur. Mm. Tu vois, moi je connais
1: c'est
3: pas l'handicap.
1: C'est la responsabilité.
3: Donc j'ai envie de faire plus. Mm. Donc j'ai peur de ne pas faire convenablement. Donc moi si Aïcha n'était pas là, je pense, hein, j'ai pas le bagage à ça. Je connais pas l'handicap. Aïcha, quand elle fait des rendez-vous avec les personnes, je dirais qu'elle est plus apte et capable, parce que moi, l'handicap, je le connais pas. Je commence à découvrir dans l'association. J'ai appris pas mal de choses. Donc
2: bah oui,
3: voilà.
2: Heureusement,
3: ouais, j'ai appris pas mal de choses et ça me fait plaisir, parce que pourquoi quand on est confronté à une personne qui vient à l'asso et déjà nous dit elle sort de l'isolement de chez elle et elle participe, des fois on fait des ateliers manuels et cuisine à l'association, et on les voit quand ils se trouvent entre les familles, parce qu'on quand on a un enfant handicap, on va au parc, il est confronté. Les parcs, c'est pour tout le monde. Et quand on a un enfant en situation de handicap, il va prendre je vais donner un petit exemple, une balançoire, et il veut plus la lâcher. Mais des fois, on voit pas l'handicap sur l'enfant. Et il y a d'autres personnes qui ne comprennent pas la situation. Donc on voit la maman, elle est mal à l'aise. Mais quand on se trouve à l'asso, on va dire, j'aime pas trop dire ce mot-là, qu'on est entre nous.
1: Oui.
3: Voilà. Donc, il n'y a pas ce jugement-là. Donc, on voit la joie dans leurs yeux et ils passent un bon moment. Et moi, je suis contente quand je les vois comme ça. Parce que nul à l'abri. Parce que demain, moi, je peux être handicapée, mon enfant.
1: Oui, bon,
3: dans la famille.
1: À l'abri,
3: voilà, exactement.
1: Mais moi, je voulais juste dire par rapport à la peur, là, la responsabilité, il ne faut pas s'inquiéter parce que.
3: Je suis bien entourée.
1: Oui, bien entourée. Parce que moi, quand j'ai démarré, il y a longtemps, à la radio et à la télé, je me rappelle que je me réveillais à 4h du matin pour préparer l'émission télévisée ou l'émission radio pour c'est inquiétant,
3: ouais.
1: Et à 4h du matin, et là maintenant je peux la préparer une heure avant.
3: Ouais.
1: On est l'habitude. À l'aise. Avec le temps, vous allez avoir l'habitude. Ouais. On est là, et tout ce qu'on peut faire vraiment pour améliorer l'histoire, on va dire, de l'handicap et alentour, on est là pour ça, parce que c'est comme elle a dit Najat, personne n'est à l'abri.
3: Ah oui.
1: Voilà. Mais si moi je vais demander avant, parce qu'il ne reste pas beaucoup de temps pour clôturer, il nous reste à peu près 10 minutes. Moi je voulais savoir, Dunia, et moi il y a beaucoup de personnes qui vous appellent Dunia et ça ne vous vexe pas.
2: Ah non, au contraire,
1: voilà,
2: ça
1: vous fait plaisir.
3: Au contraire, elle est heureuse.
1: Ça lui rend pas.
3: Elle est heureuse.
1: Ouais, moi, des fois, je dis peut-être que ça la rend triste.
3: Non, au contraire.
1: Mais après, non, je trouve le sourire. Elle est contente. Alors, Aïcha, vous êtes adjointe maintenant à la mairie. Si vous voulez nous raconter par rapport à ça, qu'est-ce que ça peut rajouter
2: Alors,
1: parce que ça, vous avez maintenant un grand. Responsabilité aussi,
2: ouais,
1: à la mairie et à la radio par rapport à l'histoire de l'handicap. Qu'est-ce que vous pouvez nous raconter?
2: Déjà, je remercie énormément Monsieur le maire de m'avoir nommée adjointe au handicap, à, l'ac-

0: distinguo entre l'association et mon rôle d'adjointe au maire. Ce sont deux choses bien distinctes. Mmh. Là, je suis ici présente à la radio en tant que bénévole de l'association Dounia. Je ne mélange pas les deux casquettes.
1: Très bien.
0: Et quand je reçois des familles dans le cadre de la ville, c'est à la ville que je les reçois, c'est pas dans le cadre de l'asso. C'est une règle
1: très bien de le préciser.
0: Oui, oui, oui, oui, oui.
1: Et je ne mélange pas. Qu'on soit clair dès maintenant.
0: Oui, non, bien sûr. Et je me retire de toutes les décisions qui seront prises au sein de l'association parce que je ne veux pas qu'il y ait de compromis qu'il y ait des problèmes entre les deux casquettes.
1: Oui, oui. Alors là, Najette, la responsabilité, elle est beaucoup plus importante.
2: Oui, je vois. Et après, j'ai juste entre parenthèses, le jour où Monsieur le maire a pris cette décision de prendre Ayasha dans ce poste-là, moi personnellement, je la connais depuis des années quand elle était l'association de Dounia de sa fille, et je suis bien placée pour témoigner que cette association, la transparence que j'ai vécue avec Ayasha, c'est pour ça que je ne pars pas. Comme j'ai dit à Dounia, quand j'ai promis à Dounia, je lui dis jusqu'à ma mort. Mais bon, ça c'est la vie et Dieu il l'a pris avant moi. Ça c'est le destin. Et j'ai vécu des situations avec Aïcha, comment elle a partagé avec d'autres personnes en situation de handicap. Donc le poste qu'elle a eu Aïcha à la mairie, je suis très contente et heureuse pour cette catégorie de personnes qui ont cette bonne personne dans la bonne place. Ils ont besoin d'une personne comme ça, franchement. Et on va voir beaucoup de choses qui vont améliorer, et je vous le promets.
0: Oula, merci beaucoup.
1: Et Nabil, tu veux dire quelque chose par rapport à ça ?
3: Par rapport à ça, je pense que c'est la meilleure personne sur Roubaix qui pouvait tenir ce poste. C'est parce que je connais Aïcha.
2: Non, du tout.
3: Voilà, c'est une personne qui a été...
1: Est-ce que tu as voté pour elle ? Non,
3: moi, je suis de...
2: On a voté pour David.
3: Malheureusement, je suis de Tourcoing, donc...
1: D'accord, ok. Mais ça, c'est la preuve de dire que Dounia vous en dit plus, c'est Roubaix et Métropole, alors.
3: Tout à fait.
1: C'est important.
3: Ça va toucher. On n'est pas fermé qu'à Roubaix, on va recevoir des associations toutes témoises.
2: C'est le but.
3: De partout. Mais par rapport à Aïcha, oui, c'est la personne la plus adaptée, capable.
0: Ah, merci.
3: Et qui connaît bien le domaine, parce que c'est pas peine de mettre quelqu'un dans un portefeuille, entre guillemets, dans une délégation. Qui connaît pas. Aïcha, elle a été touchée par l'handicap. Elle est touchée encore tous les jours par rapport aux familles qu'on reçoit à l'association. Donc, elle connaît les
1: problèmes. Et elle a toutes les réponses.
3: Elle connaît les problématiques. Et quand elle connaît pas les réponses, elle va chercher. Elle va pas dire, je reviens vers toi, elle revient plus, en fait. Donc, je pense qu'il y aura vraiment un suivi.
1: Dernière question. Quel message souhaitez-vous adresser aujourd'hui aux personnes en situation d'handicap et à la société en général? Ça, c'est question pour les trois. On commence par Nabil avant de clôturer.
3: Qu'on ne vous oublie pas. On sera toujours là pour vous aider dans vos démarches, pour vous soutenir, parce qu'il n'y a pas qu'aussi les démarches. Quand on perd quelqu'un, un être cher, il faut soutenir aussi la famille. On sera toujours présent. Et l'émission, je pense qu'elle va apporter aussi quelque chose.
1: On peut donner des conseils dans l'émission.
3: Voilà, des conseils, pourquoi pas... inviter le service MDPH, une personne représentante les dossiers, qu'est-ce qu'il faut faire, qu'est-ce qu'il faut pas faire. Voilà, essayer de trouver des idées et on va pas dire des astuces, mais orienter au mieux. Et grâce à l'émission, je pense qu'on va orienter au mieux des familles complètes. Et je pense qu'on va être submergé d'appels ou de messages. Ben, on espère que ça sera un grand succès.
1: Et Najette
2: Alors moi, ce que je peux dire, que je serai toujours là. Et je suis là pour cette catégorie qui me touche énormément. Et on fera tout pour les aider parce qu'ils ont vraiment besoin d'aide. Voilà.
1: Super. Message humain. Ouais. Alors.
0: Alors moi, je dirais que...
1: Ayasha.
0: Que je dirais à ces personnes que le handicap n'est pas une fatalité. La mort n'est pas une fatalité. Il y a toujours une vie après. Il faut juste savoir se reconstruire. Ce n'est pas facile. J'en suis la première à témoigner. Le handicap n'est pas du tout facile. Des fois, on n'est pas aidé. Mais il faut savoir qu'il y a des portes qui peuvent s'ouvrir. Il faut vraiment ne pas hésiter à aller vers ces personnes-là qui pourront vous accompagner, vous aider et vous orienter au mieux.
1: Ah mais merci beaucoup,
0: merci
1: vraiment.
2: Merci Mariana.
1: Avec grand plaisir. Merci Ayasha, merci Najette, merci Nabil. Alors, chers auditeurs, nous arrivons à la fin de cette émission.
0: Déjà ?
1: Ça passe très vite.
0: Hein.
1: Vous voyez, ça veut dire qu'on peut faire des émissions, on peut raconter beaucoup de choses après et c'est jamais assez.
2: C'est vrai.
1: C'est jamais assez. Le temps passe très vite à Radio Boomerang parce que l'ambiance toujours est conviviale. Voilà. Alors, nous arrivons à la fin de cette émission.

0: spéciale consacrée au lancement de ce nouveau programme. Dounia vous en dit plus, porteur de sens et d'espoir. Un grand merci à Ayasha Mézine, Najet Boukmich et Nabil Adikawi. Et voilà, merci aussi à Zach qui nous a bien accompagnés aujourd'hui Zach. Pour assurer notre première émission Dounia vous en dit plus sur Radio Boomerang. Un grand merci à tout le monde à nous inviter. Merci. Cher invité, aujourd'hui, on ne va pas dire invité maintenant, Zach, on va dire ils font partie du programme.
1: De la maison.
0: Voilà. nous vous donnons rendez-vous chaque semaine. Chaque semaine, hein, Zach, ça va être bien. Alors, chaque semaine, pour découvrir ensemble des parcours, des expériences, des initiatives qui nous rapprochent d'une société plus inclusive et plus humaine. Ben, restez à l'écoute dans votre radio et n'oubliez jamais la différence est une richesse. Gardez toujours 89.7 FM Radio Boomerang. Voilà, merci beaucoup chers auditeurs. Moi c'est Mariana Kansun, je vous ai accompagnée aujourd'hui. Au revoir et à très bientôt.
2: Merci.
1: Merci.

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0: Eh bien bonjour, bonjour à toutes, bonjour à tous. Auditrices, auditeurs, chers amis, vous êtes les bienvenus sur Radio Boomerang 89.7 FM en ce mercredi 23 septembre, ensoleillé. C'est l'automne, mais le soleil reste bien présent sur la métropole lilloise. 14h32 en ce mercredi, nous sommes ensemble donc jusqu'à 16h30 et en direct pour ce nouveau numéro, second numéro de la saison de l'émission Quoi de neuf à l'horizon. Une émission que l'on vous propose en quinzaine le mercredi après-midi. Et une émission particulièrement sympathique. Vous allez pouvoir le découvrir si vous nous rejoignez. Et puis, saluer toute l'équipe de l'association Horizon 9, M. Roubaix, Ouattrelot. Toute l'équipe d'Horizon 9 pour mettre en place cette émission. Mais un de ceux-là le fait très bien depuis très longtemps. C'est un bonheur que de l'avoir au micro. Une fois n'est pas coutume cet après-midi. C'est mon homonyme. Voilà, Monsieur Fred. Salut Fred.
1: Salut Fred, ça va ?
0: Ben ma foi, ça va bien.
1: Depuis 15 jours, on avait une émission musicale très sympa avec Chef. Alors évidemment, on s'est amusé un petit peu avec ce pseudonyme, hein, Chef. Hein, il est top, Chef. J'ai adoré jouer avec ça, mais ça m'a plu. Et on avait également Kaito, Scarfem, voilà, donc on a... Voilà, on s'est amusé à
0: écouter. Et Natei
1: qui faisait ses premiers pas, ses premiers titres. Très prometteur en plus. Moi, j'aime beaucoup ce qu'il a écrit.
0: Ouais.
1: Et voilà, donc j'avais même proposé un repassage cet après-midi, mais il est en cours cet après-midi. Donc, il nous écoutera même pas. C'est pas bien, mais bon, il nous écoutera plus tard. Et puis voilà, donc. Mais il reviendra parce que je pense qu'il y a du potentiel aussi, ce jeune homme.
0: On est bien d'accord. En tout cas, si vous nous rejoignez, que vous ne connaissez pas cette émission, mon cher Fred, c'est peut-être l'occasion de rappeler un petit peu, c'est quoi donc Horizon 9 ?
1: C'est quoi
0: de neuf à l'horizon ?
1: Horizon 9, c'est une association de prévention spécialisée avec des éducateurs de prévention spécialisée qui interviennent dans les rues de Roubaix, Tourcoing, Ouattrelot... Tourcoing, pourquoi j'ai dit Tourcoing ? On n'a pas encore eu l'agrément sur Tourcoing, c'est nos amis de l'appli qui bossent là-bas. Donc, Horizon 9, c'est... Roubaix, M et Ouattrelot essentiellement, et puis un petit bout de l'Islanois. Et donc voilà, et on a des éducateurs qui accompagnaient les jeunes dans différents projets en partir du moment où ils ont entre 10 et 25 ans et dans toutes les thématiques qui peuvent les toucher, voilà, du moment qu'ils habitent sur notre territoire. On est quoi de neuf à l'horizon, parce que c'est une émission qu'on a inventée pendant le Covid. Où on nous a dit vous restez à votre maison, et puis on a fait une petite émission en visio à l'époque où l'idée c'était de réunir des jeunes, des partenaires d'Horizon 9, des différents professionnels, et puis de mettre les gens en lien et puis de garder le lien aussi, parce qu'à l'époque on nous avait un petit peu emprisonnés chez soi, on va dire.
0: Ouais, voilà, c'est surtout qu'on pouvait pas sortir, et quand on est éduque comme tu l'es, comme elle est une grande partie de l'équipe de Horizon 9, ça complique.
1: Donc
0: cette émission en visio à l'époque
1: ça complétait les autres outils, réseaux sociaux, etc., qui nous permettaient en tout cas de garder bien avec la jeunesse et avec nos partenaires. Et donc finalement on a lancé ça très vite en plus, parce que les gens avaient besoin de parler en plus, donc c'était bien. Et puis on s'est dit on va la garder après le Covid, donc à raison cette fois-ci, non pas toutes les semaines, mais en tout cas une semaine sur deux, le mercredi après-midi, avec des temps de pause pendant les vacances. Et puis voilà, donc mais le principe est toujours le même, c'est la rencontre des uns avec les autres. Voilà, alors parfois on reçoit des professionnels, parfois on reçoit des associations locales, parfois on reçoit qui viennent échanger avec des jeunes. Aujourd'hui on va faire une émission 100% jeune par contre, et un peu comme la semaine d'il y a deux semaines où on avait, enfin à part Chef qui était un petit peu plus vieux que les autres, mais voilà, donc on va encore, je pense aujourd'hui, prouver que la jeunesse roubaisienne a du talent et le fait savoir. Voilà, aussi.
0: Voilà, peut-être également rappeler que vous qui êtes à l'écoute pouvez venir nous retrouver le mercredi après-midi si vous avez un projet culturel, social, ouais. Si vous êtes... dans le milieu, voilà.
1: Les candidatures sont ouvertes. Hein,
0: vous pouvez venir,
1: artiste, vous pouvez me contacter au 06 45 11 03 30. Vous pouvez également m'envoyer un message à frédéric.bridelance@horizon9.fr ou aller sur le site d'Horizon 9 pour trouver toutes les coordonnées. Je suis même sur Facebook à Frédéric Bridelance Pro, donc vous pouvez me trouver là également et m'envoyer tous les messages possibles et imaginables pour participer à l'émission, pour donner vos idées ou vos envies, et puis on y travaillera. Voilà, après cet après-midi, on devait normalement recevoir le théâtre d'Aller Aventure, ils se sont excusés, donc ils ne viendront pas. Et puis voilà, on a un plateau musical, très musical cet après-midi. Donc on va parler aussi de l'EF2M, donc, qui est un centre de formation au métier de la musique qui se trouve sur Tourcoing. Alors on a la chance cet après-midi, on a déjà reçu des sortants de l'EF2M, on a eu Marco qui était venu faire l'émission il y a quelques temps avec son groupe, je ne sais plus le nom du groupe d'ailleurs, on a eu Marco, on a eu les Maraudeurs, Pepper and Sweet, qui étaient aussi d'anciens élèves de l'EF2M, donc qui sont passés dans l'émission. Donc Scarfem, Keto, même chose, sont passés par l'EF2M. Donc voilà, et puis cet après-midi, j'ai voulu les avoir au téléphone, hein, clairement, mais il y a un seul formateur qui est sur le pont cet après-midi, il ne pouvait pas nous consacrer ne serait-ce que 5 minutes. Donc on s'est dit qu'on allait consacrer une émission complète un jour sur cette formation, enfin sur ce centre de formation. Mais par contre, on a quand même deux élèves de l'EF2M cet après-midi, une première année, hein, donc, qui a fait ses premiers pas hier, et un deuxième année, qui a commencé sa deuxième année, donc fatalement, et je crois qu'il y a 2 ans de formation. Donc voilà, on va parler de tout ça, ces formations qui mènent au métier de la musique, qui mènent des artistes à s'accomplir tout doucement, et puis en même temps à l'intermittence du spectacle pour certains d'entre eux. Donc voilà, on va évoquer un petit peu tout ça cet après-midi, puis et écouter ce qu'ils font évidemment. Donc entre eux, on va écouter les œuvres d'un deuxième année, voilà, un peu plus confirmé, et puis les œuvres d'une première année, parce qu'on n'attend pas d'aller à l'EF2M avant de composer, d'écrire, et voilà. Et donc on aura le plaisir pour cet après-midi. Et puis on a un témoin, il est déjà venu plusieurs fois dans l'émission, hein, Khalil, qui est venu en fait découvrir un petit peu tout ça, et puis qui nous partagera aussi ses goûts musicaux, parce qu'il le fait très bien. C'est même lui qui nous a parlé de Valérie Lagrange il y a quelques années, enfin quelques mois. Et donc on a redécouvert Valérie Lagrange avec lui. Donc c'est toujours un plaisir de parler musique aussi avec toi. Voilà, bienvenue à bord, Khalil.
2: Merci beaucoup.
1: Voilà, et puis ben, donc, je vais les présenter. Donc on a, alors, je sais pas si on dit rappeuse, chanteuse, bon c'est auteuse, compositeur, interprète, enfin tout ça quoi, tout en a un.
2: Exactement.
1: Voilà, Blanca MS.
2: Exact.
1: Voilà, et on dit pas Bianca, surtout on oublie et on met Blanca avec un C parce que c'est Casablanca. Et c'est pas... J'ai bien retenu ma leçon, je la connais par cœur cette leçon. Donc c'est une habituée hein, de l'étape, hein. On t'a reçu souvent dans l'émission, on a suivi ta progression entre le projet Comédie Musicale auquel aussi a participé Khalil, et on a suivi un petit peu aussi ta progression tout doucement vers tes titres, hein. On les a découverts, on a découvert un petit peu que tu grandissais en même temps d'écrire tes titres, et puis ben là carrément 10 titres hein, cet
2: oui,
1: été.
2: Un petit EP en vrai, qui retrace un petit peu les parcours de Blanca MS.
1: Et donc ça va. Donc on va découvrir ça cet après-midi.
2: Exactement.
1: Et donc comme je disais, tu es rentré hier matin à l'EF2M.
2: Oui.
1: Donc ça y est, c'est parti, on se professionnalise.
2: Exactement, voilà. La cour des grands.
1: La cour des grands. Et puis surtout, joyeux anniversaire puisque tu viens de fêter tes 18 ans.
2: Merci beaucoup.
1: Bravo. Enfin, bravo, on y est tous passés, hein, Fred.
0: Ouais, enfin, manifestement, oui.
1: Moi, c'était l'année dernière, à peu près. Plus quelques années en plus. Voilà, mais il n'y a pas si longtemps que ça, j'ai 18 ans. Dans la tête, je les ai toujours. Et puis, on a Giuseppe. Alors, ça se prononce comme ça, hein.
3: Oui, ça se prononce.
1: Alors, par contre, plus près du micro, s'il te plaît.
3: Ok.
1: Oui, tu peux ramener le micro vers toi. Oui, alors donc Giuseppe, donc t'es pianiste de ton état.
3: Pianiste claviériste, oui.
1: C'est quoi la différence?
3: Un pianiste, ça sera plus un peu comme le classique, mm-hmm. Donc que un grand piano à queue.
1: Ouais. Quoi.
3: Alors qu'un claviériste, ce sera plus tout ce qui est avec des sons, synthé.
1: D'accord.
3: Il va reproduire des violons, il va reproduire un peu comme un MAOiste, mais d'accord. Sur un piano.
1: Ah, parce que j'ai précisé, Stéphanie est en formation MAO, donc avec ordinateur assisté. Tu nous expliqueras un petit peu tout ça tout à l'heure aussi. Et donc, du coup, Stéphanie, Blanca MS, pardon. Excuse-moi, aujourd'hui je t'appelle Blanca Imes. Et donc Giuseppe, tu préfères le clavier ou le piano si tu devais faire un choix?
3: Je préfère le clavier.
1: Ouais, plus de possibilités,
3: plus de possibilités.
1: Plus moderne.
3: Plus moderne.
1: Ouais, ouais. Mais t'as fait le conservatoire de Roubaix, d'après ce que j'ai compris.
3: Oui, j'ai fait le conservatoire de Roubaix. J'ai commencé en 2014.
1: Donc t'avais 10 ans, 10, 12 ans.
3: 8 ans.
1: 8 ans.
3: Ouais. Et j'ai arrêté l'année dernière quand j'ai commencé le F2M.
1: D'accord. Et, ah oui, donc quand même pas mal d'années. Oui. Donc tu dois bien gérer au piano quand même. Bon, il nous a aussi ramené hein, de quoi écouter sa musique. Donc, est-ce que tu composes ou est-ce que pour l'instant tu te contentes de reprendre?
3: Pour l'instant, je me contente de reprendre, mais la composition pour moi, ça reste ouvert.
1: T'as déjà commencé ou tu...
3: Non, pas encore.
1: Non, pas encore, mais c'est quelque chose qui te tente à un moment donné.
3: Oui.
1: Et si j'ai bien compris, ton objectif à toi, c'est plutôt d'aller donner des cours.
3: Oui, c'est plus aller dans la pédagogie.
1: Ouais, oh, ok, très bien. Bah, écoute, on aura l'occasion, en effet, d'échanger autour de ça, de ses envies, pendant ces presque 2 heures d'émission, parce que tu nous quitteras un petit peu une demi-heure avant la fin de l'émission. Voilà, donc, bah, écoute, bienvenue à bord. Première radio, t'en avais déjà fait ou pas avant? T'es déjà passé à la radio?
3: Non.
1: Ah bah donc, il faut un début à tout. Hein, donc, et donc, on salue bah, Richard de l'EF2M, que je devais avoir au téléphone et qui, malheureusement, est un petit peu pris cet après-midi. Donc, en tout cas, on lui fait un petit coucou. Et on salue aussi toutes les personnes de ce centre de formation qu'on a pu recevoir ici, parce qu'on en a reçu finalement beaucoup depuis l'existence de l'émission. Et puis en même temps, on leur fournit des élèves, donc encore mieux. Donc c'est pas fini. Voilà, voilà Fred pour la petite présentation de cet après-midi.
0: Magnifique, magnifique. Vous en savez un petit peu plus sur le déroulé de notre émission cet après-midi. Moi, j'ajouterais que c'est le grand orchestre international du VTX qui va nous accompagner en fond sonore avec cet album Total Tagine, un total régal, je dois dire. Voilà, le VTX qui devait jouer, je pense, à Tourcoing, du côté de l'école municipale de musique ou un truc comme ça, d'accord, me semble-t-il, voilà, ce week-end pour les journées du patrimoine notamment. C'est vous rappeler que l'on peut nous suivre de fort belle manière désormais, et ce grâce à notre ami et collègue de RPL Radio, Stéphane Baron. Une meilleure qualité d'écoute sur la FM, le 89.7, le stream qui fonctionne à merveille, avec une meilleure qualité sur le site de Radio Boomerang et sur l'ensemble des plateformes de stream du net. Et puis le DAB+ et la radio numérique terrestre, là également, qui a gagné en qualité d'écoute, de confort. Donc voilà, un grand grand merci à nos amis de RPL Radio et à Steph en particulier, qui est un vrai, véritable magicien de la technique. J'ajouterai ça, que c'était effectivement les journées du patrimoine ce week-end, mais j'ai envie de parler des journées du matrimoine. Une émission spéciale qui s'est faite samedi dernier au Bar Live, dans le cadre du festival Écoute que écoute, matrimoine sous haute fréquence, et une émission réalisée et menée de main de maître par toute l'équipe de la matinale féministe de Radio Boomerang. Donc on vous rappelle, allez ça va, allez ça boum, c'est le mardi matin 7h30 jusqu'à 9h, et c'est Solana, Valou et toute l'équipe qui vous retrouve chaque semaine. Et là c'était une émission spéciale vraiment magnifique, suivie d'un spectacle de stand-up de l'association Brouhaha, qui a été diffusé par ailleurs sur Boomerang. Et ça s'est terminé encore sur les ondes du 89.7 et sur le plateau du Bar Live, avec le collectif Rue Tabagar, collectif de DJ, de VJ, pour l'essentiel des filles. Donc voilà, une émission spéciale féminine, féministe, et vraiment on s'est régalé. Voilà, ouais. Si vous avez envie de checker
1: bonne
0: un
1: ambiance,
0: peu ça,
1: du coup.
0: Très bonne ambiance, comme d'habitude, Lina, Jean-Phi et toute l'équipe du Bar Live qui nous ont accueillis magnifiquement. Voilà, je salue également Zach, mon collègue, qui était sur le pont tout au long de la journée pour assurer la technique. Ouais, une très belle émission, et il y a 2 émissions spéciales qui sont en podcast désormais, donc l'émission diffusée de 17 à 19h, et ce sur d'autres radios de la France. Tiens, salut Radio Scarpe Sensé notamment, et puis le spectacle de stand-up qui était d'une très très très très haut niveau. Franchement, c'était, au vu des rires partagés dans le public, un vrai régal. Ruby, Aden et Wam. Alors là, je m'excuse pour les prénoms, j'ai plus tout en tête. Mais voilà, ça se retrouve sur le site radioboumang.com.
1: Avec
0: voilà.
1: Du rire en plus, donc c'est encore mieux.
0: Ouais, bah ouais, non, et puis vraiment du piquant, tu vois, oui. Du stand-up. Des fois, on est un peu blasé, j'ai envie de dire, ouais. Par certains stand-uppers. Voilà, c'est un peu creux, c'est un peu plat. Là, ça pique, ça rentre dedans, ça, c'est sans concession. Et ça fait plaisir aussi d'avoir cette forme d'humour un
1: j'aime
0: peu corrosif.
1: J'aime bien quand c'est un peu trash.
0: Ah, quand c'est un peu corrosif ou trash. Exactement. Et alors, j'en profite également pour vous rappeler, c'est la petite page agenda de Radio Boumang dans Quoi de Neuf à l'horizon. Mais il y a aussi un événement fort intéressant et fort important ce vendredi 25 septembre à la salle Ouattremay de Roubaix. C'est le festival, c'est le forum du handicap, oui. Organisé par l'association Dounia. On salue Aïcha, Mézine et toute l'équipe de Dounia. Donc, nous, on sera en direct. On vous le rappelle, de 13h à 16h, avec pour inviter l'ensemble des bénévoles, des salariés, des personnes, des structures associatives et autres. Donc voilà un petit tour de table pour partager un petit peu nos expériences, nos relations et puis créer du lien autour de cette question très très large finalement, oui. du handicap. Donc voilà,
1: Et très intéressante.
0: Et très voilà, intéressante, vraiment, vraiment. C'est la troisième édition, me semble-t-il, hein, sans dire de bêtises, du forum. Et c'est un événement vraiment très riche, très riche. Donc on vous invite à vous y rendre, bien évidemment, ou à nous suivre de 13h à 16h.
1: Et puis si vous voulez savoir à quoi ressemblent vos animateurs radio préférés de Radio Boomerang.
0: Voilà, c'est toujours l'occasion.
1: Rien que pour ça. Allez.
0: Rien que pour ça. J'en profite enfin pour dire que justement, à travers ce forum des assos, bien ce midi à 13h, a eu lieu la première.

0: Le mercredi de 13h à 14h sur Boomerang. Donc là aussi, allez prêter l'oreille pour soutenir cette belle initiative, cette belle émission et cette belle personne. Je tiens à saluer.
1: C'est une très bonne Aïcha. Idée d'avoir ce type d'émission.
0: Voilà.
1: Vive Radio Boomerang.
0: Et vive Radio Boomerang. Voilà, j'en ai terminé quasi avec les petites infos. Pour le reste, doit-on vous le rappeler? Mais c'est à vous de jouer. Alors, il y a aussi un numéro de téléphone.
1: Oui, on 03 peut nous appeler, oui.
0: 20 73 08 97, pour peu vous ayez envie d'intervenir dans le cadre de cette émission.
1: Oui, vous pouvez aussi.
0: Des questions, direct, peut-être juste intervenir pour dire, voilà, il y a un événement qui se déroule prochainement, j'ai envie d'en parler un petit peu. Voilà, n'hésitez surtout pas
1: tout à fait
0: à nous contacter. Voilà.
1: On va rentrer dans le vif du sujet.
0: Est-ce qu'on n'irait pas carrément parce qu'on est dans
1: écoutez
0: une émission.
1: Écoutez la musique.
0: Oui.
1: Allez, écoutez.
0: Alors, écoute, on a.
1: Et alors, lequel des. On commence par lequel des deux?
0: Alors là, moi, je sais pas. Là, j'ai encore rien de calé. Moi, j'y vais au coup par coup.
1: Alors, c'est des morceaux de piano. Toi, tes morceaux de piano, c'est plutôt quel style?
2: Y a de la musique française et un peu de rock.
1: Bon, on commence par un petit rock.
0: Alors, si je me trompe pas, c'est relativement court. Hein. Ce sont des petites parties musicales. Ouais. Donc voilà, je tiens juste à le préciser. Écoute, on va se lancer avec un morceau que moi j'aime particulièrement et d'un groupe qu'on aime aussi particulièrement, qui a marqué pas mal les années 80. Toto, je pense que ça te rappelle.
1: Ah, Toto, Africa.
0: Voilà, exactement. Donc on écoute ça et on se retrouve très très vite sur Radio Boomerang avec Giuseppe. Allez, c'est parti. 89.7 FM. Vous êtes à l'écoute de Radio Boomerang, bien évidemment, et plus précisément dans Quoi de Neuf à l'horizon. Allez, c'est parti.

0: C'est plus que vous GP.
1: Non, non, on vient de rebasculer, bien évidemment, vous l'aurez compris. Voilà, cette première sélection que l'on propose sur le 89.7 FM. Le titre, le thème, vous l'aurez bien reconnu, évidemment. Voilà, un extrait relativement
0: court.
1: On répète, c'est un peu frustrant parce qu'on aurait bien aimé avoir le morceau complet. Voilà, mais...
0: Mais ouais, là c'est que la partie piano. Il manque donc du coup les autres les chanteurs, instruments, tout ça. Oui. À l'EF2M, vous jouez parfois en groupe ?
2: On joue en groupe à l'EF2M. Ouais, ouais. Et alors, là, j'ai enregistré ça pour moi-même.
0: Pour toi, toi-même. Et alors, combien de temps il faut, à ton avis, de pratique de piano pour arriver à maîtriser ce genre de morceaux ?
2: C'est pas la même chose que le classique, donc. Je pense qu'au bout de environ 2 ans, ou ouais, 3 ans, on peut maîtriser un peu ce genre de morceau.
0: Et alors, quand tu joues en groupe, pour arriver à par exemple, si je prends ce morceau-là, si tu dois le jouer en groupe avec des gens, ça va mettre à peu près combien de temps pour arriver à jouer juste ensemble ?
2: À jouer juste ensemble, donc nous, le mercredi matin, on a des sessions d'orchestre. Donc souvent, on a 4 heures pour à peu près 4 morceaux.
0: D'accord.
2: Et chaque semaine... du coup, on a 4 heures pour maîtriser ensemble 4 morceaux dans le groupe.
0: Et en général, vous êtes combien sur un morceau ?
2: On est souvent 6.
0: 6, donc chanteur.
2: Chanteur, bassiste, 2 guitaristes, 1 batteur et 1 claviériste.
0: D'accord. Et alors, du coup, là où c'est le plus compliqué selon toi pour arriver à quel instrument ?

0: Est plus dur à mettre sur à mettre en coordination avec les autres.
1: La batterie, je pense.
0: La batterie.
1: Oui, parce qu'elle doit vraiment suivre tout le monde. C'est elle qui donne le rythme. Donc si elle se plante,
0: bah le reste, ouais, le reste. Tu fais un peu de batterie, t'as déjà essayé?
1: J'ai déjà essayé, mais.
0: Parce que dans nos échanges, je sais que tu fais un peu de guitare.
1: Oui.
0: Tu fais du piano. T'as déjà joué d'un autre instrument?
1: J'ai fait un peu d'accordéon.
0: Ouais, bon, le piano et l'accordéon, c'est à peu près la même base.
1: Bah, c'est différent. Mais...
0: C'est différent, ouais. Mais en général, quand on sait jouer du piano, oui. Je pense qu'on sait jouer un peu d'accordéon.
1: Oui, ça vient assez facilement.
0: Ok, c'est comme certains instruments. On parlait du saxophone tout à l'heure, je crois que tu as quelqu'un dans ta famille qui joue du saxo.
1: Mon frère. Oui.
0: Si tu joues du saxo, je pense que tu sais jouer à peu près de la clarinette.
1: Oui, c'est ça, oui.
0: Ah, ok. Fred, le piano, c'est quelque chose que tu as déjà tenté
2: Pour tout instrumentiste qui se respecte, c'est un instrument qu'on aime pratiquer, je pense, globalement.
0: Moi, j'ai du mal. Hein.
2: Ouais, mais il y a quelque chose quand même d'assez spécial. Alors, ça fait un petit moment que je pratique plus, mais par le passé, je me suis essayé un petit peu au synthé, de trouver un petit peu les accords, de travailler. Enfin, c'est un instrument qui aussi, quand tu travailles la voix, par exemple... Ouais. Peut être un super instrument d'accompagnement pour la justesse des notes, pour être plus à l'aise dans les enchaînements. Enfin voilà, moi c'est un instrument que je maîtrise pas. Voilà, soyons très honnêtes, mais que j'aime vraiment beaucoup. C'est vrai que ça me donnera envie, peut-être à l'occasion de m'y repencher, parce qu'on peut faire vraiment de très belles choses. C'est aussi un instrument, à mon sens, qui alors dans que ce soit le synthé ou que ce soit le piano classique, d'une grande force émotionnelle. Enfin, on peut vraiment décrire des couleurs d'émotions vraiment très différentes, les plus graves, les plus lourdes, les plus joyeuses, ouais. Les plus speed. Enfin, c'est un instrument qui a cette force et cette puissance. Donc voilà, ouais, moi je suis plutôt un amateur de.
0: Mais c'est un instrument qui peut suffire hein, pour pouvoir. Justement jouer sans avoir de chanteur à côté, enfin le piano essentiellement, clavier aussi je suppose aussi on peut le faire et puis ou alors faire du piano voix simplement, je veux dire t'as pas forcément besoin d'un grand orchestre pour produire un morceau. Il y a un morceau que tu préfères jouer par là tu nous as fait écouter Toto, mais est-ce qu'il y a un morceau vraiment fétiche que tu joues? Bah, que tu aimes jouer.
1: Ça serait celui-là, mon morceau fétiche.
0: Celui-là, ouais,
1: oui.
0: Vraiment.
1: Oui.
0: Ah, parce que tu aimes Toto, parce que tu es...
1: J'aime Toto et j'aime surtout le claviériste qui fait des sons incroyables. Uh-huh. Et du coup, tout ce qui est son, moi, ça me parle plus.
0: Et les claviéristes que tu apprécies particulièrement dans ceux qui peuvent être connus
1: Du coup, il y a le claviériste de The Doors,
0: ouais.
1: Raymond Zarek.
2: Qui est très très fort.
1: Oui.
2: Qui est très très fort. Mais qui a cette spécificité, c'est pas de jouer forcément sur un piano, hein. On est d'accord.
1: Non,
2: hein.
1: Il joue pas sur un piano.
2: C'est, il joue sur. Rappelle-nous.
1: Comment ça ? J'ai plus le nom.
0: C'est un orgue, un synthé
1: Un piano électrique.
2: Ouais. C'est vrai que c'est un... Les Doors ne peuvent pas exister sans Raymond Zarek, on est bien d'accord. Quoi. C'est un des piliers pour moi en termes de création musicale des Doors.
0: Un autre musicien de piano, de synthé ou de...
1: John Lord.
0: Ouais.
1: Et du coup, son successeur aussi, Don Airey. Et après... c'est ceux-là, les trois que je préfère.
0: Et alors, à un moment donné, en France, on a eu... ils se sont plus orientés vers l'électro, mais à la base, ils ont une base de piano. C'est des mecs comme Jean-Michel Jarre, par exemple. Ça, c'est un truc que tu aimes, ce genre de musique
1: Oui, j'aime aussi ce qu'il fait. Mais j'aime bien ce qu'il fait aussi.
0: Ouais. Ouais. Ou des gens comme Vangelis
1: Vangelis, je connais moins.
0: Ouais, c'est du clavier, hein, ça, c'est du synthé, Vangelis, hein, il me semble. Hein, musicalement, Fred.
2: Excuse-moi, j'étais.
0: Vangelis, c'est plutôt du synthé. Hein.
2: Oui, Vangelis, on est plutôt sur de la musique électro-synthétique.
0: Électro.
2: Je regardais, hein, excuse-moi, c'est pour ça que j'étais un petit peu concentré. Raymond Zarek, c'est bien de l'orgue basse dont il joue, hein, et ce groupe qu'il a cofondé en 1965.
0: Ah, bah, The Doors, quand même, c'est de référence hein, dans la pop. Hein. Alors, à l'EF2M, justement, vous avez étudié un petit peu l'histoire de la musique
1: Oui.
0: Ouais, donc le rock, tout ça.
1: Oui, on a
0: pour
1: fait.
0: Pour savoir rock. À quoi elle doit se préparer en première année.
1: Oui, bah il y aura le. Donc il y aura du rock, du blues, de la funk et du jazz. C'est les quatre genres qu'on travaille.
0: Pas mal, pas mal. En plus, le tout ça, toi, tu fais un peu de rap, donc c'est bien parce que tout ça, ça peut rejoindre le rap à un moment donné. Donc, c'est bien découvert ça. Et alors, vous montez jusque les années, vous étudiez quel groupe
1: On étudie toute la musique à partir surtout des années 60 jusqu'à maintenant.
0: D'accord. Donc vraiment tout ce qui se fait en musique actuelle.
1: Oui, tout ce qui se fait en musique actuelle.
0: Ok. Fred, le deuxième, c'est une formation qui t'a tenté à un moment donné, peut-être. Parce que je sais qu'il y a Clémence qui rentre en formation là-bas.
2: Bien évidemment, oui. Qui est revenue en formation. Elle y a été il y a 20 ans. Et on salue donc Clem et Boule. Oui. Boule qui était également à l'EF2 il y a 20 piges. On retrouve Clem et Boule d'ailleurs tous les mardis soirs, 18h30, 20h.
0: Et j'ai vu la photo du début de la session pour elle. J'ai dit, tiens, Clem est parti à l'EF2M.
2: Et oui, elle y retourne, cette fois-ci un peu plus sur la partie technique, hein, je pense.
0: Ça,
2: y a, c'est ça, on va en parler, mais il y a aussi plus les instrumentistes, c'est toute une formation, un pan de formation plus pour les futurs techniciens de scène. Voilà, mais on en a parlé. Elle va d'ailleurs, elle l'a déjà fait, elle va encore nous accompagner sur certains événements de Radio Boomerang pour nous filer un coup de main à la technique, pour compléter un petit peu sa formation, parce qu'il y a aussi besoin de valider des stages, des temps de formation. Donc on aura l'immense plaisir d'être avec Clem à quelques reprises là, dans les semaines, les mois à venir. Après, me concernant, alors moi j'aurais pu tout à fait faire cette formation. À un moment donné, moi maintenant, je pouvais pas, je pratique quasi plus. Mais il fut un temps où j'étais grand, beau et fort et musicien de talent. Et alors moi, c'était en tant que musicien intervenant, mais j'ai fait la formation à l'ARA à l'époque.
0: Ouais.
2: Je te parle de ça, c'était en 2003, donc ça fait quand même un paquet de temps. Mais ouais, j'ai fait la formation de musicien intervenant, donc de musicien encadrant. Ces musiciens et musiciennes qui interviennent dans les établissements scolaires, dans les milieux sociaux, auprès des associations et qui interviennent pour donner des cours de zik, quoi, voilà, tout simplement. Donc j'ai fait cette formation et ça m'a permis de continuer à bosser à l'ARA pendant pas mal de temps, auprès du jeune public, et pas que d'ailleurs. Mais j'aurais très bien pu faire l'EF2. Pas mal de potes sont passés par l'EF2M.
0: Bon, on connaît en effet beaucoup de monde.
2: Forcément. Quand on, voilà. Et puis c'est une structure avec laquelle on est en lien relativement étroit avec Radio Boomerang. Une structure qui est en lien assez étroit avec le Bar Live, avec l'ARA, avec d'autres.
0: Puis, d'autres structures. Il y a Phil de Audio Blend qui enseigne là-bas également, qui est déjà intervenu auprès d'Horizon 9 sur MX également. Donc, c'est vrai que c'est une grande famille, un peu la musique dans le bassin au Béziens. Ralil, toi tu disais tout à l'heure que le piano c'est un instrument que tu aurais tenté.
3: Ouais, j'ai essayé un petit peu, mais c'est un piano qui est très compliqué, très complexe. Et bon, il faut des années pour s'habituer.
0: Et tu te demandais où tu pouvais quand même éventuellement prendre des cours, hein, c'est ça.
3: Ouais.
0: L'ARA, ils en font des cours de piano, Fred
2: Je pense qu'il n'y a aucun doute là-dessus, à vérifier, mais ça fait des années. Daniel Romain, je pense, était de ceux-là. Mais il y a eu, il y a toujours eu, je pense, des cours de clavier à l'ARA, soit dans le cadre de cours individualisés ou petits collectifs, mais aussi en collectif et en formation musicale. Enfin, voilà quoi.
0: Donc renseigne-toi. Je sais pas ce qui te fascine toi dans le piano. Qu'est-ce que tu aimes bien en
3: C'est fait. Un instrument qui est majestueux.
0: Ouais.
3: C'est un très grand instrument. Très complexe et qui peut tout faire, et c'est le comment je peux dire ça, c'est un peu le centre de la musique. On peut tout faire avec le piano et c'est ça que j'aime bien dedans.
0: Bon, après, moi je dirais on peut faire pas mal de choses aussi avec une guitare, hein, donc ça c'est les chauvins, hein, c'est qui parlent pour les instruments qu'ils préfèrent. Stéphanie, du piano, t'as déjà tenté, t'as déjà essayé
4: Alors je ne sais pas faire de vrai piano, mais
0: Stéphanie Blanc-AMS, pardon.
4: Fred, alors.
0: Oui, donc...
4: Je sais pas faire de vrai piano, mais je sais en faire sur un clavier d'ordinateur, ce qui n'est absolument pas la même chose.
0: Mais oui, donc tu vas perfectionner ça, toi, en MAO. Donc, fatalement, à un moment donné, tu vas aller chercher peut-être des boucles de piano ou des sons. Alors, est-ce que c'est possible, par exemple, de travailler entre les, ceux qui travaillent sur les instruments, le F2M, et les MAO? Il y a des sessions en commun?
1: Il y a des sessions en commun, notamment, nous, à la fin d'année, on fait des clips musicaux.
0: Ouais.
1: Où là, ben, donc les instrumentistes ils vont créer la musique. Et puis oui, après, MAO va rajouter des sons dessus.
0: Ou alors, ils vont récupérer vos sons et puis ils vont pouvoir.
1: Oui, voilà, ils vont pouvoir les mixer.
0: Donc, c'est très complet. Donc, ça peut aussi travailler en équipe avec les gens qui font de la MAO. Bah ça peut être intéressant pour toi justement d'aller rencontrer pendant ces mois complets des gens qui jouent de la guitare, du piano, tout ça. Tu vas aller chercher, tiens, file-moi ton son, je te fais une musique, je te rajoute, je sais pas, un effet, je te rajoute tel ou tel truc.
3: C'est ça qui est bien, c'est que, par exemple, moi, c'est pour ça que je vais apprendre le piano. C'est de temps en temps, en fait, j'ai des sons dans ma tête et j'aimerais bien les mettre pour les enregistrer, etc. Et c'est trop compliqué. Par exemple, de temps en temps, je suis chez moi et j'ai une mélodie dans la tête et j'aimerais bien la refaire, par exemple, sur mon téléphone ou n'importe.
0: Tu prends ton téléphone, tu chantonnes et puis après, tu vas voir un des musiciens de F2M. Tu dis, est-ce que tu peux me refaire ça soit en MAO, soit au piano. Et puis hop, il te le fait.
3: Ah, voilà. Mais c'est ça qui est sympa, c'est qu'on peut tout faire tout seul. Et imaginons qu'on est entre cousins, entre copains. Ouais. Eh ben, on peut s'amuser à faire des prods. Ouais. Une prod, c'est une instrumentale pour la musique, quoi. Et c'est ça qui est super. C'est que, comme tu sais faire, on vient te demander, quoi.
0: Et quand tu composes, si tu essayes de composer, tu as une mélodie qui traverse la tête et tu essayes de te mettre au piano pour la sortir, ou alors tu essayes d'écrire la partition directement?
1: Moi, je pars d'abord sur l'harmonie, donc je fais d'abord les accords. Et après... souvent, je fais d'abord les paroles et en fonction des paroles, là, je crée une mélodie.
0: D'accord. Ouais, c'est un peu le même. Moi, je fais ça avec la guitare. Moi, je fais à peu près la même chose. Quand j'écris une chanson, souvent, j'écris les paroles en premier. Toi, quand tu écris une chanson, Blanca?
4: Premièrement, je cherche la prod sur YouTube parce que j'ai aucun talent de beatmaking.
0: Ouais.
4: Et après, je commence à écrire des sons sur la.
0: D'accord.
4: Prod
0: donc, t'as besoin d'être inspiré par la musique.
4: Exactement.
0: Ouais. Donc là, c'est ton chemin inverse.
3: Ouais, on a le même procédé.
0: Et donc du coup au niveau du mais alors tu trouves vite ou pas?
4: Ah, ça dépend. Quand tu as fait tout le tour des beatmakers de France, c'est très compliqué d'en trouver sur.
0: Non, je parle des paroles.
4: Ah, des paroles.
0: Ouais.
4: En vrai, ça va dépendre. Parce que généralement, je fais la top line, j'essaie d'inventer une petite mélodie. Et si j'ai vraiment l'inspi, là, les paroles vont venir de suite. Mais sinon, généralement, ça peut prendre du temps.
0: Et alors donc cet été, d'après ce que j'ai compris, t'as vachement taffé.
4: J'ai taffé.
0: Voilà, tu nous as envoyé, je sais pas, t'as communiqué à Fred les titres, pas encore.
4: Pas encore, mais il peut les trouver sur YouTube.
0: Ouais, on va chercher ça sur YouTube, on va chercher Blanca MS. Et puis c'est 404, hein,
4: le titre de EP, c'est 404.
0: Ouais. Et donc là, tu as regroupé 404 dans 404 Error, donc ça rapporte.
4: 404 Girl plutôt.
0: Oui, 404 Girl, ça c'est une chanson.
4: C'est l'introduction de EP, ouais. Et puis après, il y a plusieurs. Plusieurs sons dans cette EP, il y en a 10 au total qui sont très courts en soi.
0: Ouais.
4: Mais si on a.
3: Pourquoi 404 ?
4: Parce que, par exemple, le EP il parle d'une erreur de.
0: Tu vois, dans les ordinateurs, l'erreur 404.
4: Ah ouais, bah oui, voilà, c'est en référence à ça, mais c'est par rapport à l'erreur généralement. Voilà.
3: Ok.
0: Et donc, on en a illustré un, Horizon 9.
4: Et oui, que j'ai fait le montage d'ailleurs.
0: Ouais, t'as fait un montage de ton côté. Nous, on a fait aussi un montage de notre côté, mais dans un projet sur la santé mentale. Mmh. On est content d'avoir utilisé un petit peu ta chanson là-dessus, parce que nous, on a fait des petites marionnettes en ombre que les gens découvriront à partir du mois de novembre. Non, d'octobre, puisque la semaine 6, c'est en octobre. Mais toi, tu as déjà ta version.
4: Exactement.
0: Exactement. Donc, parce que tu n'as pas été content de ma version.
4: Bah, Fred, tu n'es pas monté en vidéo, est-ce que je sais. Il reste dans la musique.
0: Oh, ça va. Oh, et ça y est, t'as vu, elle me charrie.
2: Voilà. Il fallait l'appeler Blanca MS.
0: Ouais, voilà, c'est pas bien.
2: Moi, je propose qu'on fasse une première écoute donc, de cette EP 404, Blanca MS 404 Girl. C'est donc, tu nous expliquais l'ouverture de cette EP qui compte 10 réalisations, 10 titres. Alors on y va sans plus attendre et on se retrouve dans un instant sur Boomerang, mesdames et messieurs. Allez, c'est parti.

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0: Alors, moi, j'ai beau avoir écouté cette chanson-là des dizaines de fois, hein, déjà. Qu'est-ce qui t'a donné envie d'écrire ce texte-là? Qu'est-ce qui t'est passé par la tête quand t'as écrit ça?
1: Alors, déjà, quand j'ai eu l'inspi de ce texte, je venais de sortir de famille d'accueil. Et j'ai eu pas mal de moments avec eux qui ont été très gênants pour moi. Notamment du fait que, bon, je le dis dans un son, mais enfin, du coup, dans le son, l'éducateur de l'ASE qui m'insulte, qui est l'aberrance, ça m'a donné envie d'écrire sur eux et de leur cracher à la gueule.
0: Ouais, c'est violent quand même.
1: Fin, je les insulte dans un petit message en fond sur le clip, donc j'espère qu'ils liront. J'espère qu'ils liront.
0: C'est une sorte de thérapie finalement.
1: Ouais, c'est ça.
2: C'est ce que j'allais dire. C'est une émotion la musique.
0: Ouais, bah oui, c'est ça. Et le petit passage sur le paquet. Alors ça, on en a déjà discuté ensemble. Hein. Moi, c'est ce qui m'a frappé, hein, c'est que tu vas chercher pour mettre dans tes prods des extraits d'interviews, de trucs. Alors comment t'arrives à te souvenir que t'as entendu ça? C'est ça qui est à tel endroit.
1: Généralement, ce que je fais, quand quelque chose me marque, je l'enregistre directement dans une playlist. Et quand j'ai un texte qui parle exactement de la même chose, je vais directement le mettre là-dedans, ou soit parce que ça m'inspire, et du coup je le garde pour le faire.
0: Parce que là, clairement, la chanson, c'est une sorte de critique du fonctionnement de l'aide sociale à l'enfance, avec des placements, avec tout ça, et l'idée que parfois les enfants peuvent être ballottés d'une famille à l'autre et avoir le sentiment d'être un paquet. En gros,
1: voilà, c'est ça.
0: C'est ça, et donc les conséquences que ça peut avoir sur
1: le bien-être,
0: la santé mentale, etc.
1: Juste la sociabilité aussi qui peut gravement chuter, car on ne fait que changer de famille, tout ça. Donc au bout d'un moment, c'est, on va dire, très énervant pour la personne, et ça peut devenir une espèce de boule noire qu'elle a en elle, quoi, littéralement.
0: Et ça, t'avais, c'est ce que t'exprimes vraiment dans le truc. Alors, moi, je l'ai vécu en plus à côté, parce qu'à l'époque, je te connaissais déjà quand t'as vécu cette période-là dans ta vie. Mais ce qui est intéressant aussi, c'est que à la même époque, moi, je me souviens, t'as tourné dans une série qui parle aussi de ça.
1: Exact.
0: C'est ça, ça a dû te marquer.
1: Ça m'a inspiré énormément, surtout le personnage de Nismet, du coup, qui est le titre de la série. M'a beaucoup inspiré le son, et notamment l'EP. Je m'attendais pas à faire un son sur l'aide sociale à l'enfance, et finalement ça m'a donné envie de le faire.
0: Et puis très réussi, enfin, pour ma part, je pense. Fred, je sais pas toi, au niveau du texte, de ce que tu en as retenu.
3: Ouais. C'est pas la première fois qu'on a eu le plaisir de découvrir ce que tu fais, et c'est plaisant aussi de voir l'évolution. Enfin, c'est de plus en plus marqué, parce que t'as ta touche, parce que t'as ta conception. Alors sur l'écriture, on sent qu'effectivement il y a un travail, comme vous le disiez il y a quelques instants, pour exorciser un petit peu des choses vécues par le passé, pour les transformer, les rendre plus positives certainement. Après, moi, musicalement, je suis plutôt client, je trouve que c'est pas mal foutu. Et puis alors, je voulais revenir quand même sur le clip, alors réalisé bien évidemment avec Horizon 9.
0: Le théâtre d'ombre et alors c'est la compagnie mécanique du fluide qu'on va recevoir aussi très prochainement dans l'émission, qui nous a initié au maniement des marionnettes d'ombre. Alors on le fait beaucoup moins bien qu'eux, mais en tout cas ce sont des jeunes qui ont réalisé en tout cas les marionnettes et qui les ont travaillées. Oui.
3: Mais du coup il y a une vraie belle esthétique, il y a vraiment une belle ambiance qui correspond assez à l'ambiance du morceau. C'est assez sombre, c'est assez glauque finalement, enfin j'ai pas peur de le dire, mais il y a un petit côté un peu glauque, un petit côté je sais pas si tout ce qui est New Wave, Dark Wave, t'as aussi des références là-dessus. Même le monde gothique, j'imagine que c'est aussi une référence culturelle qu'on retrouve dans ta musique. Alors moi, je pense qu'il y a un vrai chouette travail. Enfin, impatient d'aller découvrir quelques titres supplémentaires.
0: Exactement, de voir la suite. Bon, après les autres, il n'y a pas de clip en théâtre d'ombre. Hein. C'est le seul pour le moment.
1: Soit des animés, soit juste avec la cover et un texte.
0: Bon, après, c'est ceci dit. Après, si tu veux en faire d'autres, Horizon 9, maintenant, on maîtrise la technique. On a des jeunes qui. Même Rally, il a participé au théâtre d'ombre. Hein. T'as fait une session avec nous. T'as fait une. C'était sur la puff, hein, je crois. C'était avec toi qu'on a essayé de faire de la fumée en ombre. C'est pas évident de faire de la fumée en ombre.
2: C'est pas évident, ouais.
0: Et je sais pas, ce genre de son, Giuseppe, ton regard, toi, de quelqu'un qui rentre en deuxième année sur quelqu'un qui est en train de rentrer tout juste en première année, avec ce bagage-là déjà.
2: Eh ben, déjà bravo, parce que franchement, je m'attendais pas à ça, parce que même par exemple, nous, l'année dernière en MAO, on a eu des surprises, mais non, franchement, c'est bien. Et j'aime beaucoup les batteries que tu prends parce que on dirait vraiment des vrais. Et nous, quand on essaie, enfin moi en tout cas, ou même les élèves, quand on ne se connaît pas, on essaye de créer d'un seul coup, bah, ça sonne toujours un peu pouette-pouette. Alors que là, bah, on a vraiment la sensation d'entendre une vraie batterie, d'entendre bah, des vrais sons clavier. Mmh. Du coup, bah...
1: Pour ça, on peut remercier Onoch, qui est le beatmaker derrière la prod. Okay.
0: Ouais, là tu travailles avec d'autres personnes sur les
1: beatmaking. Je travaille pas directement avec eux, mais ouais. les taille beats qu'ils proposent sur leur chaîne ouais. YouTube, gratuitement, je les prends tout
0: d'accord.
1: en les mentionnant.
0: Okay. Et alors, au niveau de ta voix, parce que là je sais pas, t'as vocodé un peu, il y a des
1: non,
0: effets sur la voix.
1: Non, c'est juste que j'ai totalement l'habitude de modifier ma voix, donc la rendre plus aiguë. Ouais. Après, il y a l'autotune qui rentre dedans, il y a un peu de reverb, mais généralement, il n'y a pas énormément d'effets.
0: Parce que tu fais aussi parfois des morceaux avec ta propre voix sans effet.
1: Oui, ouais, notamment Joueur B qui est vraiment pur freestyle, comme 23 mars aussi, mm-hmm. qui est exactement pur freestyle sans vraiment de modification au niveau du mixage.
0: Et alors, depuis que tu viens dans l'émission, on a écouté hein, plusieurs de tes titres. Moi, je me souviens aussi d'un titre où tu cites du Rodrigue hein, dedans, mais alors j'ai plus le titre de... Je suis fou.
1: Ouais, notamment, malheureusement, cette musique n'existe plus sur n'importe quelle plateforme, car le beatmaker derrière la prod m'a contacté pour la supprimer.
0: Ah, il voulait la supprimer. Oh.
1: Parce que il voulait la passer payante pour un artiste.
0: D'accord, ok. Donc mais t'as encore les paroles.
1: J'ai encore les paroles, mais j'ai plus le droit de la diffuser.
0: Mais tu peux la retravailler, tu peux retravailler tes paroles sur une autre...
1: Sur une autre prod, un autre peut-être, son, probablement, à voir à
0: la version. Le texte est assez sympa, on l'a écouté plusieurs fois ici, voilà. Donc, du coup, il y a une évolution vers quoi aujourd'hui, tu pourrais définir le projet Blanc AMS comment?
1: Je dirais plus vers quelque chose qui raconte de la sincérité, qui essaye de beaucoup... représenter ce qui est réellement l'aide sociale à l'enfance, car Blanc AMS, c'est plutôt vers ça que ça va se tourner.
0: Ouais.
1: Des idées noires, malheureusement, que les jeunes peuvent ressentir à cause de ça.
0: Ouais.
1: Notamment aussi l'identité, la transidentité, ouais. la non-binarité, etc. C'est surtout ça, mettre en avant ce genre de choses, principalement.
0: Donc, en gros, c'est tu vas te livrer un peu quoi, dans
1: c'est,
0: tes...
1: C'est un journal intime.
0: C'est un journal intime, tes chansons. Avec d'autres expériences, quand même, parce que tu as participé aussi à la comédie musicale. Donc, tu as écrit, là, c'est autre chose hein, que d'écrire sur un sujet imposé.
1: Oui, c'est autre chose.
0: Là, c'était un peu... Alors, je sais pas si c'était fun, amusant. C'était quoi comme expérience pour toi, du coup?
1: C'est déjà très très nouveau parce que j'ai pas l'habitude d'écrire sur autre chose que sur moi-même.
0: Ouais.
1: Donc ça m'a permis aussi de pouvoir voir vers d'autres horizons.
0: Des horizons neufs. Exactement. Toi, tu as participé justement à ce projet comédie musicale, donc tu as été un des figurants et un des choristes hein, sur le projet. Qu'est-ce que tu en gardes
2: C'était une très belle expérience, expérience d'ouverture. Une nouvelle chose. Première scène.
0: Et t'as découvert les exigences d'un metteur en scène.
2: Exactement. C'était très très compliqué parce que je suis quelqu'un de très agité.
0: C'est ça.
2: Et
0: c'est
2: très,
0: le moins
2: très énergique,
0: ouais. Ouais.
2: Ah, du coup.
0: Et là, Eric, quand même. Ça a été la confrontation.
2: Exactement.
0: Est-ce que tu as déjà participé à un projet, justement, un peu comme ça, comédie musicale, Giuseppe
2: Comédie musicale.
0: Non, jamais. Non. Projet non, jamais. De groupe. C'est un truc qui te tenterait?
2: Oui, ça me tenterait.
0: On va garder ça de côté parce que ça peut toujours servir à Horizon 9. surtout en termes de composition. Et c'est Rodrigue donc, qui avait composé, on le rappelle, hein, les musiques de la comédie musicale que vous avez déposées à 4 à la SACEM. Donc, Rodrigue, Keito et Scarfem qu'on avait reçu d'ailleurs il y a 2 semaines dans l'émission. Fred, voilà, si tu as quelque chose à ajouter.
3: Peut-être, comme je le disais il y a encore quelques instants, aller écouter un autre morceau.
0: Exactement.
3: Est-ce qu'il y a un choix en particulier que tu voudrais partager
1: Je voudrais bien faire écouter Joueur B.
3: Alors là, on est plus sur un rap, hein. C'est bien ça?
1: Beaucoup très rap, très freestyle.
0: Freestyle. Bon,
3: on va aller écouter ça, bien évidemment. On vous rappelle que vous êtes sur Radio Boomang 89.7 en FM et c'est Blanca MS avec le titre Joueur B de l'EP intitulé 404. Allez, un petit fond comme ça, un petit peu de son ici et normalement, si tout va bien, c'est parti.

0: Non, il faut que t'attendes que je mette le micro.
1: J'avais pas entendu que tu...
0: Mais non, mais ça sentait. Voilà, excuse-moi. J'étais surpris par...
1: Ouais, moi aussi. Alors, en effet, c'est un petit son. Mais alors, du coup...
2: Moi, ça me rappelle une rappeuse. Elle s'appelle Doria. Ça me rappelle un son en particulier. C'est Tempo.
1: Ouais.
2: Et c'est exactement ce genre de thème. Ça y ressemble, quoi.
1: Mais là, t'étais en rage ou quoi quand tu l'as fait celui-là?
3: J'étais en rage, oui. Parce que j'en avais marre tout simplement de rien trouver déjà en termes d'inspiration. Et en fait, ce titre, c'est un peu de l'impro. Ouais. Même si j'ai retravaillé les paroles derrière, mais au début, c'était vraiment que de l'improvisation. Surtout au niveau du dernier refrain à la fin. Le son devait être beaucoup plus long. Mais vu comment le son était très très rageant, très très trash.
1: Ah bah oui.
3: Je l'ai laissé comme ça. Donc vers la fin, c'était censé être un refrain. Et celui-là, il est totalement improvisé.
1: D'accord.
3: Je ne l'ai pas écrit, il est sorti de moi directement.
1: Et je vais revenir là-dessus, justement, Giuseppe. Ça t'arrive, toi, de jouer ou de dire je vais me mettre au clavier ou je vais composer ou je vais faire un truc sous un effet d'émotion, de colère ou un truc comme ça, ça...
4: Souvent sous l'émotion de la tristesse.
1: Ouais. Ça donne quoi quand tu te mets en émotion de tristesse? Musique plutôt mélancolique
4: Plutôt mélancolique. Après, c'est plus j'improvise, je joue. Des fois, ça dure 10 minutes et après, je me remets soit à travailler, soit je fais autre chose.
1: Enfin. D'accord. Mais ça peut arriver que, par exemple, tu... que tu as envie de te mettre à faire de la musique justement pour, comme on disait tout à l'heure, pour exorciser quelque chose ou voilà, te sentir peut-être mieux au moment donné. Ça peut arriver.
4: Oui, ça peut arriver.
1: Ça peut arriver. Toi, c'est pareil, hein, écriture, ou alors tu t'y mets à n'importe comment. Est-ce que ça te réveille la nuit déjà?
3: Je ne dors pas la nuit.
1: Oui, je sais, ça, je suis au courant.
3: Je ne dors pas. Mais généralement, l'inspiration me vient souvent après 23h.
1: Ouais. Donc, tu écris plutôt après. Parce que moi, ça m'est déjà arrivé, moi qui ai l'habitude d'écrire aussi des textes, ça m'est déjà arrivé. Alors ça, c'est embêtant. Hein. Quand tu te réveilles à 3h du matin, que tu as un texte dans la tête, tu veux pas le perdre. Alors du coup, tu te lèves pour aller écrire. Moi, je fonctionne à l'ancienne. Après, j'ai pas de... Donc du coup, je me lève. Et bon, à une époque, je sortais la guitare, mais c'est plus possible quand tu vis en couple. C'est un petit peu compliqué. Tu peux pas dire attends, j'ai une musique qui me vient, je reviens dans une heure. Non. Mais par contre, écrire un texte, parce que sinon le lendemain matin j'ai oublié. Donc ça m'est déjà arrivé. Donc ça t'est déjà arrivé, toi, de te réveiller en pleine nuit avec une inspiration?
4: Oui, ça m'est déjà arrivé une fois, oui.
1: Ouais, et alors?
4: Ça a pas donné grand chose.
1: Tu t'es levé, t'as allumé le clavier et puis t'as réveillé toute la maison, non?
4: Non.
1: Non, bon bah écoute, ça peut arriver. Fred, ça t'est déjà arrivé, toi, ça?
0: Y a bien
1: de réveiller toute la maison avec une inspiration.
0: Ou à peut-être pas réveiller la maison. Quoi que si, ça m'arrive. Ça dépend des moments. Non, mais après, ça m'est arrivé de faire du son très tard parce que je suis aussi un nocturne. Que je trouve parfois plus l'inspiration à des heures tardives. Enfin, l'inspiration de la nuit, j'appelle ça. Et donc, ouais. Et si t'as envie de faire une prise de percussion à 3h du mat, ça peut peut-être.
1: Ouais, ça peut gêner les voisins.
0: Gêner un petit peu les voisins.
1: L'entourage.
0: Voilà.
1: Bah, moi, j'ai un multispire à la maison, donc du coup, je peux faire de la musique dans mon lit, je réveille pas ma voisine, donc je suis un petit peu tranquille avec ça.
0: Un multispire. Non.
1: Tu sais, c'est la vieille pute.
0: Ouais, non, mais ça y est, ouais.
1: J'ai pas cité la marque, hein, t'as vu, j'ai cité juste la méthode.
0: Ouais. Non, j'avais.
1: Le multispire, c'est que tu bouges sur le côté de ton lit et l'autre côté ne bouge pas. Donc, tu peux t'asseoir sur le bord de ton lit, jouer de la guitare et tu réveilles normalement pas ta voisine. Enfin, à moins qu'elle est Louis Fine, quoi. Bon, après, avec moi, elle est rodée, je ronfle. Donc, du coup, je peux toujours jouer de la guitare sur le bord du lit. Même là, je dis des conneries en plus. Tu vois, incorrigible, le mec. Moi, je vais vous proposer aussi d'en faire un petit tour de table parce que tout à l'heure, on avait parlé un peu de Valérie Lagrange avec toi. Un musicien, un chanteur, enfin, quelle est ton idole aujourd'hui dans la musique?
4: Ce serait Francis Cabrel.
1: Francis Cabrel, donc oui. Très fan de Cabrel.
4: Oui.
1: Donc quel titre en particulier? Non, parce qu'on va s'écouter du Cabrel aussi. Donc,
4: titre en particulier?
1: S'il y en a un que tu devais retenir dans la discographie, qui est énorme, hein, en plus, la discographie de Cabrel.
4: J'aime beaucoup, beaucoup de chansons, donc ce serait Dur comme fer.
1: Dur comme fer? toi, un artiste ou une artiste qui t'inspire par-dessus tout
3: Qui m'inspire vraiment, vraiment, je dirais Petite Sœur.
1: Petite Sœur, ouais. Petite Sœur, et toi?
2: Alors, moi, c'est un jeune. C'est pas un jeune, mais je veux dire, c'est un artiste de nouvelle génération. C'est un mélange entre rap et slam.
1: Ouais.
2: Il s'appelle Heikel. Il raconte sa vraie histoire, quoi. Sa mère, elle a été assassinée quand il était très jeune. Et du coup, il raconte ça sur la musique, quoi. Enfin, sur ses sons.
1: D'accord. Bah, moi, je te propose, Fred, qu'on fasse une petite pause musicale avec Dur comme fer de Cabrel et puis qu'on s'écoute au fur et à mesure les goûts de nos invités.
0: Eh ben, ma foi, c'est pas une mauvaise idée. Alors, on va juste peut-être s'excuser auprès des auditrices, des auditeurs qui vont probablement, peut-être moins que nous, ici dans les studios, capter qu'il y a un buzz permanent. Et ça, depuis un petit moment maintenant. Donc, voilà, c'est.
1: Nous, on l'entend.
0: Nous, on l'entend beaucoup.
1: On a des abeilles dans les oreilles.
0: Je sais qu'au niveau du traitement de son, ça évite bien des soucis, mais par moments, on peut pas y échapper. Et là, on s'en excuse. C'est vraiment notre console qui commence à vraiment vieillir et qui a des problèmes d'alimentation. Voilà, donc c'est un peu regrettable, mais il y a ce petit buzz permanent.
1: Bah, du coup, j'en profite en même temps, puisqu'on parle de ce petit buzz qu'on entend dans les oreilles, pour saluer une personne qui avait fait notre émission il y a quelques temps, Sauvane Delanoë. Voilà, puisqu'elle a joué Willy dans Maya l'abeille, donc...
3: Rien à voir.
1: Les abeilles, maintenant.
0: D'accord. D'accord.
1: Je meuble. En attendant que tu trouves Dur comme fer.
0: Non, mais moi j'étais prêt. Hein. J'étais prêt. Allez, Francis Cabrel, Dur comme fer. C'est la sélection que vous propose Giuseppe cet après-midi. Vous êtes sur Radio Boomerang 89.7. Et c'est quoi de neuf à l'horizon?
1: Et il fait bien l'accent du sud.
0: Eh ben ouais, quand même. J'ai vécu 10 ans de ma vie dans le sud-ouest, alors ça reste. Allez, c'est parti. Tonton, vas-y, Francis. C'est à toi.

0: Francis Cabrel, dur comme fer. À l'instant,
1: avec l'accent.
0: Bah, là, j'ai à nouveau refait le truc sans l'accent. Mais Francis Cabrel, voilà, dur comme fer, sélection que nous propose et que vous propose cet après-midi Giuseppe. Voilà.
1: C'est un artiste que t'aimes bien, toi, Cabrel.
0: Ouais, bah, c'est difficile de pas l'apprécier.
1: Ouais, c'est vrai que.
0: Je pense
1: qu'il
0: est assez consensuel. Il a des morceaux qui ont été qui ont marqué l'histoire de la chanson française. Pour moi, il reste un artiste.
1: Et puis il a créé Astafort, qui est quand même, enfin le petit festival d'Astafort, qui est assez sympa, qui permet de faire émerger des artistes aussi. Donc autrement que par les émissions d'abattage. Donc c'est déjà rien que là-dessus.
0: Ouais, puis quelqu'un de discret, on apprécie ou on n'apprécie pas, mais on peut pas dire le contraire. Il a une certaine qualité d'écriture, d'arrangement. C'est un univers musical très très marquant. Voilà. C'est quelqu'un. Il y a des morceaux vraiment qu'on ne peut pas, auxquels on ne peut pas échapper. À un moment donné, quoi.
1: Exactement.
0: Corrida, notamment. Enfin.
1: Corrida. Oui.
0: Voilà où.
1: Depuis le temps.
0: On dénonce la corrida, quoi, littéralement. Ouais.
1: Est-ce que ce monde est sérieux? On peut se poser la question sur beaucoup de choses, hein, pas seulement sur la corrida. Est-ce que ce monde est sérieux? Par exemple, est-ce que je pose un sujet de philosophie, est-ce que travailler rend libre, par exemple?
0: Il paraît que Arbeit macht frei, que c'est écrit en haut des camps de concentration en Allemagne et sur celui d'Auschwitz notamment, et que ça a été prononcé par un
1: obscur petit bonhomme.
0: Par un mec du Rassemblement National,
1: ça,
0: voilà.
1: Je sais plus
0: si c'est Oudou ou si c'est quel.
1: Tanguy.
0: C'est Tanguy, voilà.
1: Tanguy. Non, et la verdure.
0: Non, mais là, ça manque. c'est la honte. Enfin, littéralement, la honte de reprendre des phrases comme celle-là. Et en ayant bien à l'esprit
1: bien
0: ce
1: sûr,
0: que ça
1: bien
0: représente.
1: Sûr, c'est jamais anodin.
0: Ouais. Donc,
1: Cabrel, comment tu arrives à Cabrel? Parce que c'est pas ta génération.
2: Moi, j'arrive à Cabrel, surtout en particulier. Ah oui, en particulier avec mes parents qui écoutaient beaucoup de musique française ancienne. Par exemple, on a du Brassens, on a du Moustaki, on a du Jean Ferrat aussi.
1: Ça c'est du bon, ça.
3: Transgal, tout ça là.
2: Oui.
1: Ouais. Brassens, Moustaki, Ferrat déjà, moi je suis fan. Et donc Cabrel.
2: Et donc après, Cabrel est arrivé un peu plus tard. Quand j'ai un peu commencé la guitare, j'ai écouté ses chansons qui m'ont intéressé. Et c'est lui qui m'a donné d'ailleurs envie de jouer.
1: C'est vrai que c'est peut-être... quand j'ai commencé la guitare, il me semble que c'est un des premiers que j'ai joué. J'ai joué du Brassens au tout début. J'avais fait le petit cheval dans le mauvais temps de Brassens. Et il me semble que j'ai dû apprendre Petite Marie au tout début, où j'ai commencé à jouer de la guitare, quelque chose comme ça. Ouais. Alors c'est vrai que Cabrel, c'est quelque chose qu'on à la guitare, on fait. Et alors, donc du coup, les parents qui transmettent Cabrel, Brassens.
2: Oui.
1: Brassens, t'as retenu des trucs sympas dans son répertoire?
2: Moi j'aime beaucoup La Mauvaise Réputation.
1: Ouais.
2: Et aussi L'Orage, j'aime bien.
1: Ah, L'Orage, c'est ma préférée. Oui. Donc c'est même celle que je joue le plus souvent. Ouais. Très, très, très très bien écrite, hein, au passage.
2: C'est ça.
1: Tu citais aussi Ferrat. Un titre en particulier.
2: Un titre de Ferrat, Que serais-je sans toi.
1: Que serais-je sans toi, ouais. Très très bien. Ouais, c'est vrai. Ça, c'est du Aragon, hein, dans le oui. texte. Ferrat est quand même un artiste qui manque, je trouve. Je sais pas si c'est ce que tu penses, Fred, mais il a laissé des traces, hein, surtout aujourd'hui. Je le trouve d'actualité sur certains textes.
0: Tu viens de citer tour à tour. Alors Cabrel peut-être un peu moins plus récent, mais tu viens de citer Brassens. Brassens n'a jamais été autant d'actualité qu'aujourd'hui.
1: Ouais.
0: Ce côté punk engagé, voilà, Ferrat, pareil, on retrouve aussi une dimension impliquée, engagée, en tout cas un regard sans concession sur l'état du monde, et puis très critique à l'égard du système. Ouais, mais est-ce que c'est pas justement parce qu'on vit encore des périodes difficiles avec la résurgence, on en parlait il y a quelques instants, de l'extrême droite.
1: Ferrat, t'as Nuit et Brouillard, hein, qui.
0: Bah, voilà.
1: Je veux dire, quand t'entends ce genre de phrase hier, tu penses à Nuit et Brouillard de Ferrat.
0: C'est ça. Donc, il y a quand même là une réalité liée à l'actualité qui positionne ces artistes. Enfin, pour moi, ils sont intemporels. Voilà. D'abord, ils sont intemporels. Ce qu'ils écrivent est intemporel. Font partie de ces artistes qui ont une perception du monde et une qualité d'écriture. Alors, d'écriture. ou de reprises. Hein. Là, c'est Aragon, effectivement, avec Ferra dans pas mal de morceaux.
1: Que ça, je sens toi, ouais.
0: Voilà, c'est quand même des artistes qui sont capables de marquer les esprits avec une mélodie, avec une voix aussi. Je pense que c'est aussi des voix. Voilà, bien repérables. Mais Ferra, oui, Ferré aussi. Enfin, on peut pas ne pas citer Ferra sans Ferré. Je sais pas si c'est aussi Giuseppe.
1: À ta maison, on écoutait
2: Moins. J'en connais
1: un peu moins Léo Ferré. Ouais.
2: J'en connais quelques-unes, mais on écoutait moins.
1: Bon, mon petit kiff personnel, Renaud.
2: Renaud, non, pas.
1: Non, pas Renaud à la maison. Bon, écoute, pourtant c'est un descendant de Brassens, hein, mais bon. Après, c'est après, il y en a qui aiment ou qui aiment pas. Gainsbourg. Pas trop non plus.
2: Non, pas trop non plus.
1: Donc plutôt les chanteurs un petit peu, ouais. Ferra, oui. Ferré. Chanteurs, ouais, on va dire à texte oui. Des années 60, on va dire 50-60. Quoi. Donc, ok. 70 même. Hein. Brassens meurt en 1982 de mémoire. Mm-hmm. Ouais, donc ouais, ça fait 70-80. Hein, mais avec. Alors Brassens avec un traitement des fois un petit peu détaché, un peu humoristique aussi. Hein. Il traite de choses dures, de choses compliquées, mais parfois. Sur un ton sarcastique.
0: C'est le moins qu'on puisse dire quand on écoute le Gorille. On a cette première lecture du morceau et cette première lecture du texte voilà, qui est très drôle. Ils sont un Gorille qui s'échappe.
1: Et puis finalement, derrière.
0: Mais finalement, c'est un pamphlet contre la peine de mort, ouais. C'est un pamphlet contre l'injustice et contre le système judiciaire globalement. Ouais. C'est rigolo de prime abord, et puis après quand on creuse un peu, ou après
1: ou
0: c'est
1: quand
0: délibérément
1: hécatombe avec les au marché de Brise la Gaillarde.
0: Bien évidemment, là ça devient carrément grotesque. Enfin c'est ouais. C'est voilà. C'est vraiment sans concession, ou alors faut aller lire un petit peu entre les mots, mais même pas hécatombe. On regarde le truc et on voit que les keufs sont quand même enfin, bref.
1: Et avec quelques titres grivois. Moi j'aime bien chez Brassens, c'est le côté un petit peu. Voilà, la fessée par exemple, c'est un morceau que j'aime beaucoup. Qui a été d'ailleurs magistralement repris en live par un certain Alexis HK qui en a fait. Qui fait une analyse de texte qui est. Franchement, moi je propose à tout le monde d'aller écouter ça à un moment donné. L'analyse de texte de Alexis HK de la fessée de Brassens, c'est quand même quelque chose à voir. C'est les auteurs-là, c'est quelque chose sur lequel tu es passé à la maison avec papa, peut-être.
3: Non, on n'écoutait pas vraiment musique.
1: Non, parce que ton père, il jouait de la batterie hein, à un moment donné dans sa vie. Mais il faisait plutôt du rock. Hein.
3: Oui.
1: Ouais, donc il n'écoutait pas des artistes français, francophones. Bah
3: après, il n'écoutait pas vraiment de musique, mis à part dans la voiture pour la radio.
1: Ouais, c'est ça. Donc tu n'as pas eu l'occasion d'avoir du coup papa qui t'a fait écouter du Brassens, du Brel, du.
3: Non.
1: Du, voilà. Bon, après, ça va venir. Hein. À l'UF2M, je sais pas, on étudie ces auteurs-là ou on est plutôt rock'n'roll?
2: Bon, on les étudie, on fait aussi un peu de chanson française, donc on étudie Brassens, bon, Ferra, mais Brassens, oui.
1: Brassens, oui, bon, après je crois qu'il est complètement incontournable dans le paysage Brassens. Brassens, tu connais toi?
3: Non.
1: À la maison?
3: Non, ouais, non.
1: Toi,
3: non.
1: Tu nous avais parlé de Valérie Lagrange une fois quand ouais. T'étais venu.
3: Oh punaise!
2: Waouh!
1: Attention, ça va encore faire de la friture dans le truc. Ça va, parle un peu dans le micro, c'est bon.
3: Je m'excuse pour ça. Mon père, il écoute pas trop ça. C'est plus. En fait, pour le peu que je connais, c'est goût musical. C'est plus le R&B, le reggae.
1: Ouais. Mais c'est vrai que Valérie Lagrange fait
3: c'est
1: un peu
3: R&B
1: de reggae,
3: un petit peu.
1: Côté reggae.
3: Avec France Gall, tous ces artistes-là, quoi.
1: Okay. Au niveau chanson française, c'est plutôt années 70-80.
3: C'est ça, ouais. Après, le reggae, c'est plus anglais qu'il écoute, lui. Mm-hmm. Queen Omega, tout ça, tous ces chanteurs-là, quoi.
1: Ok. Tu nous avais parlé, par contre, toi, tout à l'heure, dans ton choix musical, c'était quoi déjà?
3: C'est Petite Sœur.
1: Petite Sœur, et quel titre en particulier?
3: En vrai, pour une première écoute, Malcut.
1: Alors, on va essayer de trouver ça. Petite sœur.
3: Malcut.
1: Malcut.
3: Ouais.
1: Et t'écris ça comment, Malcut?
3: M-A-L-K-H-U-T.
1: D'accord. Petite sœur, Malcut. Et avec sa machine magique, il a déjà trouvé.
0: Oh, machine magique, c'est un ordinateur hein, qui fonctionne un peu comme il veut aussi. Voilà, mais en tout cas, ouais, c'est calé dans le. Dans. Hop.
4: Hop. Hop.
0: Et c'est parti.
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0: Malcut, à l'instant pour vous, c'était Petite Sœur et c'est la sélection de Blanca MS. Retour sur le 89.7 et sur Radio Boomerang avec quoi de neuf à l'horizon, trois quarts d'heure encore à passer tranquillement ensemble.
1: Tranquillo.
0: Voilà, voilà.
1: Petite Sœur, tu as appris, parce que je ne connaissais pas du tout, c'est la première fois que j'entends, c'est quoi, ça vient d'où?
2: Petite Sœur est une artiste underground trans qui a travaillé notamment avec un artiste du nom de Femme Togo qu'il faut boycotter malheureusement aujourd'hui. Elle du coup a sorti un album, waouh, j'arrive pas à parler, un album en commun avec cette personne qui s'appelait Pretty Doll Corpse.
1: Ouais.
2: C'est à ce moment-là où j'ai commencé à beaucoup l'écouter, même si avant je l'écoutais pas mal. Ça, justement, l'album est similaire au mien. Donc, ça
1: parce que j'ai envie de dire, ils s'en vont chercher aussi des petites phrases.
2: Oui, c'est justement ces petites sœurs qui m'ont un petit peu amené à ce genre de petits documentaires à placer dans des sons, des genres de petits moments comme ça. Et franchement, du coup, ça vient de là, mon inspiration. Mais généralement aussi, du coup, Pretty Doll Corpse, qui est exactement pareil que 404, sauf que là, c'est de leurs expériences, donc de Femme Togo et de sœurs. Notamment du coup l'aide sociale à l'enfance qui à l'époque s'appelait la DAS. Beaucoup de substances qui eux deux ont consommé, qui ont vendu aussi pour pouvoir s'en sortir. Notamment des rapports au corps qui sont assez cryptiques, très mystérieux, parce que sœur n'aime pas son corps, sœur se considère comme femme. Donc voilà. Après il y a aussi Femme Togo qui parlait aussi beaucoup de son placement et qui est notamment des faits qu'il a rencontré beaucoup d'hommes dans sa vie avec qui il a eu des relations qui se sont très très mal passées. Je ne vais pas non plus rentrer plus dans les détails, mais sinon Pretty Doll Corpse c'est quand même un album qui m'a beaucoup marqué, qui m'a beaucoup inspiré pour 404. Et c'est à partir de ce moment là que j'ai vraiment écouté Petite Sœur jusqu'au bout et que j'ai appris à la connaître.
1: D'accord. Et donc du coup ça inspire un petit peu tes écrits d'aujourd'hui.
2: Oui,
1: et
2: voilà, donc, exactement.
1: Y compris dans les choix

0: Et il a utilisé dans Réfé, il a utilisé une interview de Charles Aznavour.
1: Oui.
0: Qui parlait du travail et de l'argent, du rapport à l'argent. Et du coup, il a utilisé. Bah, plusieurs fois, il utilise ce genre de petits extraits d'interview pour les mettre dans ses sons. Ça, c'est pas nouveau, on va dire. C'est fait beaucoup dans le rap, quoi.
1: Ouais. Oh, dans le rock aussi, hein. Rodrigue le fait dans. Ah, je sais plus le titre de la chanson. C'est dans l'album qui ouvre l'album Spectaculaire Diffus. À un moment, t'entends Balavoine qui dit j'emmerde tous les pouvoirs, quels qu'ils soient, en plein milieu de la chanson. Voilà, donc c'est vrai que c'est. Ouais, je pense que t'as raison, c'est très utilisé comme méthode. Et ça met du relief en tout cas sur les chansons. Après, il faut que ce soit fait à bon escient et que ça tombe bien, quoi.
0: Ça fait découvrir des interviews, des artistes, des choses que on n'aurait pas pu découvrir tout seul.
1: Ouais.
0: Moi, j'ai jamais entendu et parler de cette interview de Charles Aznavour, et pourtant je l'ai regardé. Et grâce à ça, je me suis intéressé à cet artiste.
1: Ouais, donc
0: et j'ai regardé le film Charles Aznavour qui est sur Netflix, qui a été fait par Tahar Hakim, un truc comme ça, Tahar quelque chose.
1: Rahim Tahar, un truc comme
0: ouais,
1: ça.
0: Ouais, quelque chose comme ça. Tahar Hakim, un truc comme ça.
1: C'est très bon dans le personnage.
0: Il lui ressemble dans, physiquement et dans la voix, il a travaillé beaucoup aussi.
1: Bah, puisque tu nous orientes vers le sujet cinéma, le cinéma, c'est quelque chose qui te branche. Enfin, les musiques de films, par exemple, notamment, parce qu'il y a beaucoup de piano aussi là-dedans.
2: Les musiques de films, je connais surtout des grands compositeurs comme John Williams, Hans Zimmer, tout ça. Après, c'est vrai que je me suis pas non. J'aime aussi Ennio Morricone.
1: Ouais.
2: C'est vrai que.
1: Grand compositeur de cinéma.
2: Et voilà, après, c'est vrai que je me suis pas non plus énormément penché sur le sujet.
1: Ouais.
2: Mais déjà, le cinéma en lui-même, déjà, j'aime bien déjà le cinéma. Donc, tout ce qui est cinéma des années 70 à 2010 à peu près.
1: Ouais, d'accord.
2: Après, c'est un peu.
1: Tu vas moins au cinéma. Tu vas au cinéma encore aujourd'hui?
2: Je vais au cinéma encore aujourd'hui.
1: Dernier film que tu as vu?
2: Le Spider-Man qui est sorti.
1: Je crois qu'on est nombreux à l'avoir vu déjà. Ouais. T'as aimé?
2: Oui, c'était bien.
1: Parce qu'il y a deux semaines, ça a fait débat ici, le Spider-Man. Il y a Nathalie qui n'était pas d'accord avec moi. Je l'adorais, mais lui, il a moins aimé. Tu l'as vu, toi, le Spider-Man le dernier?
3: J'ai pas d'argent. Je peux pas y aller.
1: Mais pourquoi tu nous racontes ça, la
3: meuf? J'ai pas d'argent. Ne spoilez pas, pitié. J'attends qu'il sorte.
1: Tu veux que je te raconte l'histoire?
3: Non,
1: surtout pas. Donc Spider-Man, ouais, moi, je l'adorais. Ouais, c'est vrai que. Il a été très bien conçu, très très bien tourné. Et donc du coup, et sinon jusqu'à 2010, ouais, les anciens films, il y a un film qui t'a marqué?
2: Moi, un de mes films préférés, ça date vraiment des années 60, c'est Ben Hur.
1: Ouais, c'est un monument. Hein.
2: Oui.
1: Faut se le faire. T'as quoi, 4 heures de film à peu près hein.
2: Oui, je crois qu'il y aura un peu plus de 3 heures. Hein.
1: Plus que 3 heures, largement plus, parce que moi j'avais été le voir avec l'école, ils nous l'ont fait en deux parties, on a dû aller. Ils nous ont fait une pause pipi au milieu parce que sinon c'était pas tenable. Hein, et je me souviens, j'étais au collège, ouais, ça doit faire presque 4 heures. Ben Hur, tu l'as vu, Fred?
4: Ouais.
1: Tu poses
4: ouais.
1: Avec Charlton Heston
4: dans sa version originale, ouais, bien sûr.
1: Ouais, mais
4: bien sûr.
1: Il est très long, hein. On n'est pas loin de 4 heures, hein.
4: J'ai plus en tête la durée précise du film, mais vu le péplum que c'est, ça fait partie de ces films qui ont marqué aussi l'histoire du Cinoche. C'est le
1: avec quelques faux raccords et anachronismes. Hein, si on avait Vianney qui était là, il pourrait t'en parler. Si tu vois Ben Hur, la scène des galères, quand ils se font éperonner. Et ben il paraîtrait. Enfin, moi je l'ai pas vu. Hein. J'ai essayé pourtant. La légende dit qu'il y avait un des figurants qui avait oublié d'enlever sa montre. Et donc du coup, on voit la montre. Ce qui était quand même un objet plutôt rare dans l'Antiquité. T'avais rarement une montre au poignet, quoi. Donc, t'as des trucs comme ça dans les films. À un moment, j'aimais bien moi chercher les faux raccords. Dans les films. Un de mes films préférés, des films des années 70 que j'adore, c'est avec Belmondo. C'est un film qui s'appelle Peur sur la ville. Ça a été un des premiers films français avec un serial killer. J'ai adoré ce film. Je sais pas pourquoi, à chaque fois qu'il passe, je me le regarde. Il a vieilli, mais alors, ils ont des pantalons à pattes d'eff et tout ça. C'est horrible, les tenues des personnages.

0: dedans, mais quand même, et puis il y a Bébel surtout dedans qui livre une magistrale interprétation, n'est-ce pas Fred?
1: Bah oui, c'est Bébel, c'est Bébel.
0: Toc toc, la voilà.
1: Ouais, toc toc, badaboum.
0: Avec les cascades, non, il était très très bon dans ce film là. Le cinéma, à part le fait que tu n'y es pas allé ces derniers temps, il y a des trucs qui te branchent particulièrement?
2: Bah après, moi je suis quelqu'un qui regarde pas beaucoup de films, ouais. Mis à part les Spider-Man qui sortent et les films DC, ouais. Mais en animation. Mais généralement, je regarde pas beaucoup de films.
0: Et les musiques de films, c'est quelque chose qui t'intéresse? Les bandes originales
2: Alors, bah, notamment le film de Spider-Man Into the Spider-Verse. Ouais. Les musiques sont incroyables. Même encore aujourd'hui, je continue de les écouter et de les streamer. Ouais.
0: Ça donne pas envie d'essayer de composer, de faire un truc pour le cinéma, par exemple?
2: Beaucoup plus tard, je pense. Dans un avenir très lointain.
0: Toi, de ton côté, c'est un truc qui... Si tu en avais la possibilité d'avoir ce type de projet, écrire une BO,
3: ouais, ça serait bien. Ça serait bien. Ça serait beaucoup de contraintes, beaucoup de travail.
0: Ouais, exactement, ça demande beaucoup de contraintes. On sait que tu vas bientôt nous quitter, alors du coup, moi je te propose qu'on te réécoute encore. Fred, tu as quoi encore en magasin de notre ami Guiseppe?
1: Eh ben, il y a Riders des Doors et il y a la groupie du pianiste. Mais on peut mettre les deux parce qu'ils sont relativement bons, donc on va les enchaîner.
0: Hein, puis on va voir si vous les reconnaissez, on dira rien.
1: Voilà, je pense que c'est quand même deux versions bien différentes l'une de l'autre et qui ne devraient pas poser problème à ce qu'on puisse la retrouver. Allez, on y va et on commence avec ceci, mesdames et messieurs.

0: La groupie du... Alors, moi, j'ai reconnu très, très bien la groupie du pianiste, hein, le deuxième. Michel Berger, quand même, quand on est pianiste, c'est une référence.
1: Bah oui, c'est vrai que la groupie... Ouais, c'est une référence. Surtout avec... je sais que, par exemple, dans Il joue du piano debout, il parle aussi d'Elton John.
0: Ouais, ouais, c'est...
1: Donc, avec
0: qui est aussi une référence dans la musique, oui, au niveau piano, quand même.
1: Oui, Elton John, Michel Berger, c'est déjà deux grandes références de la musique pop, on va dire. Pop rock. Et
0: qui ont fait avancer aussi. Hein, on parlait tout à l'heure de comédie musicale. Aussi, Berger a composé quand même Starmania, qui est pas la plus petite comédie musicale en France. Peut-être même une de celles qui a été le plus jouée et le plus reprise. Parce qu'on en est, je crois, à la 4e ou 5e version du spectacle aujourd'hui, même après sa mort à Berger. Quoi. Lui, donc, je crois qu'il en a vécu une ou deux, les deux premières, et puis après, ça s'est arrêté pour lui, hélas. Donc voilà, oui. C'est un côté inspirant, peut-être, aussi, ce personnage-là, pour toi, ou à la maison, on en écoute aussi, ou on en écoutait.
1: À la maison, on en écoute, oui.
0: Ouais, Paradis Blanc, des titres comme ça. Ça, c'est quand même exceptionnel. Hein. Il laisse aussi une sacrée œuvre. Moi, j'aime beaucoup. C'est comme un peu comme Cabrel. Moi, Michel Berger, c'est quelqu'un. Je sais pas ce que t'en penses, Fred, mais qui, moi, voilà. Alors, c'est pas le côté consensuel. Je trouve que il a laissé une marque. Tu vois, il a laissé quelque chose.
2: Ouais. Moi, ouais. Bah, à la base d'énormément de morceaux pour lui, mais aussi pour beaucoup, beaucoup de,
0: Gall,
2: de
0: ouais.
2: grands interprètes. De grands interprètes.
0: Oui, Johnny, France Gall.
2: Il y a une qualité là aussi dans l'écriture, il y a une poésie, il y a quelque chose de... ouais. Plein d'énergie. Je sais pas comment dire mieux.
0: Oui, c'est ça. Il y a... Bah, quand la groupie du pianiste, c'est tout de suite un morceau, moi, qui me... Chaque fois que j'entends la partie piano, je me dis... Déjà, c'est le truc où je me dis, mais comment ils arrivent à jouer aussi vite ce truc-là, parce que c'est quand même assez rapide. Et puis, ça donne envie de bouger, tout ça, quoi. Elle passe ses nuits, c'est lent. Et donc, bah écoute, merci, parce que je vois qu'il est presque 4 heures. Donc, bah merci en tout cas d'avoir participé à cette première émission avec nous, parce que je sais qu'après tu es appelé à d'autres horizons. Donc, demain tu as cours.
1: Demain j'ai cours, oui. Et donc, alors, on rencontrera les premières années du coup.
0: D'accord, donc demain tu vas rencontrer la demoiselle qui est ici.
1: Oui.
0: Donc vous avez déjà fait connaissance, c'est cool. Et donc demain tu as cours, et à part la rencontre avec les premières années, il y a quoi au programme?
1: Bah, ça sera plus ça. Et vendredi, il y a l'élection des délégués à l'EF2M.
0: Ouais.
1: Et bah, pour l'instant, la première semaine, c'est plutôt tranquille. C'est plus sur les rencontres.
0: Un truc de connaissance.
1: Ouais. Et aussi, signer des papiers aussi.
0: Ouais, ça c'est le toujours. Truc. C'est ce que tu m'as dit, hein, Stéphanie, beaucoup. Enfin, Blanca, c'est ce que tu m'as dit hier. Il y a beaucoup, beaucoup, beaucoup d'informations qui arrivent.
3: Et oui, beaucoup.
0: Et beaucoup de documents. Donc du coup, bah, c'est la rentrée, hein, c'est ça. Hein. Et après, à partir de la semaine prochaine, est-ce que tu peux un peu nous expliquer comme ça ce qui l'attend à peu près
1: Après, je ne sais pas, pour les MAO, c'est un peu différent, mais nous, pour en tant qu'instrumentiste ou que chanteur, bah, ça reprend tout de suite. Hein, il y aura des cours théoriques. Donc, mercredi, il y aura déjà une première session d'orchestre en groupe.
0: Ouais.
1: Il y a 4 morceaux à apprendre. Et après, ça s'enchaîne les semaines jusque fin octobre, où on aura une semaine de vacances. Il y aura du travail.
0: Ouais. Bon,
1: après, la rentrée, les premières scènes du module 1.
0: D'accord. Donc, il y a des moments où vous allez faire des scènes.
1: Oui. Okay. Donc, là, ce sera une scène directement à la deuxième. Je sais qu'après, on jouera au bar et live ou à la boîte à musique.
0: D'accord. Et c'est ouvert au public? On peut venir vous voir quand... Ou alors c'est uniquement les familles?
1: C'est
0: ou...
1: uniquement les élèves de l'EF2M.
0: Les élèves, d'accord. Oui. Ouais, c'est pas ouvert, on peut pas... Dommage, hein.

0: D'accord. C'est vrai que ça pourrait être sympa, je sais pas, de faire un truc, une espèce de grosse fête en fin d'année. Ils sont rigoureux, les intervenants avec vous. Ils sont stricts, rigoureux. Ils vous demandent d'être.
1: Disons que si
0: quand
1: vraiment.
0: Quand c'est pas bien, ils vous disent.
1: Quand c'est pas bien, ils disent. Ouais. Mais souvent, ça se passe bien, les élèves sont quand même assez sérieux.
0: D'accord.
1: Mais après, oui, ça se passe plutôt bien.
0: Alors, je sais que Blanca va rencontrer. Elle aura comme formateur Phil de Diomelen. T'as déjà eu l'occasion de travailler avec lui?
1: On a eu l'occasion l'année dernière.
0: Ouais. Il fait de l'enregistrement beaucoup. Et t'es déjà dans son studio à Roubaix, non?
1: Non.
0: Bon, bah écoute, à l'occasion, tu iras peut-être enregistrer chez lui, je te le souhaite. Parce qu'il y a quand même des artistes qu'on connaît bien qui sont passés par là et qui font des chouettes titres chez lui. Et un très très chouette studio qui n'est pas très connu, qui se trouve sur Roubaix. Bah écoute, on te remercie en tout cas d'être venu passer cette première partie d'émission avec nous. Et puis on va dériver tout doucement vers la fin en se réécoutant encore du Blanc KMS. Qu'est-ce que t'en penses?
2: Ça peut être un bon moyen de combler, on va dire.
0: Quel autre titre tu nous proposes là?
2: Pour terminer sur des musiques un petit peu plus calmes, je dirais Maudit.
0: Maudit. Tu l'écris comment?
2: M-A-U-D-I-T.
0: D'accord, le vrai maudit, tu t'es pas amusé à faire des jeux de mots
2: Non, juste la police d'écriture qui a un petit peu changé.
0: Non, parce que moi, maudit, je peux l'écrire M-O-T-S plus loin des I-T-S, par exemple.
2: J'aime bien. Près d'être en CP, c'est OK.
3: Et moi, je suis calé, c'est bon, maudit, tiré de l'EP 404 de Blanc KMS. On continue à découvrir cet EP. EP qui est quasi un album, 10 titres. On est quand même. EP, on est sur des 5-6 titres en général.
2: Oui, généralement, mais après, j'ai voulu le nommer EP parce que c'est le premier projet que je sors réellement. Et de plus, les sons sont très très courts, donc même pas 30 minutes d'écoute.
0: Ouais, et puis il y a un lien entre chaque chanson.
2: Exactement.
0: Si j'ai bien compris. Donc c'est un beau bon sens que tu as tout sorti en même temps, c'est d'arriver
2: cheminement, une histoire complète.
0: Ok.
3: Allez, let's go, on y va et on se retrouve juste après.

0: Maudit, c'est le titre que vous venez d'entendre à l'instant sur Radio Boomang et le 89.7 FM. Un titre tiré de l'EP 404 de Blanca MS. Voilà pour prolonger un petit peu cette découverte du mercredi de ces quelques titres. On a été sur 404 Girls, Joueur B, et là à l'instant, Maudit.
1: Et alors Maudit, du coup, ça parle de quoi? Qu'est-ce que tu essayes de nous dire là-bas? C'est toi qui te maudis toi-même ou...
2: Alors non, c'est juste par rapport du coup à tout ce qui est placement, tout ce qui est maladie mentale et tout ça. Mmh. C'est plus dans le sens, bah, ça, dans un cas, j'ai été maudit par un truc qui fait que j'ai eu beaucoup de choses d'un coup.
1: Ouais.
2: Beaucoup de...
1: Le mauvais sort, c'est plus ça, ouais, sort, c'est plutôt voilà. Le mauvais sort. Ouais.
2: Le mauvais sort qui, bah, du coup, prend maudit. Un peu comme celui qui porte l'œil, etc.
1: Tu vois, le sentiment de tomber sur une période de malchance.
2: Exactement.
1: Donc, du coup, d'une certaine manière, on peut se dire que tout à l'heure, on parlait de thérapie, que le fait d'avoir sorti tous ces titres à la suite, ben, le prochain projet, ça va être autre chose.
2: Peut-être. À voir. Parce que pour le moment, je pense faire une énorme pause de Blanca MS.
1: Ouais, mais c'est possible. Hein,
2: à cause de la formation.
1: Déjà que t'as la formation.
2: Que je ne peux pas enregistrer malheureusement dans mon appartement.
1: Ouais, tu t'as vu qu'il y avait un studio là-bas là.
2: Ouais, j'ai vu. Peut-être que j'irai squatter.
1: J'ai regardé sur internet la visite virtuelle de l'E2M et j'ai vu qu'il y avait un studio.
2: Ouais, j'ai vu ça aussi sur leur site. Peut-être que j'ai reçu.
1: Donc, à mon avis, il y aura moyen d'aller vous amuser là-dedans.
2: Ouais, j'espère bien.
1: Surtout les MAO, on va vous demander de créer. Donc,
2: ouais.
1: Donc fatalement, vous allez créer des titres, des musiques. Donc, du coup, du beatmaking, tu vas t'y mettre un petit peu plus?
2: Oui, parce que j'en ai un peu marre de payer des prods. Ça coûte extrêmement cher.
1: Donc du coup, après, il y aura prod faite maison.
2: Exactement, si tout se passe bien et que j'arrive à recréer des sons dans mon univers, peut-être que je serai à la fois l'auteur et le compositeur.
1: Complètement autonome. Quoi.
2: Exactement.
1: Ça, on te le souhaite, hein. Mais de toute façon, tu vas y arriver, ça, j'en suis certain.
2: On l'espère.
1: Bah, évidemment. Il y a le prérequis, il est là, je le sens. Fred, un petit mot sur ce maudit
0: Bah encore une fois, une belle réalisation. Ouais, ouais. Dans la continuité des morceaux précédents, il y a vraiment. Après, on est amené à l'écouter une seule fois et 3 morceaux
1: oui.
0: sur 10, donc c'est quand même un peu prétentieux de se. Mais ça donne une idée un petit peu du contenu de l'EP.
1: Enfin, c'est vrai qu'il y a une cohérence entre les titres. Moi, ce que j'ai envie de dire sur ce que je connais, parce que j'ai eu l'occasion aussi, hier aussi d'écouter un autre titre en plus, on est. Ça fait presque concept album quoi. C'est tu pars sur un truc et tu restes sur le même. Il y a des artistes qui vont faire, ils vont explorer plusieurs choses dans un seul album ou dans un seul EP. Ils vont aller explorer plusieurs thèmes. Bon, ça peut être très bien aussi. Et il y a parfois des artistes qui s'acharnent à essayer de créer un album sur un thème. Voilà, ou sur une thématique en particulier. Gainsbourg faisait beaucoup ça. Marilou, Initial Bébé, il partait sur quelque chose, sur un personnage ou une sensation, et puis il développait ça. Ce que tu fais à peu près sur 404. Quoi. Donc, et alors, donc, du coup, tu gardes ce titre 404, c'est l'erreur. Quoi.
2: Ouais, voilà, c'est l'erreur et c'est un chiffre qui est un peu relié à Blanca dans certains côtés.
1: Pourquoi?
2: Car à la base, mon pseudo, je ne devais pas m'appeler Blanca. Mon premier pseudo d'artiste devait être Kavi. Notamment, du coup, un son qui s'appelle L'épée de Kavi, parce qu'à la base, mon nom de rappeur devait être Kavi et pas Blanca MS. Mais à un moment. Une petite discussion entre amis m'a fait réaliser que Blanca, du coup en référence à Casablanca, serait un petit peu plus meilleur. Et notamment aussi le MS qui a été choisi à la fin. Mais de base, Blanca MS devait être Kavi.
1: D'accord. Et donc du coup, le 404, ça a un rapport avec Kavi?
2: Ouais, c'est une erreur de base qui devait pas être mise. C'est ça.
1: Me dis pas que tu te considères comme une erreur.
2: Non, c'est juste le pseudonyme qui est une erreur.
1: Tout va bien. Non, parce que sinon, après, on appelle tout de suite les secours. Hein, n'est-ce pas? Et toi, alors, l'écoute de ce qu'elle fait de ton côté, parce que tu écoutes quand même.
3: Oh,
1: ce qu'elle fait.
3: J'écoute. On est souvent en contact. On se parle, bah, pas souvent, mais on se parle. Et elle me fait écouter certains de ses sons. Et j'aime bien. C'est un monde. c'est un style, ouais. Mais ouais, j'aime bien. C'est bien réalisé en tout cas. C'est super.
1: Et alors au niveau pendant qu'on écoutait le morceau, tu nous as parlé d'un artiste que tu voulais nous faire écouter.
3: Ouais, c'est Eikel. C'est un artiste qui fait un peu du rap slamé, un peu comme du genre Udaifa que je vous avais fait écouter il y a quelques mois. Bah c'est le même style, un peu plus rappé.
1: Et un rap plutôt conscient des.
3: Voilà. Ouais, un peu ça. Ouais. Et ouais. Il vient de Roubaix. C'est un jeune homme de Roubaix.
1: D'accord.
3: C'est.
1: Voilà. Bah écoute, on va connaître.
3: Petite donc précision, quoi.
1: Et tu le connais personnellement, tu l'as déjà croisé?
3: Je l'ai déjà croisé, ouais, plusieurs fois. Ouais. Mais c'est pas une connaissance, voilà.
1: Ouais, d'accord. Personnelle. Okay. Eh ben, on va écouter ça. Et quelle?

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0: Oudeifa et Akel, l'amour du rap, voilà une sélection que vous propose Ralil cet après-midi sur Boomang et dans Quoi de Neuf à l'horizon. Akel, alors qui est pas forcément effectivement originaire de Roubaix, mais qui est dans plusieurs sites, c'est précisé, originaire de Villeneuve-d'Ascq. Voilà, et Oudeifa, lui, qui est originaire de Bruxelles, du quartier de Molenbeek, notamment.
1: Belge.
0: Ouais, tout à fait. Voilà cette belle sélection, effectivement, entre.
1: Oui, c'est vrai que c'est.
0: Rap, ouais, on est vraiment beaucoup plus dans le slam qu'autre chose.
1: Monsieur, il y a des intonations qui me font même penser un peu à Grand Corps Malade, hein, dans sa façon de.
2: Ouais, ouais.
1: Dans, au niveau de son flow, et... même au niveau de la voix, hein, à un moment donné, je me suis dit, il y a du Grand Corps Malade là, derrière.
2: Ouais, ouais.
1: Moi, je suis très fan de Grand Corps Malade. J'avais eu l'occasion, j'ai eu la belle occasion d'aller, la même année, je suis allé avec des jeunes voir Grand Corps Malade sur scène. Et la même année, j'ai vu Abdel Malik. Alors, deux slammers avec des styles très très différents.
2: Ouais, ouais, ouais.
1: Personnellement, j'ai préféré le show de Grand Corps Malade. Mais bon, Abdel Malik, c'est quand même quelqu'un qui. J'ai entendu un boum boum, je sais pas. C'était dans mon cas peut-être.
0: Ah non non, c'est dans tout le monde. Tout le monde a eu ce petit claque, je sais pas.
1: Ce sont des pétards. Voilà, donc c'est toujours un peu la fête. Et donc du coup en écoutant ce morceau, j'ai eu l'impression, en tout cas, que j'ai écouté un morceau de
2: Grand
1: Corps Malade. Ouais,
2: après, il s'inspire aussi de Kerry James. Il le dit dans le son.
1: Oui, oui, oui. Bah d'ailleurs, ils ont les mêmes influences. Hein,
2: c'est ça. Ouais. Donc ouais, il s'inspire un peu de ces grands artistes-là. Et ils ont une très belle plume. Ouais. Donc il s'inspire de ça. Donc ça y ressemble. C'est très bien fait.
1: Qu'est-ce qui te touche dans ce texte à lui là?
2: C'est en fait. C'est comment vous expliquer, c'est quelqu'un de d'une autre génération qui vient parler avec nous, on va dire.
1: Ouais.
2: En fait, on ressent qu'il est proche de nous.
1: D'accord.
2: C'est ça qui me fait kiffer dans ce son.
1: D'accord. Et tu as écouté plusieurs titres de lui ou c'est
2: de Akel?
1: Ouais.
2: Bah ça c'est un feat avec Oudeifa que je vous avais déjà présenté.
1: Ouais.
2: Mais Akel, ouais, je l'écoute très souvent. Ouais. C'est un très très bon rappeur.
1: D'accord.
2: Et voilà, c'est plus slam, mais.
1: Ouais, c'est plus slam.
2: Mais il y a des musiques de lui de rap, ouais. Donc. Ouais.
1: Et alors, au niveau du slam, il y a des. Je parlais de Grand Corps Malade, il y a des gens que. Kerry James, donc on en parlait il y a quelques minutes.
2: Ouais.
1: Qu'est-ce que tu aimes chez Kerry?
2: Kerry James, c'est. En fait, il a ce don de slammer.
1: L'écriture aussi.
2: Il y a ce don d'écriture en fait mélangé. En fait, il utilise bien la langue française.
1: Mmh.
2: C'est qu'il va utiliser des mots qu'on connaît pas forcément, qu'on va aller chercher le sens, etc. En fait, il utilise toute la langue. C'est ça qui est super beau. Il y a une très belle écriture.
1: C'est une recherche aussi que tu essayes de faire dans ton écriture, c'est d'aller chercher certains mots qui sont pas forcément évidents.
3: Pas forcément.
1: Parce que là, tu es plus dans le vif, hein, dans le
3: direct. Ouais. Pas forcément à chercher des mots qui passent très Molière, dans certains côtés.
1: Ouais.
3: Donc non, pas forcément.
1: Kerry James t'écoutes de temps en temps?
3: Absolument pas.
1: Pas du tout.
3: Non.
1: Donc les slammers, c'était passé
3: c'est
1: pour
3: pas
1: l'instant un petit peu à côté. Bon, peut-être qu'un jour tu viendras, hein, on finit toujours par y évoluer. Moi, tu vois, à la base, les rappeurs, les slammers, j'en écoutais pas. Je me rends compte que depuis quelques années, maintenant, je commence à en écouter. Ouais, parce que... Et après, c'est vrai que pour revenir à ce que tu disais à propos des slammers, Grand Corps Malade, les gens qui ont une écriture, ils ont ce dénominateur commun avec les artistes français
2: c'est
1: d'une
2: ça.
1: Certaine époque.
2: Exactement. Il y a Charles Aznavour qui l'a accueilli sur un plateau de télé,
1: oui.
2: qui a invité Kerry James pour faire un son de Kerry James, justement, uh-huh. pour interpréter un de ses sons. Et en fait, c'est ce genre de connexion que j'aime beaucoup.
1: Mm-hmm.
2: C'est intergénérationnel, on va dire. C'est ça que ça,
1: ouais, c'est
2: ça se dit. Donc c'est intergénérationnel et c'est ça que j'aime bien. C'est plein de petites connexions comme ça qui sont. Il n'est pas très connu, Oudeifa. Enfin, il est connu, mais. C'est pas un artiste que beaucoup de monde écoute.
1: Non, mais des fois, justement, aller mêler les générations,
2: c'est ça. C'est ça. Il avait fait un son qui s'appelle Casse. Je sais plus comment il s'appelle, mais c'est un son qui va ramener un adolescent qui va rapper avec lui, enfin qui va slammer avec lui et qui va se dire des vérités de chaque génération.
1: Uh-huh.
2: Je sais pas si vous avez fait écouter, mais c'est un adolescent. qui va
1: parler avec quelqu'un de
2: qui va parler avec Udaifa en gros. Ouais. Et Udaifa va critiquer notre génération et inversement et du inversement, coup ouais. Et à la fin bah ils se comprennent. Et c'est ça qui est beau.
1: Il y a au niveau de justement du mélange de générations. Je sais pas si tu connais, il y a un album de Grand Corps Malade qui s'appelle Il nous restera ça. Donc, essaye de l'écouter un jour. Je crois même que Kerry est dedans. Je suis même pas sûr, mais je pense Osmo Puccino, je suis quasiment certain qu'il est dessus. Okay. Et en fait, c'est un album de Grand Corps Malade où il a invité des tas d'artistes à venir produire. Mais chaque artiste fait son propre texte sur l'album de Grand Corps Malade. Ouais.
2: C'est ça qui est bien.
1: Et il leur a tous dit, je vous demande juste de placer la phrase il nous restera ça dans chaque titre.
2: Ok.
1: Et donc dessus il a invité Aznavour, il a invité Renaud, il a invité Tiefen, il a invité plein de, même Eric Orsena, Richard Bouringer, enfin voilà. Donc t'as des gens, des comédiens, des écrivains, et franchement il est intéressant cet album parce que l'artiste qui est Grand Corps Malade a partagé finalement l'album avec d'autres
2: artistes.
1: C'est
2: ça qui est bien quand il y a ce genre d'artiste qui vient faire un choc générationnel, on va appeler ça comme ça, c'est un choc. Et ça nous fait découvrir de nouvelles choses, de nouveaux horizons, et c'est ça qui est bien.
1: Et Fred, l'album Il nous restera ça, t'as eu l'occasion de l'écouter?
0: Non, ça ne me parle pas.
1: Vraiment, c'est une vraie pépite, en tout cas en termes de texte. Parce que chaque. Il y a même Ben Mazuet, je ne sais pas si tu connais, qui est aussi sur cet album-là. Voilà, ils ont vraiment tous pris. Ils ont tous slamé. Il leur a demandé de slammer. Ouais. Et d'ailleurs, le titre que Renaud interprète dessus, c'est là que Renaud s'est relancé à l'époque où on ne l'entendait plus du tout. C'est Ta Batterie, ça s'appelle, et c'est Grand Corps Malade qui lui avait dit, écoute, moi je te propose de faire un titre, moi je sais plus écrire, mais vas-y, écris, et puis je te lance la phrase, il nous restera ça, et tu te débrouilles avec ça.
2: Il n'y a pas de problème.
1: Et l'autre, il est parti, il a fait un titre là-dessus.
0: Alors, petite précision, parce que j'étais en train de faire des petites recherches, là, Grand Corps Malade qui vient de sortir Voir la mer, sorti le 18 septembre, là, tout récemment. Donc voilà, pour ceux et celles qui voudraient aller faire un petit saut. Et écoutez ça, c'est voilà. Et une autre petite info également, on avait été, parce qu'on parlait de Renaud à l'instant, on s'était retrouvé notamment.
1: Oui, il sera au Portel.
0: Il sera au Portel, exactement, après une première édition organisée au Zénith de Lille à l'occasion des 80 ans du Secours Populaire. Pas d'humanité sans solidarité revient pour une deuxième session le samedi 5 décembre au Chaudron, au Portel, avec
1: une belle affiche encore.
0: Renaud, Cali, Les Innocents, Louisa, Didier Super, Noël Préchauff, Leila, Larterman.
1: Fredo
0: des Ocs de Barbac, Marcel et son orchestre, Mélis Mel et Bodhi seront de la fête. Voilà, c'est le 5 décembre prochain, mesdames et messieurs.
1: Ça donne envie, mais il y a 2 heures de route quand même.
0: Bah oui, c'est moins évident. Mais là, c'était en tout cas vous dire que le concert au Zénith de Lille avait été une grande et belle réussite.
1: Voilà, je doute pas que ça sera.
0: Je pense qu'il n'y a aucun doute là-dessus.
1: Donc à mon avis, ça va être très bien. Puis bon, Renault pour 25 balles, on y va quoi. Puis c'est pour la bonne cause. Puis bon, après le reste de Cali, Les Innocents quand même, c'est un groupe très chouette. Même Didier Super, c'est quelque chose à voir. Exactement. Et Marcel et son orchestre, qui sont devenus aussi des habitués de l'étape.
0: Exactement. Noé Préchauff était déjà sur la programmation. Oui. Renaud, Marcel sont les trois formations de mémoire qui étaient sur le coup.
1: Et après ce Cali, c'est toujours un plaisir. Moi j'aime bien Cali, j'aime bien le retrouver sur scène, j'aime bien le voir. Ils étaient aussi sur le fameux concert pour venir en soutien aux sinistrés du sud de la France. Hein. Donc voilà, c'est bien. Renaud se mobilise en ce moment.
0: Ouais. Présent, y a pas mal de causes aujourd'hui. Enfin, il y avait un concert mercredi dernier. Je tiens à saluer l'association ALN, Amitié d'Ina Plouze, qui organisait un concert de solidarité avec la Palestine à Saint-Saud, au bistrot Saint-Saud, avec notamment Sidi Ouachou. Voilà, pas mal de concerts en ce moment qui se déroulent à droite, à gauche pour soutenir des causes, pour soutenir les tremblements de terre, notamment du côté de. la Colombie cet été. Voilà, il y a pas mal de choses qui se font et d'événements pour aller apporter cette petite aide et sa petite contribution.
1: Comme quoi, on a toujours besoin des artistes.
0: Bah, je pense que c'est un bon moyen de sensibiliser. Après, moi, ça m'emmerde un peu les concerts de solidarité pour une bonne raison, c'est que ça devrait pas exister. Oui. Ça devrait être pris en charge à un moment donné par l'État plutôt que filer toutes les thunes aux plus richards d'entre nous. Voilà. Donc voilà, c'est bien, c'est sympa la solidarité. Je suis pour fondamentalement la solidarité, mais j'aimerais que la solidarité soit un peu plus partagée par certains gros bâtards. Voilà. Je ne peux pas dire les choses autrement. On ne peut pas verser 61 milliards de dividendes à ses actionnaires. Et voilà. Enfin, bref, on va arrêter parce que là, l'émission...
4: Ça y est, ça va partir en live.
0: Voilà, je m'énerve un peu. 16h27, mesdames et messieurs, ça va être bientôt le temps de se quitter. Alors, il y a une sélection que j'ai calée, notamment de Grand Corps Malade avec SDM. Le titre Trace au pluriel.
2: SDM, c'est un rappeur de nouvelle génération, justement.
0: Ouais.
4: Mais du coup, avant de se quitter, on va prendre l'actu quand même de Blanc AMS. Hein. On peut te retrouver où, à part à l'E2M?
3: Sur YouTube, SoundCloud et TikTok aussi. Je poste pas mal sur TikTok. Et s'il y en a qui veulent voir plus que du Blanc AMS, il y a Instagram. Du coup, Blanc AZIC sur Instagram et sur tous les autres réseaux, c'est Blanc AMS.
4: Et puis, ben, on va se quitter avec Grand Corps Malade. Et moi, je te propose qu'on se dise à dans 15 jours.
0: Ouais, est-ce qu'on a une petite idée déjà de notre programmation?
4: En fait, dans les starting blocks, pour l'instant, on a plusieurs structures, associations. On a normalement le nouveau responsable de la mairie quartier sud de Roubaix qui va venir se présenter parmi nous. Donc, on va peut-être aussi retrouver une association qui s'appelle Voisins Malins. Voilà, donc, mais c'est pas encore tout à fait calé. Mais en tout cas, là il y a plusieurs émissions qui devraient se caler très vite parce que il y a eu de la demande. Je suis allé dans une réunion récemment et puis ils avaient des besoins, nos collègues et associations locales.
0: Voilà pour ce numéro de Code 9 à l'horizon qui prend fin à l'instant. Vous aurez le plaisir de retrouver cette émission en rediff la semaine prochaine à partir de 14h30.

0: Sur le site de Radio Boomerang et sur l'onglet Quoi de neuf à l'horizon. Voilà, on va vous remercier toutes et tous de nous avoir suivis. On va remercier également Giuseppe qui est parti là depuis un petit moment, mais qui a eu la gentillesse d'être avec nous. Blanca MS, Khalil pour votre présence cet après-midi. On rappelle le petit moment solidaire là aussi vendredi 25 septembre à partir de... Alors je crois que pour eux c'est 10h hein, dès le matin, 10h-17h. Mais voilà, le forum du handicap
1: et nous à la salle où être mis.
0: À la salle où être mis.
1: Donc si j'ai le temps, je passerai. Tiens.
0: Ouais, avec grand plaisir. En tout cas, nous y serons pour un plateau programmé de 13h à 16h pour vous présenter un petit peu les bénévoles, les salariés, les personnes engagées sur ces questions du handicap. Voilà,
1: et
0: voilà.
1: C'est important, c'est un sujet qui est très important, qui touche tout le monde et qui peut toucher tout le monde. Voilà, et puis Blanca MS, on te souhaite en tout cas une bonne rentrée demain.
2: Merci hein,
1: voilà, et beaucoup de papiers à remplir.
2: Hein, beaucoup.
1: Voilà, et beaucoup de connaissances aussi avec d'autres musiciens qui, j'espère, ne manqueront pas de t'apporter de la. Comment dire, de l'inspiration.
2: J'espère.
1: Et puis, Khalil, même chose.
3: Merci beaucoup.
1: Bonne rentrée demain pour la reprise des cours.
3: Merci important beaucoup.
1: Aussi. Et puis, Fred, dans 2 semaines.
0: Ah, dans 15 jours. Tout à fait. Allez, on se quitte. On vous le disait avec Grand Corps Malade et SDM qui vous propose le titre Trace au pluriel tiré de ce dernier album sorti tout récemment, Voir la mer. C'était le 18 septembre dernier. Allez, bonne fin de journée. Vous restez, bien évidemment, à l'écoute des programmes de Radio Boomerang jusqu'au bout de la nuit.
1: Ciao, ciao.

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0: Plus qu'un simple restaurant, l'Estaminet est un lieu où l'on vient découvrir l'art de vivre en Flandre. Situé à Cassel, Bruno Laubert a rencontré Jérémy De Koopman, propriétaire du restaurant Le Panoramique, qui vient d'obtenir le label Estaminet.
1: Jérémy De Koopman, bonjour.
2: Bonjour Bruno.
1: Merci de m'accueillir dans ton bel établissement, Le Panoramique à Cassel, qui tu as obtenu le 18 mai le label Estaminet flamand. C'est une forme de reconnaissance pour ton équipe et pour toi-même.
2: Oui, c'est une reconnaissance pour mon équipe du travail accompli et des efforts faits par mon équipe et par moi-même.
1: Pour obtenir ce label, il y a des items, il y a des points bien précis à respecter, parce qu'on ne devient pas estaminé flamand, ça tombe pas du ciel.
2: Non, il y a des critères, il y a 73 critères.
1: Ces critères, ils ont été analysés, et cette étude, on va dire, elle dure combien de temps? Les gens de Cœur de Flandre, ou de Destination Cœur de Flandre, viennent une semaine au hasard, il y a des clients mystères.
2: Alors non, il n'y a pas de client mystère, mais par contre, il y a donc les employés de Cœur de Flandre ou de...
1: Destination Cœur de Flandre.
2: Destination Cœur de Flandre qui viennent pour vérifier tous les points. Et après, il y a un chef de cuisine qui vient manger et vérifier si tout est respecté dans les règles de l'art.
1: On a possibilité de les évoquer, justement, ces items, ces points précis à respecter?
2: Oui, donc il faut des plats flamands, il faut de la bière, un certain nombre...
1: À boire avec modération.
2: Après, il y a plein d'items, comme par exemple, il faut avoir du houblon sur le plafond, il faut un accueil client chaleureux, il faut des jeux flamands, il faut du smooth, plein de choses, et aussi prendre des produits locaux.
1: C'est reconnaître les valeurs de l'établissement, si je te comprends bien.
2: Oui, voilà. Les valeurs de l'établissement et les valeurs de l'estaminet, les valeurs de la Flandre.
1: On va dire que tu as obtenu ce label et c'est une belle chose, mais ce que te demandait ce label, dès le début, de toi-même, tu l'as mis en place.
2: Oui. Oui, je l'avais depuis le début. C'est... En fin de compte... C'est l'office du tourisme qui est venu me voir en me disant « Pourquoi tu n'as pas mis ce label ?» Et c'est vrai que j'en étais tellement la tête dans le guidon qu'on n'y pensait pas et maintenant on est fiers de l'avoir.
1: Lorsqu'on a un établissement, lorsqu'on a un restaurant, il est important d'avoir une équipe solide, une équipe qui s'implique. Et tu l'as cette équipe. Et j'aimerais bien qu'on puisse les mettre en avant.
2: Oui, c'est vrai que toute mon équipe, en salle, comme en cuisine, sont vraiment impliquées dans le restaurant. Sont fiers du restaurant et d'ailleurs, ils sont venus aussi pour la remise du label.
1: Là, je trouve que ça a été une très belle initiative de ta part, d'impliquer ton équipe, de les faire venir. C'est une façon de leur dire, eh bien, si moi, de mon côté, patron du Panoramique, j'ai obtenu ce label, c'est aussi grâce à cette équipe qui est soudée, sympathique et très, très commerçante.
2: Ah oui, c'est vrai que là-dessus, c'est grâce à eux qu'on l'a.
1: On peut dire que quand on les voit travailler ici, ils nous donnent l'impression que c'est leur restaurant, que c'est leur affaire, la façon dont ils t'accueillent.
2: Ah oui, de toute manière, Colline, Yael et puis toute son équipe, toute l'équipe de la salle font partie de la famille et...
1: De l'ossature, on va dire.
2: Oui, voilà. Oui. De toute façon, c'est leur salle, elles gèrent la salle, moi je gère ma cuisine et puis ça se passe super bien.
1: C'est important pour toi, justement, d'avoir cette équipe, d'avoir une équipe soudée.
2: Il faut pouvoir savoir compter sur les bonnes personnes et parce que c'est vrai que c'est très compliqué, sinon on ne peut pas tout gérer. Et grâce à elles, ça m'enlève vraiment un poids sur mes épaules et puis les clients sont super contents.
1: Il est important pour toi de venir à la rencontre du client lorsqu'il est ici en train de déjeuner de...
2: Oui, c'est très important pour connaître leur ressenti, pour savoir si tout se passe bien. Puis c'est un estaminet, c'est comme à la maison, donc on vient voir nos invités, nos clients, et voilà, quoi, c'est important.
1: Je suppose qu'il y a des liens d'amitié qui doivent se créer entre les clients, entre les habitués.
2: Oui. Là, maintenant, j'ai certains clients qui sont devenus des amis. Et quand ils viennent, c'est avec plaisir et on rigole bien.
1: Ouais. C'était important pour toi.
2: Oui, c'était important. C'était important.
1: S'il fallait donner les atouts de cet établissement, bon, là, ici, on ne va pas rien cacher à nos auditeurs. Nous sommes sur la terrasse, c'est déjà un atout.
2: Ah, ça, c'est vrai. Ma terrasse était un gros atout, mais après, c'est... Donc, on en parlait, c'est l'accueil client de mes serveuses qui sont vraiment à l'écoute des clients. La cuisine fait maison, fait avec des produits locaux. Et puis voilà, on a tout dit.
0: Nous sommes en compagnie de Bruno Laubert et Jérémy Dekopman, propriétaire de l'Estaminet, le Panoramique à Cassel.
1: Tu as des remarques par rapport à l'obtention de cette plaque des clients qui te disent peut-être, eh bien, il était temps, tu le mérites.
2: Oui, il y en a eu plein. Ça nous a fait vraiment chaud au cœur, moi et à mon équipe, de voir tous les commentaires sur Facebook. C'est mérité. Bravo à toute l'équipe. Ça fait vraiment plaisir. Et puis aussi à l'oral, le nombre de gens qui m'ont dit sur la terrasse ou même quand j'étais sur Cassel, bravo Jérémy. Ça fait vraiment plaisir.
1: Je suppose que tu as été heureux aussi le jour de l'obtention de cette plaque, de cette remise de plaque. Puisque toi, tu es une personne qui est quand même impliquée dans la vie de Cassel, de voir que monsieur le maire était présent. C'est un soutien important.
2: Ah oui, là-dessus, on a de la chance.
1: De quel moment, toi, tu rentres dans ce monde de la restauration? Parce que c'est quand même un monde spécifique.
2: Oui, en fin de compte, ça fait depuis la troisième que je savais que je voulais partir en cuisine. Donc j'ai fait un BEP, CAP, Bac Pro en restauration. Et c'est un métier passion. Et donc, j'ai voyagé grâce à ça. J'ai beaucoup travaillé, j'ai beaucoup appris. Et maintenant, me voilà ici à Cassel.
1: Est-ce que c'est ce que tu voulais? Tu t'es dit un jour, je reprendrai un estaminet. Le fait de reprendre ici le panoramique, il y a une petite histoire, certainement.
2: Oui, c'est que j'ai toujours dit à 40 ans, faut que j'ouvre mon restaurant.
1: J'aurai un Solex ou je serai rien.
2: Voilà. Parce que, oui, c'est un métier dur, mais c'était mon but, c'était d'avoir vraiment mon restaurant. Et puis, quand je suis tombé sur ce restaurant, c'était le coup de cœur tout de suite, j'ai dit, c'est celui-là qu'il me faut.
1: On va rappeler que tu n'as pas eu de chance pour l'ouverture de ce restaurant, mais que maintenant les dieux sont avec toi.
2: Oui, tout à fait. On va dire que le timing n'était pas bon, mais c'est vrai que l'endroit, il était parfait, et maintenant, tout roule. Voilà.
1: De quelle façon on élabore une carte pour la clientèle? Il y a des choses bien précises à mettre en place?
2: Il faut se caler aux souhaits des clients, à la saisonnabilité, aux producteurs locaux, et puis à la faisabilité aussi d'une carte.
1: Il y a des choses, des atouts ici. On peut trouver du poisson, par exemple. Moi qui suis amateur de poisson, c'est pour ça que j'en parle.
2: Oui. C'est vrai que je mets un point d'honneur à mettre un poisson toujours à la carte. Parce que c'est vrai que, bon, ici, on ne va pas se le cacher, dans les Flandres, on est des viandards quand même. Mais c'est vrai que j'ai beaucoup de clients qui apprécient de venir ici pour le poisson.
1: Gamme de bière aussi bien élaborée. Là, tu as mis en avant, on ne va pas le cacher, Anthony de Bailleul avec la bière dureuse.
2: Oui.
1: Et c'était important.
2: Oui, c'est important. Donc,
1: tu voulais le mettre en avant, tu voulais faire connaître son savoir-faire.
2: Oui, puis c'est la bière de Cassel, et puis c'est vrai qu'en plus elle est très bonne, donc c'est vrai que j'ai sa bière en pression, et en plus j'utilise aussi dans mes recettes. Je fais par exemple une épaule d'agneau confite avec la bière dureuse.
1: Il y a des moments forts au panoramique, et en disant ça, je pense précisément au carnaval, où le jour du carnaval, le lundi de Pâques, on a possibilité ici de pouvoir se restaurer. Et c'est un challenge.
2: Oui, c'est vrai que c'est la journée de l'année. On travaille vraiment bien. Et en plus, cette année, je me suis fixé un petit défi quand même. J'ai mis des moules frites. Et ça a vraiment très, très bien fonctionné.
1: Un peu bien flamand, on va le préciser.
2: Oui. Et ça a vraiment bien fonctionné.
1: Météo, très importante. Ça peut régler un service, quoi.
2: Ouais. Oui, et puis c'est vrai que là, cette année, le carnaval, il a été topissime, parce qu'on a eu une météo exceptionnelle.
1: Le bras zéro, là aussi, c'est un autre atout du panoramique.
2: Oui, donc en fin de compte, j'allume le bras zéro pour le carnaval, déjà pour les réchauffer au matin, et puis après, je fais tous les jeudis soirs quand il fait beau, la soirée Brasero.
1: Un restaurant, c'est un lieu de restauration, comme le nom l'indique, mais ça peut être aussi un lieu de culture.
2: Oui. Oui, oui. Donc, on a des groupes de musique qui viennent...
1: De temps en temps.
2: De temps en temps.
1: Et les gens aiment ça. Avant de se quitter, on va rappeler qu'on veut donner un rendez-vous le 21 août, puisqu'on parlait de culture, oui. Avec des petits concerts de poche. Et cette année, le 21 août à 21h, on aura la chance d'avoir le groupe Gallica, des personnes qui nous viennent de Bourgogne, et plus précisément du Morvan. On va préciser qu'il est important de réserver.
2: Oui, oui, oui. Et encore un grand merci à Radio Wispiegel de nous permettre de les représenter ici au Panoramique.
1: Et un grand merci de nous accueillir. Je te dis à très bientôt.
2: Bah, à bientôt.
1: Et puis on va dire bien bon appétit. Smakeluk. À nos auditeurs.
2: Bon appétit.
0: C'était Jérémy de Kopman, propriétaire du restaurant Le Panoramique, qui vient d'obtenir le label Estaminet. Pour rappel, les Estaminets font partie du patrimoine culturel de la Flandre dans la région des Hauts-de-France. Cet entretien a été réalisé par Bruno Lobert. Montage Koulibaly Daouda pour Radio Élanspierre.
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0: Une exposition de tapisserie à l'Hospice Comtesse, rue de la Monnaie à Lille. L'Hospice Comtesse propose une exposition de tapisserie du XVIIIe siècle appartenant à son patrimoine propre. C'est une grande opération de restauration qui permet qu'aujourd'hui et jusqu'au 11 octobre 2026, on puisse admirer dans tout l'éclat de leurs couleurs d'origine et dans un parfait état de restauration les tapisseries de Guillaume Vernier et Catherine Guiss. Ces pièces monumentales rappellent que Lille avait au XVIIe et XVIIIe siècle une industrie textile parmi les plus importantes au nord de l'Europe. Juliette Singer, directrice du Palais des Beaux-Arts de Lille et du Musée de l'Hospice Comtesse, nous présente cette exposition.
1: Vous nous faites vivre là un événement qui fait revivre toute une portion de la vie du territoire, d'une société et de la ville de Lille. Alors, expliquez-nous en quoi.
2: Alors, c'est vrai que c'est un peu un voyage dans le temps. Ça nous ramène vraiment au XVIIIe siècle, au moment où Lille est un pôle très important du textile, avec cette manufacture de Guillaume Vernier. On rentre vraiment dans cet imaginaire. Et puis aussi dans l'imaginaire, l'iconographie avec ces ténières, donc ces scènes de la vie rurale, qui nous transportent aussi finalement dans un imaginaire, un regard porté sur la campagne, sur la société, sur cet esprit festif qui caractérise aussi cette région.
1: Alors cette exposition n'a été possible qu'à la suite d'un immense travail. Je voudrais que vous nous expliquiez comment on est là aujourd'hui.
2: Oui, alors on est parti déjà du fait qu'on avait des nombreuses tapisseries, mais qui ne semblaient pas très belles. Elles étaient roulées, elles étaient grisées, etc. Et donc on s'est dit, mais voilà, on va les restaurer pour voir vraiment à quoi elles ressemblent, et puis ça va aussi les consolider. Et on s'est lancé dans un travail de restauration qui était très long, qui a pris plus de 4 années, et qui a permis peu à peu de révéler à chaque fois plus de beauté dans ces tapisseries, avec à chaque fois des questions qui se posaient jusqu'où aller dans la restauration. Voilà, il y a eu aussi des moments où on a découvert des images qui étaient difficiles à lire, et du coup la restauration a permis aussi de combler ces lacunes, donc de reconstituer ces scènes qui étaient présentées sur les tapisseries. Et donc aujourd'hui, de manière incroyable, on redécouvre ces trésors fabuleux que sont ces tapisseries.
1: Alors la tapisserie, c'était un art important au XVIIIe siècle?
2: Oui, alors un art très prestigieux, parce qu'effectivement la production de ces tapisseries était en elle-même déjà très coûteuse. Il fallait vraiment beaucoup de main-d'œuvre, de qualification, des machines. Vraiment la production prenait beaucoup beaucoup de temps, à peu près un mois par mètre carré de tapisserie. Mais c'est vrai que ce sont les objets à l'époque les plus prestigieux, les plus beaux, vraiment la quintessence même de l'objet d'apparat et de prestige.
1: Alors, comment se fait-il qu'il y ait eu une telle longévité à cette collection et à la construction, composition de cette collection?
2: Alors, je pense que par son histoire, Lille a toujours été attentive au textile, et du coup, il y avait vraiment cet attachement. Et puis, effectivement, par le passé, les différents conservateurs et directeurs de musées ont été attentifs à compléter cette collection, à la protéger, à la sauvegarder. Et donc, grâce à tous mes prédécesseurs, cette collection est aujourd'hui une collection majeure.

0: Alors cette exposition met aussi en lumière le travail d'une femme.
1: Oui, alors absolument. Catherine Guise, qui était la veuve de Guillaume Vernier, enfin d'abord son épouse, bien sûr, et qui a repris les rênes de cette manufacture lorsqu'il décède. Elle était beaucoup plus jeune que lui, et ça n'était pas facile pour elle de reprendre cette société, puisque à l'époque, même si la loi l'autorisait, la société n'était pas très habituée à avoir une chef d'entreprise femme. Et donc, elle va tenir bon contre vents et marées et garder l'activité de cette manufacture jusqu'à son décès. Donc, pendant 40 ans, elle va continuer à tenir cette manufacture.
0: Alors, l'exposition commence par deux très grandes tapisseries qui parlent de l'histoire de ce lieu.
1: Oui, alors c'est très intéressant puisque au XVIIIe siècle, il y a une commande faite de deux tapisseries qui vont être prévues pour être montrées dans ces lieux mêmes, c'est-à-dire l'hospice Comtesse. Et donc, ces tapisseries du XVIIIe siècle sont à l'effigie de la fondatrice de ce lieu, qui était Jeanne de Flandre et qui a fondé ce lieu au XIIIe siècle. Donc, cinq siècles plus tard, on représente Jeanne de Flandre, donc une éminente figure qui a vraiment fondé cette hospice Comtesse. On la voit d'une part adulte entre ses deux maris, puisqu'elle a été veuve une fois et elle s'est remariée. Et puis une autre présentation beaucoup plus inhabituelle, où on la voit enfant avec sa sœur Marguerite, qui va elle aussi jouer un rôle dans cet hospice Comtesse. Et puis ses deux parents, dont Baudouin de Constantinople, figure très importante.
0: Alors, cette exposition aussi met en lumière la complexité du travail de la tapisserie et la complexité de la restauration en conséquence.
1: Oui, alors c'est vrai qu'il y a de multiples étapes pour la confection d'une tapisserie. Déjà, il y a le peintre qui va créer le carton qui va ensuite être agrandi pour servir de patron. Ensuite, il y a l'équipe qui va tisser sur un métier à tisser dont nous présentons un modèle, cette figure. Et puis, peu à peu, du coup, va se tisser cette image qui prend des mois et des mois. Donc, c'est très méticuleux, il ne faut pas se tromper, il faut vraiment une très haute dextérité. Quand la tapisserie est terminée, on la découvre puisque finalement elle est tissée sans qu'on la voie à l'endroit. Elle est révélée finalement à la fin. Et puis ensuite, il y a bien sûr la manipulation et par la suite, effectivement, la restauration puisque ces tapisseries issues des siècles passés ont dû être restaurées, donc avec ces points de couture, ces consolidations, ces nettoyages très très longs.
0: Donc c'est vraiment un événement historique aujourd'hui.
1: C'est un événement historique, absolument. Tout à fait.

0: Dans notre société du 20e et du 21e siècle, où l'image se multiplie à l'infini, que peut bien représenter de voir ces images monumentales dans des matières telles que la laine et la soie? Juliette Singer.
1: On est dans une société de l'image et finalement retrouver une œuvre tissée, on n'a plus l'habitude finalement de cette matérialité et de voir cette dimension aussi monumentale et puis ce savoir-faire et cette dimension aussi de tissage génère une émotion particulière. On n'est pas face à une image, on est vraiment une œuvre qui a une très forte présence et qui du coup nous touche particulièrement.
0: Elle a une forte présence parce qu'il y a une matérialité exceptionnelle.
1: Une matérialité avec un savoir-faire très fin et puis aussi une épaisseur tout simplement de par sa présence. Finalement, on est face à une œuvre pleinement présente et pas seulement une image. Donc il y a vraiment cette aura finalement qui se dégage de ces œuvres dont on a souhaité aussi soigner la présentation dans une présentation qui permet du recul mais qui permet aussi de s'approcher sans vitre, donc on peut vraiment regarder du petit point jusqu'à l'effet d'ensemble. C'était aussi des symboles d'opulence, de prestige, et donc c'était aussi fait pour créer un effet, comme on dit aujourd'hui, waouh. Donc quand on les voit, ces tapisseries, on a cet effet waouh qui nous saisit, et elles étaient faites aussi pour ça, pour éblouir et émerveiller, et je trouve que ça génère encore aujourd'hui beaucoup d'admiration.
0: Est-ce que ça change aussi pour notre regard contemporain, c'est la dimension du temps. C'est-à-dire que on se doute de la patience qu'il fallait pour avoir l'image finale, en fait. Il fallait des années, peut-être.
1: Exactement, et c'est vrai que ces images tissées, elles sont aussi surtout tissées avec le temps. C'est la matière première de ces tapisseries, finalement.
0: Merci.

0: C'était de l'année de soi, une exposition à l'Hospice Comtesse de Lille jusqu'au 11 octobre 2026. C'était un reportage de Francine Augéret pour Radio Boomerang.
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2: Bonjour à toutes et à tous, soyez les bienvenus à l'écoute d'RFI, Radio France Internationale, en direct de Paris, il est 18h.
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2: 16h, temps universel, nous sommes le mercredi 23 septembre. Au sommaire de cette édition, l'Iran ne capitulera pas face aux États-Unis. L'Iran ne se rendra pas, c'est ce que vient d'affirmer Massoud Pezeshkian. C'est le président iranien, il vient de s'exprimer à la tribune de l'ONU et nous l'entendrons dans un instant. Toujours à l'Assemblée Générale de l'ONU, dans ce journal, nous nous pencherons sur les chefs d'État qui n'ont pas eu de visa pour entrer aux États-Unis. Ce précieux sésame pour venir participer à l'Assemblée Générale des Nations Unies qui se déroule en ce moment à New York. Dans cette édition aussi, nous irons dans l'océan Indien pour parler du conflit sur les îles Chagos. Le Royaume-Uni devait les restituer, devait les rendre à l'île Maurice, mais il semblerait que Londres fait marche arrière. Et puis enfin, l'actualité judiciaire en France, le footballeur du Paris Saint-Germain, Achraf Hakimi, sera bien jugé pour viol. Hier, Donald Trump menaçait d'anéantir l'Iran. Aujourd'hui, le président iranien lui répond. Massoud Pezeshkian déclare à la tribune des Nations Unies que l'Iran ne capitulerait jamais face aux États-Unis, tout en disant croire à la diplomatie, à la discussion pour sortir de ce conflit.
5: Mesdames et messieurs, j'avais préparé un texte à vous présenter. Hier, le président des États-Unis a déclaré que nous étions des terroristes. Nous avons été victimes du terrorisme qui vient d'un Iran dans lequel notre estimé guide suprême a été assassiné hors de toute justification et cadre légal.
2: À cette tribune des Nations Unies, Massoud Pezeshkian a aussi défendu ses opérations militaires de l'Iran présentées comme défensives face à l'ennemi américain. Et il a aussi en profité pour réaffirmer que Téhéran ne cherchait pas à acquérir l'arme nucléaire. On parle aussi d'un ballet diplomatique. Des chefs d'État du monde entier s'expriment les uns après les autres à la tribune des Nations Unies. On vous en parle depuis le début de la semaine, mais certains d'entre eux sont privés de micro et de discours sur place, faute de pouvoir entrer aux États-Unis. Justine Fontaine nous a rejoint en studio. Bonjour Justine.
6: Bonjour.
2: Washington a décidé de refuser le visa, ce document administratif à plusieurs dirigeants qui devaient s'exprimer à l'Assemblée Générale.
6: Oui, à commencer par celui de Mahmoud Abbas. Pour la deuxième année de suite, le président palestinien n'a pas eu le droit de se rendre sur place. Pareil pour le dirigeant soudanais de facto, le chef de l'armée Abdel Fattah al-Burhan. Il s'est pourtant déjà exprimé à la tribune de l'ONU, l'Organisation des Nations Unies, depuis le début de la guerre au Soudan en 2023. Mais les États-Unis expliquent qu'ils n'ont pas voulu lui donner de visa, car ils n'acceptent pas de négocier une trêve, une pause dans le conflit. Enfin, Washington a refusé aussi le visa de plusieurs membres de la délégation iranienne, d'après Téhéran, mais en a bien donné un au président iranien Massoud Pezeshkian, vous en parliez Adrien, et à son ministre des Affaires étrangères, malgré le conflit toujours en cours entre les deux pays.
2: Autre question, Justine, les États-Unis ont le droit ou pas de refuser des visas aux dirigeants qui veulent se rendre à l'ONU ?
6: Non, ils n'ont pas le droit, c'est ce que signalent les Nations Unies, car il existe un texte, un accord signé entre l'ONU et Washington qui dit que l'ONU établit son siège à New York et que les États-Unis ne doivent pas entraver, ne doivent pas bloquer les déplacements des représentants des pays membres de l'ONU. Une obligation qu'a rappelé encore hier, mardi, le porte-parole du secrétaire général des Nations Unies, le porte-parole du chef de l'ONU.
2: Merci Justine. Justine Fontaine. antenne dans votre journal en français facile, RFI à Paris, 18h05, une actualité qui nous emmène à présent dans l'océan Indien. Je vous parle d'îles situées à environ 2000 km au nord-est de l'île Maurice, l'archipel des Chagos. L'an dernier, Londres s'était engagée à restituer, à rendre à l'île Maurice les îles Chagos. Mais apparemment, sous pression du président américain, Donald Trump a demandé hier à l'actuel Premier ministre britannique, Andy Burnham, de revoir sa copie. Explication, Daniel Valo.
3: Andy Burnham craignait par-dessus tout que sa première entrevue avec Donald Trump se déroule mal. C'est donc avec soulagement que le nouveau Premier ministre britannique est apparu devant les journalistes à l'issue de l'entretien mené en marge de l'Assemblée générale des Nations Unies à New York. Pas d'incident majeur, mais une fois encore, une pression directe exercée par Washington sur le Royaume-Uni pour que le pays renonce à la restitution des îles Chagos. En tout cas, selon les termes de l'accord de 2025, qualifié de terrible par Donald Trump. Après l'entretien, Andy Burnham a donc indiqué qu'il fallait trouver un compromis entre les différentes parties. De son côté, le ministre britannique de la Défense, Wes Streeting, a reconnu que l'accord, dans sa forme actuelle, ne pouvait aller de l'avant sans le soutien américain. L'accord de restitution prévoyait un bail de 99 ans et un paiement annuel d'environ 120 millions d'euros pour maintenir dans l'archipel la base militaire anglo-américaine, la base de Diego Garcia, considérée par les États-Unis comme un élément crucial de leur présence militaire dans l'océan Indien.
2: Des combats ont repris dans le nord de l'Éthiopie. Les dirigeants de l'État régional éthiopien du Tigré ont déclaré aujourd'hui être entrés dans une nouvelle guerre contre le gouvernement fédéral. Des combats ont éclaté aujourd'hui dans cette région, mettant ainsi fin à un accord de paix vieux de 4 ans. Par ailleurs, le Rwanda et la Belgique ont décidé de rétablir leurs relations diplomatiques. Les ministres des Affaires étrangères des deux pays l'ont annoncé hier à New York, en marge de l'Assemblée générale des Nations Unies. Une déclaration qui met un terme à 18 mois de rupture diplomatique complète, décidée en mars 2025 par le Rwanda, sur fond de tensions, notamment liées au conflit à l'est de la RDC. Greenpeace décide d'attaquer EDF. L'ONG écologiste met en demeure l'électricien français pour ses envois d'uranium usé en Russie. Elle lui reproche de ne pas être assez transparent sur ses liens avec le groupe nucléaire russe Rosatom. Greenpeace s'appuie sur une loi française appelée le devoir de vigilance. Simon Rosé.
4: Greenpeace suit de près et dénonce régulièrement les échanges d'uranium entre EDF et Rosatom. L'entreprise française envoie en Russie de l'URT, de l'uranium de retraitement, pour qu'il y soit transformé en uranium de retraitement enrichi, puis réexpédié en France afin d'être utilisé à nouveau. L'opération a lieu dans une usine en Sibérie, la seule au monde capable de la mener à bien. Mais que se passe-t-il là-bas? Quels sont les risques associés? EDF n'en parle pas dans ses rapports, selon Greenpeace, qui met donc l'entreprise en demeure de corriger cela. Charlotte Romer est juriste pour Greenpeace France.
7: Ce qu'on a identifié comme risques et qui sont absents du plan de vigilance, c'est les risques d'atteinte grave à l'environnement, puisque sur le site, l'URT qui est envoyé et qui est converti, conduit à environ 90% de la matière qui reste sous forme radioactive sur le site. C'est un vrai risque environnemental qui n'est pas présent dans la cartographie des risques du devoir de vigilance.
4: Greenpeace évoque également des risques d'atteinte grave à la santé et à la sécurité des travailleurs en Sibérie, ainsi que des risques d'atteinte grave aux droits humains en raison des actions de Rosatom en Ukraine dans la centrale nucléaire occupée de Zaporijjia. Désormais mise en demeure de compléter son plan de vigilance, EDF a maintenant 3 mois pour répondre à Greenpeace.
2: L'actualité judiciaire en France, ce sont d'abord les poursuites judiciaires à l'encontre d'Alexis Kohler qui s'éloigne. Ancien bras droit d'Emmanuel Macron, il était poursuivi dans une affaire de possible conflit d'intérêts. 6 ans après le début de l'enquête, le parquet national financier demande donc de mettre fin aux poursuites. Un non-lieu a été demandé pour Alexis Kohler. C'est toutefois maintenant un juge d'instruction qui doit décider ou pas de poursuivre l'affaire en justice. Et puis nous avons appris que le footballeur Achraf Hakimi n'échappera pas à un procès pour viol. Le défenseur du Paris Saint-Germain est accusé d'avoir violé une jeune femme en février 2023. Il conteste les accusations. La décision de la Cour de cassation était le dernier recours possible pour le joueur. Il sera donc jugé par la Cour criminelle des Hauts-de-Seine. La date du procès, n'est pas encore connu. Comme tous les jours après le journal En français facile, l'heure de retrouver Annie Gasnier. Bonjour Annie.
8: Bonjour Adrien.
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0: Et oui, le Forum du Handicap à Roubaix, c'est le 25 septembre prochain, ce vendredi à la salle Ouattremer, organisé par l'association Dounia, et Boumang sera présent pour assurer un plateau de 13h à 16h. N'hésitez pas à venir nous retrouver sur place ou à nous suivre sur les ondes. Dans 18h12, pardon, en ce mercredi 23 septembre, dans un instant, un reportage de la France à suivre. Reportage que vous propose Radio Scarpe Sensé, les souvenirs de vacances de mineurs de fond, une petite plongée dans les souvenirs passés. C'est pour vous et c'est à l'instant sur le 89.7 FM, en vous souhaitant bien évidemment une excellente soirée.
1: Jean-Michel, César, Léon et Louis ont tous les quatre été mineurs de fond. Je les retrouve à l'heure du café. À plus de 80 ans, les souvenirs sont encore vivaces et les regards parfois malicieux. Et dans le parlage d'Ichy, ils m'embarquent dans les moments heureux des fêtes de village, des concerts d'harmonie, des bals polonais et des vacances à la Napoule ou au Regina à Berck.
2: Les vacances.
3: Quand on pouvait être inscrit pour aller à la Napoule ou à Berck, bon, ben, si on était tiré au sort, c'est quoi la Napoule, c'est le château.
2: À l'époque, c'était M. Delfos, qui était ici directeur général des bassins du Nord-Pas-de-Calais, qui justement avait entendu parler. Qui avait un château par un Écossais, qu'un Écossais voulait vendre un château là-bas sur la Côte d'Azur. Et il a été voir ce château avec son secrétaire pour voir un peu ce que c'était. Et il disait que ça serait un bon truc pour les mineurs. Et à partir de là, il a négocié, et puis bon, ils l'ont acheté. Et puis ça restait pour les mineurs.
3: Ouais.
2: Mais c'était vraiment les vacances, déjà pour les hommes et surtout pour les femmes.
3: C'était le paradis.
2: Pendant 15 jours, les femmes, elles avaient, je ne vais pas dire rien à faire, mais pas faire la popote, pas faire la lessive, pas d'accommodage, pas de repassage. Mais c'est vrai.
3: Ouais.
2: C'était vraiment les vacances. On se faisait des copains sur place, quoi.
4: Sur place, oui.
3: Ouais, parce qu'il y avait plusieurs.
2: On était à table avec des gens, on discutait. Tu viens de où, toi? Moi, je suis
3: plusieurs
2: de
3: villages différents.
2: Et puis, allez, c'est parti.
3: C'était des villages différents, donc on ne se connaissait pas tous. C'était des mineurs, mais on ne se connaissait pas tous. Il y a venait de la fosse de Sesval, fosse Lemay, fosse Barrois, fosse Aïna.
2: Il y avait des inscriptions.
4: Tirage au sort.
3: Il y avait du tirage au sort.
2: Des inscriptions, et puis c'était tiré au sort.
4: Tiré au sort.
3: C'était la direction qui est. C'était pas encore
2: le tirage au sort, ça se faisait par le comité d'entreprise.
3: Hein, c'était le comité d'entreprise.
2: Ah, c'est le comité d'entreprise qui faisait le tirage au sort. Alors, il y avait des périodes. Je me souviens plus, c'était à partir de.
4: Noël, non?
2: Pas
4: Noël.
2: Hein?
4: Mois de décembre,
2: au mois de décembre, il y avait quelque chose à Noël, mais après c'était à partir de mars, avril.
4: Ah ouais, pour partir. Ouais.
2: Pour partir jusqu'au mois de, d'octobre.
3: Après, il y a eu Berck.
2: Ah, il y a eu Berck aussi qui est plus près ici.
3: Le Regina.
2: L'hôtel Regina à Berck, c'était plus près.
4: Il y a eu Vimereux.
3: Vimereux, j'ai pas connu.
2: Vimereux, c'était pour les retraités.
4: Non. C'est l'Union régionale qui gérait ça.
2: Ah ouais, c'était l'Union régionale, ouais, t'as raison.
5: Non, parce que j'étais avec mes enfants, ils étaient
2: tous
4: gérés par l'Union régionale.
1: 15 jours à Berck ou à la Napoule, pour les familles tirées au sort. Et pour les autres, l'été et les congés se passaient dans le coron, avec évidemment des moments de détente entre musique, sport et bistrot.
2: Il y avait des fanfares, il y avait des mineurs qui.
4: Il y avait des fanfares, il y avait des colonneux, il y avait des coqueleux.
2: Ben ouais, les fanfares, c'était important. Il y avait les fanfares municipales et ensuite les fanfares et harmonie des mines.
3: Ah ouais, qui sont encore,
4: À Aubert-Chicourt.
2: À Aubert-Chicourt, ouais.
3: Il y en a encore.
2: Alors,
3: à Lalain, ils ont été dans le midi, là-bas, défilés. Là.
2: Alors, généralement, les gens qui étaient à la fanfare, ils avaient un travail plus léger. Au fond de la vie.
4: Et puis il y a remonté de bonheur.
2: Hein. Voilà, puis remonté de bonheur pour soi-disant aller faire des répétitions.
4: Parce qu'ils faisaient des répétitions. Il y a un bus qui
2: me. Mais ils avaient des avantages, quoi. Ils avaient des avantages. Mais c'est vrai, les fanfares, les harmonies, fonctionnaient très bien. Fonctionnaient très bien. Ouais. Mais avant tout, il y avait aussi le football, bien sûr. Dans tous les villages ou les villes du.
3: Il y a encore.
2: Il y avait une équipe de football.
4: Il y avait les pigeons. pigeons.
2: Bah, les pigeons, le dimanche matin, pendant l'été,
4: ils chiffraient. T'as Renaud Dubal, et l'autre avec une boîte de crack. Viens, Bill. Surtout en été.
2: Ah ouais.
3: Non, mais ça, c'était pour récupérer les bagues et les mettre dans le constateur. Pour
4: les couloneux. Viens, Bill.
3: Il y avait des concours, hein, c'est concours.
2: Ah ouais. Maintenant, il y a encore.
4: Les combats de coq.
2: À Loire, il y a aussi encore du concours de javelot.
3: Ah oui,
2: javelot qui revient. À Loire, il existe encore une société.
4: Et les billons.
2: Mm-hmm. Et puis après, il y avait le billon. Ouais. Le billon.
3: Et les boules.
2: Les boules, c'est venu suite aux gens qui étaient à la poule.
3: Ouais.
2: C'est eux qui ont ramené ça.
4: Il va au boulot de Rome à ça, il y a Billon, il y a deux parcours de Billon. Bah,
2: mm-hmm. Ils ont fait un grand machin ici, là, mm-hmm. un grand meeting.
4: Mm-hmm. Et les combats de coq.
2: Ah ouais, combats de coq.
4: Encore des combats de coq, hein.
3: Pas beaucoup, hein.
4: Les Belges, ils venaient chez nous à la frontière.
2: À Mouchard.
4: Mouchard, à Douai, il y avait un galodrome. À Rabocourt, il y avait un galodrome.
2: Moi, je me souviens, dans le Lapèche, il y a un moment donné, avec le football, à Montchel-sur-Corche. Et. Il y avait un petit restaurant en face de la pisciculture et on demandait, et dans le restaurant, le patron, c'était un gars qui faisait des combats de coq.
4: Ouais.
2: Alors on lui téléphonait, quand est-ce que vous faites combats de coq ? Dans un tel jour. Ben, on peut venir un lendemain ? Oui, oui. Comme ça, on était sûr de manger du coq.
4: Là, les femmes, interdiction. C'était interdit. Hein. Ils faisaient ça dans l'arrière-cour du bistrot.
2: Ah ouais, ouais.
4: Mais pour le Nord, c'était resté. Je crois que le général de Gaulle, à l'époque, il a donné accord pour le Nord. Parce que les Belges, ils venaient chez nous.
2: Ah ouais, ouais.
4: Les Belges, ils venaient. Parce que les Belges, c'est des vivants aussi. Hein. Ah, ça,
2: hein. Je me souviens, quand on était gamin, chaque saison avait un sport différent. Il y avait maintenant telle saison pour les billes, telle saison au football, on jouait tout le temps. Mais après, le hockey. Comme Alguis ou bien chaque saison avait un sport différent.
6: Et de mai à octobre se déroulaient les bals volants. Les places de village ou salles communales se transformaient le temps d'une soirée en dancing. Et là aussi, Jean-Michel, César, Léon et Louis en ont gardé d'excellents souvenirs.
2: Bah, ça se passait un peu partout.
3: Des fêtes dans toutes les villes.
2: Il y avait des bals volants, ouais. C'est-à-dire que c'était des grandes. Des grandes planches, tout ça, ils mettaient en place ça. Ça, c'était fait particulièrement pendant les Ducasse.
4: J'habitais le Forêt et dans la cité du Planty. On a élu un maire, on a fait une commune libre. Hein. Et tous les ans, au mois d'août, une semaine de bal. Et le directeur, il s'arrache ses cheveux, il n'y a plus personne qui allait travailler. Il demande peur au lieu des semaines du mois d'août. Mais ça n'arrêtait pas pendant la semaine. Hein.
2: Alors les balles volantes, il faut dire que c'était toutes des planches, et puis le plancher aussi. Hein. Alors je ne vous dis pas la poussière qu'il y avait là-dedans.
3: Puis la toile, des
2: alors,
3: toiles
2: généralement, bon, les filles, nous on est habillés à peu près en sombre ou bien en gris, mais généralement les filles à l'époque, elles mettaient en blanc ou bien quelque chose de clair. Ben, quand elles sortaient de l'homme, elles pouvaient laver leur... ben oui, la poussière elle montait.
4: Ça avait travaillé, ça avait s'amuser aussi. Hein. C'est autre chose.
3: Ça n'existe plus les balles qu'on avait, les thés dansants, les balles.
2: Faut connaître, on n'est pas la même génération.
4: Bah ouais.
2: Donc
4: ouais.
2: On n'a pas le même mode de vie. Hein. C'est vrai, on n'est pas la même génération, on n'a pas le même mode de vie que les jeunes. Hein. À l'époque, au bal, par exemple, c'était la valse, le tango, le slow et tout. Machin. Et maintenant. Maintenant, faut.
3: Non, mais c'est pas. C'est pas ça qu'il fait, c'est qu'il
2: mal.
3: Bien sûr, normal.
2: Ah si, Cuba qui venait souvent par ici, ouais. Il mettait un peu de musique mexicaine, un peu de musique française, un peu de tout.
4: D'ailleurs, c'est pour ça, je me suis marié avec une polonaise.
5: Hein. Musique qui était entraînante, quoi.
3: Ouais, c'était...
5: Les
3: folklore
5: chansons polonaises, c'était entraînant, hein.
2: Mais par exemple, quand on parle du bal, il y a un truc qui me vient à la tête. À l'époque, non. Généralement, non. On n'avait pas de voiture, ni de... Le principal engin, c'était le vélo.
3: Un vélo, ouais.
2: C'était le vélo. Bon, à l'époque, on allait au bal. On posait le vélo, mettons à 9h ou 9h30 au soir, On sortait à 2h du matin, le vélo était là.
3: Il était là, ouais.
2: On le reprenait. Aujourd'hui, fini tout ça.
3: Ouais. Quelquefois, sur la route, on revenait, on se retrouvait dans le fossé de temps en temps. Ouais. Hein, mais enfin bon, ça, c'est encore une autre affaire.
4: C'est l'histoire avec ma femme. Elle habitait au Stricourt, elle avait 7-8 km à faire. Hein.
2: Ah ouais.
4: Et voilà, je vais la reconduire. Mais je peux pas. Pourquoi tu peux pas? Il n'y a pas de lumière à ma vélo. Ah bah ouais.
2: À l'époque, les mineurs, quand ils partaient à la poule, formidable, c'est vrai, 15 jours de vacances, formidable. Combien qu'ils ont dit, ouais, à ma retraite, je m'en vais. Et c'est vrai, il y en a qui sont partis.
3: Ouais.
2: Il y en a qui sont partis, ils ont loué là-bas, et ils ont acheté quelque chose, puis ils sont restés. Ben, je me souviens, quand j'étais responsable du syndicat, combien de coups de fil que j'ai eu, Louis, tu peux rien faire. Je dis, qu'est-ce qu'il y a? Je voudrais revenir dans le Nord. Ouais. Parce qu'un coup qu'ils avaient quitté leur logement ici, c'est tout. Hein. Et bien, à l'époque, on arrivait à s'arranger avec M. Rack.
4: T'as raison, Louis.
2: Mais parce déjà qu'ils étaient partis là-bas, ils voulaient revenir. Ils ont dit non, c'est bien pour un moment, mais c'est tout.
4: C'est tout. Et ça me rappelle une chose, c'est quand, à la Napoule, on était à la pêche, à la Sienne.
3: La Sienne, ouais.
4: Avec les copains, puis on était à la pêche. Puis il arrivait un couple. Des gens d'un certain âge, retraités, ils sont venus s'asseoir à côté de nous. On a parlé, je suis tout là. Et puis, ils ont vidé leur sac, les deux, des gens. Ils disent, vous savez, messieurs, plus grosse connerie qu'on a faite.
2: C'est de partir du Nord.
4: C'est de quitter la région et venir ici. Ils étaient paumés.
2: Ah ouais.
4: Ouais, hein. Il y a déjà un certain âge, hein, alors qu'il dit pas.
2: Et bon, c'est peut-être pas tout le monde pareil. Hein. Puis non, c'était pas la même mentalité, déjà.
4: Et moi, j'ai jamais envie de quitter la région.
3: Non, Racine, ils sont là. Ouais. Racines sont là.
4: On a eu ici, pour qu'on marche ailleurs.
2: Ah bah ouais. Allez, en vacances, c'est bien.
3: Ouais,
2: c'est
3: tout. Ouais.
2: Ouais, 15 jours, ça va. Ouais.
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Bonsoir, il est 18h25 sur Boomerang en ce mercredi 23 septembre, que dis-je. Et dans quelques minutes, vous allez pouvoir retrouver la rediff de l'émission Refitter. Max, Marie et Doug vous donnent rendez-vous la semaine prochaine pour un nouveau direct. En revanche, à 20h30, Franck sera bien au rendez-vous pour vous présenter l'éclipse de la semaine. Et si tout va bien, à 22h30, la rediff de l'émission Chauffe qui punk que vous présente notre ami Jim et votre serviteur. Voilà le programme de votre soirée sur Boomerang. Alors on vous laisse, une fois n'est pas coutume en musique, avec Tu m'énerves. Voilà, Tu m'énerves, que vous interprète Volumatique. Bon fun et bonne soirée sur Boomerang.

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Et c'est encore mieux comme ça. Bonsoir à toutes, bonsoir à tous. Ça, c'est ce qu'on appelle une prise d'antenne, comme ça, à l'arrache, comme on les aime. J'espère que vous allez bien en ce mercredi 7 mai 2025, il est 18h41. Vous êtes toujours sur Radio Boomerang. On est parti pour 2 heures de gros son riff hater. Du coup, eh bien, j'espère que, oui, comme je le proposais, vous alliez bien. On a commencé directement l'émission avec... deux gros groupes qui passent ce week-end, hein, ce samedi à l'Aéronef, ce sont Dark Tranquility et Moonspell, qui seront aussi accompagnés d'IRAS. Tournée End Time, donc dernier album de Dark Tranquility en date. Alors moi, pour le coup, je préfère me faire plaisir et mettre un titre un peu plus old school, hein, qui est Nothing to No One, tiré de l'album Character. Et ensuite, donc, du coup, c'était Moonspell avec le morceau Awake, tiré de l'album Irreligious de 96. Voilà. Tout ça, pourquoi? 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Et y a pas de souci, vous êtes pas obligé de passer à l'antenne. Attendez quand même que je mette de la musique parce que sinon je vous répondrai pas. Et sinon, bah, tout de suite, on va faire parler la musique. Alors, je voulais partir sur un petit délire, vu que Max et Marie ne sont pas là ce soir. Ils sont à Godsleep. On leur souhaite d'ailleurs un bon concert. Hein. Je vous souhaite aussi un bon concert si vous y allez après. Et de ce fait, je me disais, pourquoi ne pas faire un petit horizon du métal français? Alors, comment s'y prendre? Allez, on a qu'à y aller par région. Donc, j'y suis allé par région. J'ai fait une petite sélection de groupes connus, moins connus. J'ai essayé de faire en sorte qu'ils soient actifs, ces groupes, quand même, parce que bon, c'est quand même plus intéressant d'écouter des groupes qui possiblement vous pourriez voir sur scène. Et qui sait, si jamais, vu le panel de combos de bands qui me sont proposés, je vous avoue que je crois aussi que je vais pouvoir faire plusieurs éditions pour chaque région. Donc, du coup, ce soir, on s'attaque au Grand Est. On s'attaque au Grand Est et on en y va pas des moindres, hein, avec du coup deux groupes de black metal. Le premier, c'est État Limite. Le morceau s'appelle Le Crépuscule des Pensées. C'est tiré de son dernier album. Ça s'appelle Emil Mihai Sioran. Alors attendez, je crois que j'ai pris quelques notes. Oui, voilà. C'est un projet de Winterzig ex Düngerteb. Black Metal Atmo, basé à Nancy. Donc là, voilà, deuxième album. Et on va s'enchaîner ça avec Hellgate. Hellgate, pareil, post-black metal. Alors, deux albums, dont Vague d'Amertume. Donc, on s'écoutera le morceau L'Océan aux Mille Tempêtes. Donc, eux, ils sont de Saint-Dié-des-Vosges. Parce que, pour rappel, hein, on prend Grand Est. Du coup, on va essayer de s'attarder sur les Ardennes, Lorraine, Alsace et les Vosges. Voilà, donc on démarre là-dessus, peut-être un troisième groupe, je pense qu'on va rester dans le black metal, et on reprend l'antenne pour présenter les prochains groupes. 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Et de suite, on laisse parler la musique et vive le Grand Est ce soir, à plus tard.

Et de retour sur les ondes du 89.7 FM, vous êtes toujours avec Doug, il est 19h pile poil. Voilà, sachez qu'on a des places à faire gagner pour Dark Tranquility et Moonspell ce samedi. Donc au Splendide, d'ailleurs merci au premier gagnant qui a remporté des places, qui a remporté deux places pour cette petite information. Oui, je me suis trompé, Eratom, hein. Donc c'est bien au Splendide et non pas à l'aéronef ce concert ce samedi. Voilà, donc sachez qu'il nous reste encore deux places à remporter. Hein. Sinon, bah, à l'instant, c'était le petit côté black metal de la région Grand Est avec deux groupes découvertes plutôt sympathiques, État Limite et Hellgate. Maintenant, à partir d'un contrat un peu plus tout horizon de Doom, vous en faites pas, hein, j'essaie de faire vraiment un horizon de ce qu'il y avait niveau style là-bas. Bon, après, on peut malheureusement pas encore choper toutes ces infos sans être vraiment issu de la scène. Donc, j'essaie de faire soyez indulgents, s'il vous plaît. Et en espérant vous faire découvrir quand même pas mal de bons petits groupes qui, moi, personnellement, m'ont plutôt marqué pour certains. Enfin, m'ont plutôt intrigué. Comme celui qu'on va écouter là à l'instant, c'est Gravel Grower. Alors, ils sont strasbourgeois. Leur premier album s'appelle Bridge. Et le morceau là qu'on entend en fond et qu'on va s'écouter tout de suite, c'est Tripping Roots, qu'on va suivre avec mes petits chouchous de la scène strasbourgeoise, hein. Ce sont les Dionysiac avec le morceau Ad Nauseam, tiré de l'album Diagonos, sorti lui l'an dernier. Allez, restez sur les antennes, sur les ondes du 89.7 FM. On est avec Cliff Hitter jusqu'à 20h30, spécial région Grand Est. Allez, à toutes, bonne écoute.

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1: Et de retour sur les ondes du 89.7 FM, vous êtes toujours avec Doug. Vous êtes sur Riff Eater jusque 20h30. Il est 19h30, encore une heure de bon son, du son qui vient que du Grand Est ce soir. Après cette belle petite passade de Doomstone, j'espère que vous ne vous êtes pas endormi, hein, bien sûr. On s'est écouté successivement Super Tsar avec le morceau Tamerlan, Dionysiac, juste avant, avec le morceau Ad Nauseam, et encore avant, c'était Gravel Grower avec le morceau Trippin' Roots, les trois étant originaires plus ou moins de Strasbourg. Voilà pour ce passage aux accents rentrés fumés, hein, on dira. Voilà, maintenant je pense qu'on va s'attaquer au dur, au gros du morceau, c'est-à-dire ce pourquoi j'ai l'impression qu'au grand test ils sont bons, c'est le death metal. Alors on va s'envoyer une bonne petite tripotée de groupe là, je pense, et on se retrouvera dans une bonne petite demi-heure. Comme ça, on va laisser parler la musique. Donc on va s'écouter successivement Voriz. Voriz comme le Jason Voriz, tueur du vendredi 13. Oui, si, tueur du vendredi 13, j'ai l'air de dire une connerie. Et voilà qu'on va suivre, dont le dernier EP est sorti chez Crypt of Dr. Gore, qu'on salue bien bas, collègue du Cambrésie. Hein. Voilà, qu'on va suivre du coup avec Mortuary qui avait repris du service début 2020, avec un morceau tiré de leur dernier album en date qui supprime The Decline. Qu'on va suivre ensuite avec Davol. Alors, que je regarde là, Davol. Là, on est du coup sur Mulhouse, premier album sorti en 2022. On est sur un gros death à la Hate Eternal. Là, ce sera un extrait de Léviathan. Le morceau s'appelle Voluntary Servitude, sorti en 2022. On enchaînera avec Postmortem. Postmortem signé chez Raph Gritten Records, que je salue aussi, que je salue bien bas. Du coup, Postmortem, on va plus trop les présenter non plus parce qu'ils sont relativement connus. Hein. Ils sont aussi de Mulhouse. Deuxième album, chez Grid Dane, on pourrait dire que c'est un groupe qui ne balance pas beaucoup d'albums, mais qui renvoie quand même de la bonne qualité. Là, le morceau, c'est The Pure Terror et ce sera direct de l'album Monumental Pandemonium. On enchaînera ensuite avec les deux grosses pointures que vous connaissez presque tous et toutes, je pense. Hein. C'est Mercedes Mulhouse. Donc on va s'écouter un morceau de leur dernier album en date, Those Who Reign Below, sorti en 2024. Fer de lance, même trio, même Big Four de la scène Death Metal School française. Et avec un groupe un peu plus récent, qui a d'ailleurs fait son retour, lui aussi un très très beau retour. On repart dans les Vosges et là ce sera un morceau de Kronos. Et pour la suite on verra bien si je reprends l'antenne ou pas, vous verrez bien. Allez, on reste à l'écoute. 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Allez, on est parti pour une grosse salve de death metal et je vous dis à toutes, faites péter le son. On se retrouve après ces bons gros morceaux torturés. Allez, let's go.
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l'antenne. Oula, oups, micro retour à l'antenne. Allez, on reste sur la tranche Death Metal, hein, de Grand Est, de toujours hein, sur Equiteur. On va s'enchaîner. Merciless avec I Am Air Kronos, avec Does This Run, Depraved avec See My Suffering World. Et bah, je vais en profiter aussi pour faire un petit coucou à Sarah qui doit conduire. Fais attention sur la route, meuf, on sait jamais ce qui peut arriver. Allez, à toutes. Et vous, restez à l'antenne hein, sur 89.7. On est ensemble jusqu'à 20h. C'est parti pour Merciless.

De retour sur les ondes 89.7, Réfiteur Radio Boomerang. Il est 20h pile et voilà, 4 tranches de... Quatrième et dernière tranche d'émission pour ce soir. Voilà, alors c'était la petite période, la petite tranche death metal du Grand Est avec alors Voris, Mortuary, Davol, Postmortem, Merciless, Chronos et Depraved. Voilà, qui ont fermé cette petite salve de gros blast dans ta face. Vous n'en faites pas du gros blast dans ta face, il en reste, hein, je vous garde le meilleur pour la fin, vous imaginez bien, hein, parce que bon, quand on parle de Grand Est, on parle aussi grindcore, vous en faites pas, je vous ai réservé ça pour la fin. Oh, merci mon Francky, c'est gentil. Du coup, là, je vais mettre des trucs un peu plus coolos, on va dire. Hein. Ouais, enfin coolos, on va rester dans le trash, le groovy. Avec toujours hein, ces groupes du, issus du Grand Est, hein, on va s'écouter donc Phasm. On va s'écouter du Deficiency, on va s'écouter du Broken Crown, du Epitaph, du Bull Terrier. Et on verra après si j'ai encore le temps de balancer autre chose, hein, de balancer notre petite, hein, notre petite session grind de fin d'émission. Mais vous en faites pas, ce soir ça va être brutal aussi chez Francky, avec Eclipse à partir de 20h30. Bon, sur ce, moi je laisse parler à la musique et je vous dis à toutes.

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3: Et voilà le jingle de la fin. Bam, bam, bam, bam, bam. Bon, 20h23. Voilà, 20h23. Je crois qu'on est plutôt pas mal. On est plutôt bien. Ouais, on est bien là. On est bien, bien, bien, bien, bien, bien, bien. Alors, on vient de s'écouter ouais, des trucs un peu plus cool. Ça, hein. Voilà. Deficiency, du coup, avec le morceau Warrenza. Celui de Bull Terrier avec Burning. Pénétrateur. Alors, pas le pénétrateur, vous connaissez, hein. Ou alors si vous les connaissez, ceux du Grand Est, groupe qui date de 87 hein, quand même, donc je trouvais ça sympa de balancer un morceau voilà, qui s'appelle It's My Choice. Juste à l'instant, c'était Warface avec le morceau Godzilla tiré d'Atomic Anger. Ouais, c'est plutôt sympathique, et vous imaginez bien qu'on va pas se quitter là-dessus. Bah oui, hein, on sait bien, la région Grand Est est aussi une région où on a vu passer nombreux groupes de grindcore. Du coup, on va s'écouter Inhumate, Blockheads et Eradicate, si je ne m'abuse, histoire de terminer sur des bonnes roues. Et on enchaîne derrière, c'est Francky qui enchaîne derrière avec Eclipse. Voilà, voilà, j'espère que cette émission vous aura plu. On se retrouvera une prochaine fois, je pense, pour une autre région. N'hésitez pas, moi, par contre, à me dire si vous aviez des groupes que je n'ai pas cités. C'est vrai qu'il y en a énormément, voire... Oui, vraiment trop, comme partout. Hein. D'ailleurs, même si vous êtes musicien, vous habitez en Grand Est et vous faites du métal et vous, bah, je vous ai pas cité, eh ben allez-y, n'hésitez pas à nous contacter aussi hein, sur les internets. Allez, on se quitte avec Inhumate, Blockhead, Eradicate et je laisse la main à Franck. Et je vous dis à la semaine prochaine. Ciao, ciao, ciao.

0: Bonsoir à toutes, bonsoir à tous, Radio Mouvement 89.7 FM, vous êtes dans l'émission Eclipse et nous sommes ensemble jusque, on sait pas ce soir. Grand plaisir pour moi d'accueillir une partie de l'équipe du Bourlon, à l'initiative de quelqu'un que je connais bien, qui vit à la maison et qui me casse les couilles souvent, mais...
1: Je t'emmerde. On va commencer l'émission quand même classique.
0: Mais voilà, donc il est là, j'avais pas le choix, il fallait absolument qu'il soit là. Donc on avait pensé déjà faire cette émission déjà depuis début septembre, mais notre calendrier étant bien blindé, ça a été assez compliqué. Donc là, on va faire un retour sur ce festival qui maintenant, qui dans 3 ans va fêter ses 20 ans.
2: 20 ans, ouais, déjà, ouais.
3: Ça ne jeunit pas quand même. Hein.
0: Alors, on parle près du micro, sinon, c'est pas la peine, on peut parler de l'extérieur, si tu veux bien. De toute façon, je vais faire un tour de table. Donc voilà, c'est un grand plaisir de vous recevoir ici dans les studios pour faire ce petit retour sur le festoche qui a eu lieu au mois de
3: juin
0: 2026. Excusez-moi, c'est parce que avec tous les festivals qu'on a fait avec Maxou, c'est un petit peu compliqué. Donc voilà, on va faire un petit tour de table. On va commencer par les gens de dame.
3: Alors, moi, c'est Maëva. J'ai géré au Bourlon le catering bénévole sur le montage. Et j'étais référente PMR-PSH sur l'exploitation raccordée au centre de prévention.
0: Ok.
4: Moi, c'est Pierre. C'est moi qui ai créé le festival en 2010, du coup.
0: Ouais.
4: Et je m'occupe maintenant surtout de la programmation et de tout ce qui est production artistique.
0: Ok.
5: Et moi, c'est Ben. Joulot. J'étais en backline donc, cette année. Et c'est ma 5e édition. Donc voilà.
0: Bon. Toi, non, pas tout de suite.
1: Ah Léon. D'accord, je peux aller me faire foutre. Hein. C'est bon, je peux parler ?
0: Non, Léon.
1: Vas-y, Léon.
6: Moi, c'est Léon, je faisais partie de la team environnement sous le dictatorat de Maxime.
0: Oh, dictatorat, putain.
1: Putain, tout de suite. Non, mais attendez.
0: C'est
1: attendez,
0: la barbe qui s'est laissée pousser, pas la moustache.
1: Attendez,
0: hein.
1: On vient de commencer l'émission, je me fais insulter direct par mon père et je me fais insulter par mes bénévoles, c'est quoi ça ?
3: C'est l'amour vache, ça.
1: Laissez-moi parler.
6: Non.
0: Mister Flo.
3: Je crois qu'il y a un règlement de compte.
7: Eh bien, bonjour citoyen, bonjour citoyenne. Moi, je faisais partie de l'équipe sanitaire et hygiène, alias la team caca.
6: Ouais. Du la team environnement. Hein.
7: La team environnement, oui.
0: On y reviendra.
7: Oui. Non. On n'y reviendra pas.
1: Pourquoi je l'ai invité déjà ?
0: Allez, another girl.
8: Et ben moi c'est Titi et donc pareil, je faisais partie de notre environnement avec le cher fils de l'animateur radio.
0: Oh putain, l'animateur radio. Allez, suivons.
9: Et moi c'est Ben, je m'occupe principalement des shuttle artistes.
0: Ok.
9: Ramener les groupes au festival.
0: Du backstage jusque.
9: Non, de l'aéroport.
0: Souvent. Ah, de l'aéroport, d'accord. Okay. Bon, c'est un backstage aussi.
9: C'est
0: hein,
9: un
0: l'aéroport.
9: Plus grand backstage.
0: C'est un ouais. Grand backstage, ouais.
10: Du backstage direct à l'aéroport, quoi. Devant l'avion, quoi. Ils n'ont plus qu'à monter dedans.
4: Non, c'est pas vrai.
0: Bon, vas-y, on termine avec toi quand même.
1: Bon, du coup, moi, je suis le responsable environnement, comme ils l'ont dit, là, comme quoi je suis le dictateur.
6: Dictateur puis, environnement. Ouais.
1: Voilà, moi, ça va, c'était ma 4e année, ça va être la 5e l'année prochaine.
7: Ça va, c'est un dictateur sympa quand même.
1: Ouais, ça va. Je suis quand même plutôt sympa avec mes bénévoles. Ils sont pas plats en tout cas.
0: On a démarré cette émission avec deux groupes qui ont joué au Bourlon. Alors, je crois que Brutus, c'était l'année dernière, non ?
4: Non,
0: il y a 2 ans.
4: Il y a 3 ans même.
0: Il y a 3 ans,
4: ouais,
0: Brutus.
4: Déjà, ouais,
0: ça passe vite.
4: C'était en 2, mais ça passe trop vite. Ah, c'était en 2023. Et Imperial Triomphante, c'était la même année. En
0: d'accord.
4: 2023, ouais.
0: Ok. Ouais. Alors, c'est incroyable parce que quand on voit ces groupes qui ont pratiquement démarré au Bourlon et maintenant prendre une notoriété et d'avoir des concerts de malade, enfin, c'est impressionnant. Et je crois que ce n'est pas les seuls groupes qui ont démarré chez vous et qui ont ensuite pris une petite notoriété quand même. Ou si, ou, bah, je me trompe peut-être. Hein.
4: Non, bah après, on peut pas dire qu'ils ont démarré chez nous, mais en tout cas, ouais, c'est des groupes qu'on a fait à un moment où ils étaient peut-être pas aussi connu que maintenant.
0: Mmh.
4: Mais après, c'est aussi l'idée, enfin moi quand je programme, c'est aussi l'idée de trouver des groupes dans lesquels je crois, qui ont du potentiel, ouais. Et qui du coup, bah, potentiellement derrière, réussissent un peu et arrivent à grossir, quoi. Mm-hmm. Et mais après, ils grossissent tellement qu'on peut plus les faire.
0: Bah oui, c'est ça. Mais après, après c'est le concept de l'émission, c'est un peu dans le même délire. Hein, c'est que j'ai reçu des groupes ici que personne ne voulait dans les radios. On les a reçus, on a fait des trucs, et maintenant, c'est des gens qui tournent en Allemagne, en Suède, en Angleterre, ils tournent partout. Quoi. Mmh. Donc, c'est, je pense que ça... bon, après, je me lance pas des fleurs, mais après, c'est sympa, tu vois, de continuer, que les groupes continuent à t'interpeller en disant, bah tiens, je suis sur un nouvel album, tiens, ça m'intéresserait de passer dans l'émission. Parce qu'à un certain moment, ben, ils oublient pas qu'ils ont démarré ici et que maintenant, ben, voilà. Mais tant mieux, enfin, tu vois, voilà, tant mieux. J'attends rien non plus, quoi. Enfin, voilà, c'est cool.
3: Après, pour le Rock in Bourlon, ce qui est bien, c'est moi, c'est ma 5e édition. J'étais festivalière avant d'être bénévole. Et c'était des amis qui m'ont dit, mais viens, c'est super chouette. Mais je disais, mais bof, je connais pas les trois quarts de l'affiche. Et je suis bien contente d'avoir cédé. Parce que vraiment, on fait des découvertes incroyables. Mmh. Et autant pour Brutus ou Silène Ardor qui sont passés, ils avaient quand même une petite notoriété avant quand même. Ouais. Je les ai vus dans d'autres fests. Mais c'est vrai qu'il y a d'autres groupes qui sont un peu plus underground. Et c'est des sacrées découvertes.
0: Ouais, c'est clair.
3: Moi, la première édition, un groupe qui m'a vraiment marqué, c'est Ecstatic Vision. Mmh. Une énergie de dingue et le chanteur il s'appelle c'est Doug. Ça qui revient en fait quasiment chaque année.
0: Okay.
3: Cette année il est revenu avec Auteur et Punisher.
0: Ouais, okay.
3: Et j'ai l'impression que c'est un peu son rendez-vous et ouais. C'est ça qui est bien aussi, c'est des artistes qui reviennent, des découvertes et qui se sentent bien au festival.
0: Et c'est aussi des festivaliers qui reviennent,
3: c'est ça,
0: tous les ans.
4: Bah c'est un peu l'idée, c'est un peu un piège en fait, ce festival. En fait, à la base, tu viens pour.
0: Tu signes dans une secte, quoi.
4: Tu viens pour voir une tête d'affiche.
0: Ouais.
4: Ou parce que, comme Mava vient de dire, des amis t'ont un peu presque forcé à venir. Et tu connais rien et tu finis par revenir parce que l'ambiance, parce que la programmation que tu connais pas finalement, bah, elle a fait le taf. Et,
0: ouais.
4: Et voilà, quoi. Donc c'est pour ça que c'est important d'avoir des têtes d'affiche. Pour un peu avoir, ça donne de la visibilité, mais pour moi c'est pas le plus important.
0: Ouais.
4: Même si les têtes d'affiche sont aussi importantes forcément dans la programmation, dans la cohérence et tout, que tous les autres groupes, mais le plus important pour moi c'est tout le reste en fait qui est le cœur en fait du
0: festival,
4: l'iceberg quoi.
1: Surtout ce qui est très intéressant, c'est que c'est un festival qui est très éclectique aussi au niveau du style musical. T'as un peu de tout en fait qui va passer en fait sur les trois jours du festival. Moi je trouve que le premier jour t'as beaucoup plus d'expérimental. Le samedi c'est beaucoup plus toujours un petit peu tout ce qui est un peu plus énervé, violent, etc.
3: Un peu plus beau, hein.
4: C'est ça.
1: Et après le dimanche c'est le classique stoner sur la journée. Et justement en fait c'est ça qui est intéressant, c'est qu'en fait t'as tous les milieux un petit peu du métal qui vont se retrouver et qui vont en fait découvrir en fait des styles différents de forcément des groupes qui sont pas forcément connus ou autres.
4: Bah c'est ça l'idée, c'est d'avoir un peu un panorama de ce qui se fait dans l'underground en fait, metal, rock, punk, hardcore. Après forcément tu peux pas mettre tout et n'importe quoi entre guillemets, il faut garder une certaine cohérence quand même pour toucher un public tout simplement quoi.
0: Ouais.
4: Et même pour avoir une prog cohérente qui où tu sais que le public va apprécier tout et va pas juste venir pour deux groupes sur toute la journée. Enfin, l'idée c'est que les gens qui viennent kiffent tous les groupes, plus ouais, ou moins. Voilà. Okay. Bah. Après, tu peux pas tout kiffer forcément, mais voilà, c'est un peu ça l'idée.
0: Je pense que c'est l'idée des festoches, hein, parce que tous les festoches, on a fait pas mal de festivals ensemble avec Maxou, et c'est vrai que bah il y a des choses où il me disait bah tiens, tu connais ça? Bah non, je connais pas. Donc on allait voir. Enfin moi j'allais voir. Et puis après, ben débrief. T'en as pensé quoi? Et puis ben ouais, c'était bien. Et ben, moi, j'ai un gros souvenir du dernier motoc qu'on a fait ensemble, où tu m'avais fait découvrir Landmarks. Et puis ben on a été scotché quoi. Enfin,
3: c'était vachement énervé.
4: Ouais, je les ai vus aussi. C'était
0: scotché,
4: c'était
0: lourd.
4: C'était en 2025.
0: C'était l'année dernière.
1: Ouais, c'était en 2025.
4: Ouais, je les ai vus. Ouais, c'est vrai que c'était
0: et
4: bien.
0: Juste avant, il y avait Fron. Et là aussi, mais putain, je me suis retrouvé, boum, scotché, voilà. Donc, Bon voilà, je crois que les festivals sont faits aussi pour ça, même quelquefois les concerts, parce que dans les concerts, quelquefois il y a des premières parties que tu connais pas et puis t'es agréablement surpris, ou même quelquefois la première partie est mieux que l'artiste.
4: Mais ça arrive, ouais.
0: Ça arrive, hein. Ça nous est arrivé. Hein.
7: Tu vois ce que tu disais sur le côté éclectique de la chose, par exemple, je connaissais que Conan et Teigne. Où je suis venu pour ça, on m'avait invité, tout ça, pour être bénévole. Et bah, je vais y retourner tous les ans, parce que c'était trop cool. J'ai découvert plein de trucs, j'ai même vu un espèce de petit groupe de... Je suis fan de death metal, j'ai vu un espèce de groupe de death metal technique à la Morbid Angel Nocturnus, mais là, un petit
10: peu... Ah oui, Cryptic Shift.
7: Oui, celui-là, oui.
1: C'était bien, ça.
7: Oui, et cool, avec Léon, ici présent, on faisait notre shift. Puis on passe devant la scène. Attends, une petite seconde. C'est quoi ce truc-là ? C'est moi, j'en veux plus.
10: C'est exactement le genre de réaction que c'est censé provoquer. Je
7: pense. Bah, ça
10: j'ai
7: marche,
10: la même réaction,
7: ça marche
10: super bien.
7: Bien.
6: Je tiens à dire qu'il m'a fait
3: incroyable.
6: Chier pendant.
3: Cool.
6: Je tiens à dire que sur le retour, il m'a fait chier pendant 10 minutes. En mode, mais pourquoi on m'a pas mis ma pause à ce moment-là ?
7: Ça, faut dire ça à Maxime. Qu'il l'a fait exprès parce qu'il sait que j'adore l'Odesse.
1: Oui. Dis quoi ? Moi ? Non, jamais.
3: Mais bah, après, j'aimerais nuancer par rapport au Motoc, parce que je suis bénévole au Motoc depuis très très longtemps. Et là où le Rockin' Bourlon est vraiment bien, c'est qu'il y a vraiment l'esprit familial. Alors qu'au Motoc, on peut facilement se perdre quand même.
0: Ouais.
3: C'est ultra prenant, fatigant, les distances sont quand même assez considérables. Pas ce côté famille,
0: absolument,
3: chill. Et pour moi, le Rockin' Bourlon, c'est un peu un bonbon. C'est-à-dire

0: fait, enfin Max avait fait une playlist en disant ben, on va voir tel groupe, tel groupe, tel groupe, tel groupe. Sincèrement parlant, le dernier groupe qu'on est allé voir, c'est Paleface Suisse.
1: Ouais.
0: Après Paleface Suisse, on devait encore aller voir Gus Alex, enfin on devait encore aller voir un autre groupe et Gus Alex. Et j'ai dit ben on y va quoi, on rentre. J'étais claqué.
1: C'est un rythme compliqué à aussi apprendre sur un festival, etc.
2: Puis, c'est pas la même échelle, quoi. Je pense que c'est voilà, même difficilement comparable.
0: Il n'y a pas de comparaison. Il y a pas de comparaison. Mais
2: c'est comme si le Rockin' Bourlon c'était la Malterie et si tu pars en salle de concert.
0: Ouais, oui, mais voilà.
2: Et là, tu passes direct sur un Zénith ou un stade, quoi. Donc,
1: un truc qui est énormément positif. Mais justement, c'est qu'on a deux scènes. Et ce qui est bien, c'est qu'en fait, tu peux justement voir. Tu peux tout voir.
0: Oui.
1: Parce qu'en fait, quand tu vas par exemple dans un gros festival comme l'Alcatraz ou le Motoc, t'as deux groupes qui jouent en même temps, alors qu'au Bourlon, on n'a pas ce problème-là. En fait, il y a un groupe qui joue. Pendant ce temps, l'autre est en train de faire
0: ses balances.
1: Et après, en fait, tu retournes en fait sur le deuxième. Donc, t'as beaucoup plus le temps justement de voir en fait toute la fiche du festival. Bon, après, évidemment, tu vas prendre des pauses pour manger, etc. Mais
0: oui.
1: Tu peux quand même voir le concert de loin. Enfin,
2: quelqu'un qui veut voir vraiment tout de A à Z, c'est humainement possible.
1: Bah oui, carrément.
2: Après,
1: carrément.
2: C'est fatigant. Et ça, c'est cool. On boit beaucoup d'eau.
3: Et en plus, pour revenir sur la fatigue, comme le site est assez petit. Au final, tu fais pas tant de
2: distance,
3: que ça.
0: C'est le truc.
3: Et ça, pour le coup, c'est un truc qui nous a, moi en tout cas, qui m'a un peu sauvé la vie parce que j'ai pas une endurance de fou furieux.
2: Surtout vu la chaleur qu'il faisait.
1: C'est très compliqué.
0: Je sais, mon portable a explosé dans la voiture quand j'ai ramené Max.
2: En termes de climat, je pense que c'est vraiment l'édition la plus extrême qu'on ait jamais eue.
1: Oh, l'année dernière, c'était quand même aussi assez costaud.
4: J'entends. Faudra dire merci au PC Sécurité pour
2: cette année, quand même, on a fait deux jours de canicule à 37 degrés qui ont culminé avec une évacuation pour orage de 2500 personnes à minuit.
1: De toute façon, je crois qu'on avait prévu d'en parler parce qu'on passe du fange aussi.
5: C'est une des raisons qui m'a poussé à faire le montage. C'est que j'ai pu dormir en tente dehors et ça m'a sauvé la vie. Parce que chez moi, c'était une fournaise. Vraiment.
0: Ok, alors on va rendre un petit hommage à celle qui n'est pas là ce soir.
1: Oui.
0: Mademoiselle Zelda.
1: Oui.
5: Voilà. On t'embrasse, Zelda.
0: Ouais.
3: Bisous, Zelda.
2: Bisous, Zelda.
0: Qui pouvait pas être parmi nous.
1: Comme on l'appelle.
2: Elle a des responsabilités, c'est pour ça.
1: Ah, bah ouais.
0: Ouais, c'est ça, ouais.
2: Ah, c'est... c'est vraiment pour ça.
0: Voilà. Et donc, moi, j'avais découvert Cantleux il y a déjà un bout de temps. Mais je les ai vus jouer
1: CCL.
0: Au CCL, ouais.
1: Avec Sinistrose.
0: Avec Sinistrose. Et après, je les ai revus à la salle de merde, où je sais jamais le nom.
1: Saint-Sauveur.
0: À Saint-Sauveur.
2: Oui, ok. Je vois quelle soirée. Ouais.
0: Voilà.
1: Aussi avec Sinistre Rose d'ailleurs.
0: Avec Sinistre Rose, ouais, absolument. Donc voilà. Donc un petit Cantleux, ça vous dit?
5: Oui.
2: Allez.
5: Oui.
0: Allez. Et on se retrouve après. Ça vous dit aussi?
1: Ouais.
0: Ok, c'est parti.

0: Allez, qui veut parler des groupes qu'on vient d'écouter juste à l'instant?
1: On a écouté Cantle.
2: Oui.
1: Cantle et Autant de Pinchor.
3: Eh ben, Cantle qui a joué cette année.
1: Oui.
3: qui a ouvert la grande scène. Bah rien, c'est super Cantle, super révélation de la scène lilloise.
0: Comment il se la joue? Tu sais comment il se... ma petite Zelda, ça va bien.
3: Bah je... Ouais, mais
4: c'est les yeux de l'amour qui parlent.
3: Mais si c'était
4: mais
3: pas...
4: C'est
3: bon,
4: mérité.
3: Non,
4: c'est vrai.
3: Non
4: c'est
3: mais
4: mérité.
3: Je tiens quand même à préciser que si c'était pas bien son groupe, elle aurait pas joué.
0: Ouais, c'est clair. Mais c'est vrai que c'est très très bien. franchement, moi j'aime beaucoup ce que fait Cantle et c'est bien dommage parce que quand on a voulu acheter les cassettes, on avait plus. Mais bon,
1: enfin c'est pas grave. Et ce qui est très étonnant dans Cantle, c'est aussi t'as des membres de Goumo qui sont dedans.
0: Alors ça c'est exceptionnel parce que ouais. Passer de ce qui fait Goumo et puis
1: arriver sur Cantle, Power Violence, c'est quand même pas mal, c'est quand même assez impressionnant.
4: Et puis ils chantent français.
0: Oui.
4: Et ça, c'est à souligner aussi, c'est que il y a énormément de groupes français qui chantent en anglais. Et là, vraiment, c'est.
1: Il faut arrêter les groupes français de chanter en anglais. Chanter en français.
0: Je peux vous dire que de mon côté, dans ce que je passe d'habitude, parce que ce qu'on passe ce soir, c'est pas forcément ce qu'on passe ici dans l'émission, mais il y a énormément de groupes français, de Cold, de Dark, etc. Ouais. Maintenant, qui commencent à avoir au moins 80% de leur titre en français.
3: Mais c'est un style où ça se fait beaucoup, mais pas qu'en France d'ailleurs. Enfin, de chanter dans sa langue natale, c'est un. Après, peut-être parce que les paroles sont plus importantes que dans le métal, où elles sont un peu au second plan quand même souvent. Aussi parce qu'on comprend pas avec le chant guttural en vrai, on comprend pas ce qu'il dit. Non, mais c'est vrai, c'est une réalité quoi.
0: C'est vrai que quand
3: ça compte, les sonorités de la voix comptent beaucoup plus que les paroles dans l'absolu quoi.
5: Après, je comprends parfaitement.
3: Ça fait part quand on s'intéresse au groupe, disons qu'on va pas comprendre les paroles du premier coup. Après, si on kiffe le groupe et qu'on s'y intéresse, on va aller voir et fouiller et c'est cool. Mais dans la Cold, dans Cantle par exemple, où c'est une musique assez minimaliste avec un chant clair, on comprend tout, donc forcément c'est pas le même impact quoi.
0: Non, c'est clair.
1: Alors, surtout très engagé au niveau des paroles aussi, au niveau de Cantle. Hein.
6: Si t'en veux un super comme ça, on comprend ce qu'il dit, mais quand il growle, t'as Furia qui est un vieux groupe qui n'existe plus. Et c'est un genre de Children of Bodom.
3: Je parle le Furia français.
6: Oui.
3: Ouais, je vois lequel, ouais.
6: C'est incroyable. C'est un lac de larmes et de sang, sauf que le problème c'est qu'en français, j'ai l'impression que ça devient très vite cringe les lyriques. Soit c'est très bien écrit, c'est très beau, c'est très propre, soit pour des trucs engagés ça passe super bien, mais il y a un monde où quand ils chantent en français,
3: c'est pas faux. Après, qu'est-ce qu'il y a de plus cringe entre ça ou de l'anglais fait par un français qui sait pas parler anglais et qui du coup fait
6: des textes
3: qui veulent rien dire avec des erreurs ultra. Enfin, c'est un côté mignon quand tu prends les premiers Sepultura par exemple.
6: C'est exactement ce que je pensais.
3: Ils sont écrits en anglais par des Brésiliens
6: par des hommes de Cro-Magnon
3: qui parlent pas anglais quoi et qui avaient pas Google Trad. Alors c'est du sous Google Trad quoi. Et du coup, ça a aussi un côté cool, c'est vrai.
0: C'est ce qu'on appelle le broken English.
3: Ouais, exactement.
6: C'est peut-être le côté où c'est ta langue natale, du coup, tu te dis, mec, je sais pas, tu prends 2-3 cours de français, t'apprends à compter tes syllabes, à faire des rimes en ABAB, ça ira, quoi.
3: Ça peut.
4: Et après, cool, au-delà de ça, le français, c'est quand même une langue qui est assez poétique.
6: Ouais, et compliqué, très poétique, tu peux faire énormément de choses avec le français.
4: Dans le wave, dans le gothique, ce genre de courant. En fait, le français, ça apporte vraiment une touche. J'oserais dire un peu sensuel parfois, un peu murmure au coin de l'oreille.
6: Seulement si c'est Maxime qui chante.
4: Mais je trouve que c'est vachement intéressant et pour avoir vu Cantle plusieurs fois. Elle a énormément d'énergie, Zelda.
0: Oui.
4: Mais ça a un côté un petit peu murmure aussi à l'oreille. Et je trouve ça vachement intéressant aussi. C'est un peu intimiste. J'ai adoré sur la scène de Bourlon, par exemple en salle dans un bar, avec ce côté un peu feutré, en plus avec le maquillage, les vêtements, je trouve que ça aussi énormément d'intérêt.
6: C'était archi cool.
4: Tu vois
6: encore découverte. Bah oui.
4: Moi j'ai vu Cantle à la Timbale, je suis allée jusque Calais avec Pierre. Ouais, ouais. C'est une salle vraiment super cool. Mm. Et il y avait aussi Charlie qui joue en première partie. Ce côté-là un peu feutré, ça amenait aussi une autre dimension. Alors, c'était très bien au Bourlon. Hein. J'ai adoré, j'étais à mon stand, je la regardais. Et elle se démenait, c'était vraiment cool. Mais ce genre musical aussi a aussi son intérêt sur le côté un peu feutré, un peu murmuré, un peu intimiste, que je trouve vachement intéressant aussi.
6: Un petit peu comme Cannibal Corpse.
0: Complètement.
4: Ouais, c'est un peu plus énervé quand même, Cannibal Corpse.
0: Complètement. On n'a pas le def, c'est pareil.
2: Tu pourrais en citer tellement.
0: Oui. Alors, deuxième groupe,
2: Author and Punisher. Que le Bourlon avait déjà reçu du coup en 2024.
3: 23, ouais.
2: 23 ?
3: Ouais, ils ont fait 23-26.
4: Et ils ont joué aussi à la bulle cette année.
2: Ouais, c'est ouais. ça. Et très impressionnant aussi en live. Le mec, il fait du coup son. En fait, il a une sorte de matériel électronique qu'il utilise. T'as l'impression que le mec est dans une sorte d'avion de chasse.
3: Alors, faut pas lui dire ça, hein, parce que c'est pas électronique.
2: Ah ouais.
3: Justement.
2: Oula, attention.
3: C'est, pas électronique. C'est vraiment des machines. C'est des machines à l'ancienne. Il y a quasiment pas d'électronique. En fait, c'est vraiment c'est analogique, quoi. Mais c'est des
2: Il n'y a pas d'ordinateur, voilà. Oui,
3: c'est industriel, vraiment. C'est des boutons, c'est des machines. Quand on dit, c'est vraiment des vraies machines, quoi.
5: Ah, c'est rare les gens qui font ça maintenant.
3: C'est de plus en plus rare. Et lui, pour le coup, il a vraiment tout construit parce qu'il est, il travaille à l'université de San Diego.
2: Ouais.
3: Donc c'est une tête un peu. Il est prof là-bas et il est ingénieur en fait en mécanique.
2: Bah après,
3: il sait construire plein de trucs de fou, quoi.
2: Après, je connais quelques trucs, mais je crois que ouais, il utilise beaucoup de trucs pneumatiques, hydrauliques, etc.
3: C'est que des éléments industriels, du coup. C'est des manettes, des boutons, des genres de pistons aussi. Genre tout son rythme, c'est l'espèce de piston qu'il a dans la main droite tout le temps. Là. Il a quand même un petit synthé pour faire quelques notes, mais c'est assez abrasif, assez presque, enfin un peu percussif même. Et c'est assez fascinant à regarder, quoi.
4: Moi, ça fait écho un peu au nord de la France avec les mines, avec l'industrie. Et ça peut faire un parallèle vachement intéressant.
2: Ouais, carrément.
0: Ok. Alors, moi, une petite aparté comme ça. Maintenant, le Bourlon, ça compte combien de bénévoles ?
3: Alors, cette année, on était 200.
0: Oh putain, ouais. C'est énorme. Hein.
3: Ouais,
0: c'est énorme. Après, pour le nombre de personnes qui viennent
3: ouais,
0: aussi.
3: Là,
0: pour,
3: on était à quasiment. Pas encore, mais bien, on se rapproche des 7000. Donc. C'est assez cohérent finalement.
0: Pour un festival qui a démarré il y a presque 20 ans, à combien de personnes ?
3: Après, en fait, la progression du truc s'est faite tellement par étapes que c'est vrai qu'en 2010, la toute première, pour moi, c'est un peu l'édition zéro. Quoi.
4: Ouais, okay. Ta mère m'a quand même dit que c'était la famille qui était devant le concert quand même.
5: Et ça, c'est
3: beau.
4: Ils
3: sont toujours là.
4: Oui, ils sont toujours là. Mais,
3: à l'époque, je sais pas, il devait y avoir peut-être 200 personnes, peut-être, un truc comme ça.
0: Et c'était gratos à l'époque.
3: C'était gratuit jusqu'en 2015, je crois.
0: Ouais.
4: Et ça reste toujours pas cher.
0: Ben voilà, c'est ce que je disais à Maxou, pour un festival comme ça, où maintenant il y a quand même pas mal de beau monde qui est là, ça reste un festival hyper abordable, quoi.
3: Enfin, en gros, l'idée, c'est que ce soit moitié moins cher que la moyenne des autres.
0: Ouais.
3: Pas que les gros, parce que les gros, on se compare pas aux gros. Ça n'a pas trop de sens, puisqu'en plus, on n'a pas volonté de grossir. Mais tu prends des festivals, je sais pas, un peu de niche. On pourrait se comparer à des trucs en termes de taille et de concept, un peu comme le Desert Fest, par exemple. Okay. Les Desert Fest, il y en a plein maintenant. Et c'est des passes qui sont globalement dans les 150, presque 200 euros maintenant. Mmh. Alors que nous, on est sur un pass plus camping à 70 euros. Après, possibilité de mettre plus pour ceux qui peuvent. Et qui le font d'ailleurs, parce qu'il y a plein de gens qui mettent plus.
0: Ouais.
3: L'idée c'est que ça soit moitié moins cher qu'un festival.
0: Que ça reste à taille humaine, quoi.
3: Mmh. Ouais.
0: Que ça reste à taille humaine. Donc ce ne sera jamais, comme une certaine personne qui était ici l'a dit, ce ne sera jamais un deuxième Hellfest.
6: Voilà. Non. Mais il faut pas, justement, il faut garder le petit côté famille,
0: Mais tu sais, moi je suis entièrement d'accord là-dessus. Hein. Enfin, je veux dire, moi les gros festivals. Je vois, enfin, si il y a des intérêts quelquefois d'aller voir certains groupes, parce que forcément tu peux pas les voir ailleurs, quoi. Là, je pense cette année à Maxou qui a vu à l'Alcatraz Body Count. Moi,
3: Il y avait Primus aussi.
4: J'ai hésité à y aller pour Body Count quand même.
0: Et moi, Body Count, je les ai vus à Amsterdam dans une salle qui était pas plus grande, mais peut-être plus petite que l'aéronef. Mm. Et on a vu ça il y a une dizaine d'années, je crois, j'étais voir Body Count à Amsterdam.
2: T'as vu?
0: J'ai vu, ouais.
4: Ça te rajeunit pas.
0: Non, mais c'est pas grave, je m'en fous. Mais c'est vrai que quand tu as l'occasion de voir des groupes d'une grosse notoriété dans une petite salle, c'est autre chose, quoi. Il n'y a pas la même ambiance, et tu sens que les gens sont là. voilà, là je sais qu'on va aller voir Korn au mois de novembre. Ouais. Je sais que là ça va être ça va être la grosse cavalerie quoi. Enfin, on est à Anvers, on est au Stadium, ça va être une grosse cavalerie, je le sais très bien. Mais bon, quand on n'a jamais vu le groupe, on se dit bon, allez.
4: Au moins une fois. Mais après, au-delà de ça, je trouve que le Rockin' Bourlon est assez militant en proposant un tarif qui est abordable. Mmh. Parce que quand on voit tous les festivals qui ont annulé leur édition faute de pré-vente, et quand on voit des machines comme le Hellfest à l'étranger, le Grass Pop, le Wacken et plein d'autres festivals, en fait, d'ici 5 ans, tout va chuter. En fait, ils ne rendent pas service à la scène parce que les gens n'ont plus les moyens de payer des festivals qui sont à tarifs intermédiaires. Et derrière, il y a quand même beaucoup de bénévoles qui... par exemple, le Tyrant, là, qui a annulé, notamment parce qu'Abath a annulé. Derrière, il y a quand même des passionnés, des bénévoles. Il ne faut pas oublier que c'est quand même un travail bénévole, des gens qui se...
0: Oui, c'est ça qu'il ne faut pas oublier.
4: Pendant des années, qui travaillent autour de ça. Et en soi, c'est une peine immense de voir des festivals comme ça.
0: En Allemagne, ça marche encore bien.
4: Ouais, ça marche encore bien, mais quand on a le Hellfest qui a plus de 300 balles. Je l'ai fait il y a quelques années. Je ne le referai plus jamais parce que
3: après,
4: le prix est aberrant.
3: Ils ont encore augmenté leur prix, non ?
7: C'est pas les mêmes publics, je pense. Il y a une partie de public en commun, mais je pense que ce n'est pas les mêmes publics. Je pense qu'aussi, il y a une demande plus forte en festival qu'avant. Parce qu'on a tous, on est arrivé à un moment, j'ai l'impression, où toutes les générations connaissent les festivals.
0: Ouais.
7: Et du coup, il y a plus de monde en fait qui est intéressé pour aller voir des festivals que peut-être il y a 20 ou 30 ans. Mais du coup, l'offre, elle est en conséquence, quoi. Donc, il y a des grosses machines comme le Hellfest qui sont sold out en deux jours, voire en deux heures.
2: Deux minutes.
7: Donc, ça prouve qu'il y a un public pour. Et après, il y a des trucs comme nous, par exemple, qui grossissons petit à petit et qui atteignons un peu, finalement, notre limite. Et puis, c'est très bien comme ça.
4: Ouais, c'est
7: okay. On a aussi trouvé un public. Et il y a plein d'autres petits festivals... En France, je pense, des trucs comme le Mordor Fest, par exemple.
2: Cabaret Vert aussi, non ?
7: Le Cabaret Vert, on est déjà sur une échelle.
2: Ça commence à grossir quand même, le Cabaret Vert.
6: En petit festoche comme ça, t'as le Muscadès, non ?
7: C'est un truc de salle qui ramène
6: des groupes exceptionnels. J'y étais allé une fois, il y a pas mal d'années. J'ai vu des groupes là-bas, mais comment les mecs ils sont arrivés là ? C'était à côté de l'église, sur une scène qui sortait d'une semi. Mais c'est trop cool. Ça a jamais grossi plus que ça. Et ça a pas besoin de faire la taille du Hellfest ou d'être monstrueusement gros, une machine, un machin.
7: Je pense que dans
6: pour passer un bon moment.
2: T'as l'Extreme Fest aussi. Hein.
6: Ouais. Ah l'Extreme Fest, c'était mes premiers festivals. Dans la station balnéaire de je sais plus quoi là, Albi.
2: Ouais.
6: Incroyable. J'ai vu des groupes là-bas. J'ai rencontré des amis. C'est il y a plus de 12 ans. C'est des amis. C'est des frangins quoi. C'est le Extreme Fest. J'ai vu dans la même soirée, je crois, j'avais vu Behemoth, Cannibal Corpse, Enciferum, mais je sais plus qui.
2: Ok, c'est vrai.
6: Ça va, ça se pose là.
2: Ah, ça se pose, ouais.
6: Après, bon, ça a évolué vers un truc un petit peu plus punk hardcore.
7: Vraiment punk hardcore. Ouais.
6: Mais ça, quand sur la même scène, pour un petit festival qui fait la taille du Bourlon, t'as deux scènes. D'un côté, t'as Cannibal Corpse, de l'autre côté, t'as The Exploited. Je fais quoi ? Je me coupe en deux ou je fais comment ?
7: Après, le truc, on parlait du Hellfest. Bon, maintenant, c'est la grosse machine qu'on connaît tous. Mais moi, je trouve que c'est... après, maintenant, on adhère ou pas à leur modèle actuel. Ça, c'est un débat qu'on n'aura pas là maintenant, je pense. Non. Mais ça montre la force, en fait, de l'associatif en France. Parce que il y a des mastodontes comme Live Nation, par exemple, qui ont désespérément essayé de prendre l'hégémonie du festival métal français avec leur Sonisphère. Ils ont essayé pendant longtemps, ils n'ont jamais réussi en fait. Et après, ils ont eu le Download, ça n'a pas marché non plus. Le Hellfest, à la base, ça reste une association.
0: Oui,
7: ça a commencé sur un modèle vraiment associatif. Après, là, ça a évolué sur quelque chose de plus business parce que c'est devenu une référence mondiale en fait. Mais faut pas oublier qu'à la base, c'est un produit de l'associatif et que c'est un truc qui s'est monté et qui a survécu à tous les assauts en fait de Live Nation, etc. Donc c'est mine de rien, je trouve que c'est quand même à souligner quoi.
0: On peut tirer le chapeau. Enfin, je veux dire.
4: Derrière, le Hellfest fait appel à des associations pour pas mal de pôles, associations qui bénéficient aussi de subventions publiques, parce que en termes de pôles, au niveau du bar et de pas mal de choses, ils font appel à des associations, vraiment à des groupes qui sont déjà formés, qui bénéficient en fait de subventions publiques, même si le Hellfest en règle générale, n'en a pas, ce qu'on n'a pas à l'étranger. On a aussi en France les intermittents qui ont un statut particulier, ce que tu n'as pas forcément en Belgique ou en Allemagne et dans d'autres pays européens. Donc en fait, on bénéficie encore aujourd'hui, entre guillemets, je pense, de statuts un peu particuliers qui permettent à la culture en fait, de survivre. Et mine de rien, on est quand même des passionnés aussi, donc on donne de notre temps.
0: Voilà, on est comme ici à la radio, c'est que la radio existe depuis 1981, date à laquelle Monsieur Mitterrand a radio fait libre. La libération. Et voilà, et donc ici, c'est vrai que dans la radio, on est maintenant presque une cinquantaine d'animateurs et on est tous des passionnés. Et puis, c'est juste ça, quoi, c'est faire partager notre passion à ceux qui sont encore derrière leur poste de radio. Il y en a plus tellement, mais voilà quoi. Ok, un petit peu de Zikmu.
2: Ouais.
0: Alors,
2: qu'est-ce qu'on avait prévu? Vacuous, non?
0: Bah, c'est toi.
2: Excuse-moi. Alors, du coup, là, pour les prochains groupes, on va passer du Vacuous. Et en deuxième groupe, King Joseph.
4: Ah, c'était trop bien.
2: C'était lourd.
4: Ah,
2: c'était vraiment cool.
8: Vraiment lourd, ouais.
4: Une belle découverte.
0: Alors, on s'écoute du lourd. C'est parti, on se retrouve après.

0: On est de retour, hein, voilà, vous êtes toujours sur Radio Boomerang 89.7 FM dans l'émission Eclipse. Et ce soir, une spéciale Rock in Bourlon, un petit retour, ouais, ça, des bruits sympathiques ça, que j'aime parfait. Beaucoup. Ça.
1: C'est parce qu'on est, qu'on est bénévole qu'on peut pas s'amuser.
0: Absolument, absolument. Qu'est-ce que j'allais poser comme question? Tu m'as coupé dans mon élan. Bah, on va présenter les groupes là, qui sont passés. Allez, go.
2: Alors, on a commencé par Vacuous, non?
3: Yep.
2: Ouais. Et ben, solide, hein. Costaud, hein.
1: Faut j'ai être, pas faut eu l'occasion prêt. De les voir personnellement.
2: Ah, tu les as pas vus?
3: Bah, trop de taf.
2: Non, c'est death metal londonien. Bien sombre, bien de fond de cave, quoi. Genre. Avec des passages un peu doux, mais bien appuyés et tout, non, c'est cool. Et c'est le batteur de Hellripper qui joue. C'est le même batteur que Hellripper.
1: Ah ouais, ah, ça je sais pas comment.
2: Qui était passé à Bourlon en 2025, du coup, l'année d'avant.
1: Ouais.
0: Ok. Ouais.
1: Qui était très cool d'ailleurs, Hellripper.
2: Ouais, Hellripper, c'était.
1: C'est vraiment bien.
2: C'était bien vénère. Mais ouais, c'est le même batteur qui tape comme un sourd. C'est
1: oui,
2: un
1: truc oui, c'est vrai.
2: Ouais. Ah, vraiment, lui, il tape vraiment. Très très très fort quoi.
4: Je les ai vus pendant mon shift et c'était un truc où on ressentait les tomes de la batterie.
2: Ouais. Tu ressens les impacts quand t'es devant quoi.
4: C'est normalement vrai. C'est la basse que tu ressens là, c'était la batterie que tu ressentais, c'était un truc de fou.
1: Et deuxième groupe c'était quoi déjà? J'aimerais oublier.
2: King Joseph,
1: oui, pardon, excusez-moi.
0: Comment c'est le truc, c'est le truc que t'es en train de travailler, c'est ça?
1: Ah quoi?
0: T'es pas en train de travailler ça à la maison?
1: Non,
0: ah non,
1: je sais pas encore fait ça en guitare.
0: Okay.
1: Ouais, King Joseph aussi, c'était une sacrée baffe. Et bah, je pense que c'était le truc que j'attendais le plus personnellement le vendredi.
2: Mais c'est ce qu'on se disait quand on faisait un peu nos tops juste avant. C'était un peu dans le top 3 ou top 5 de presque
1: ouais.
2: tout le monde. Donc,
1: ouais,
2: bon, en général, quand c'est ça, c'est que c'était bien.
1: Bah, metal indus.
2: Ouais, c'est un peu indus, mais ça va chercher beaucoup dans les rythmes un peu trap. Un peu, il y a une grosse influence hip-hop, trap, et en même temps un peu metalcore, un peu moderne.
5: Mais ce qui était bien.
2: Super bien digéré, quoi. C'est,
5: Et ce qui était bien aussi, c'est qu'on avait l'impression d'être dans un band de potes. Moi, je suis allée sur la scène où jouait King Joseph, et j'avais l'impression d'être. Bah, de toute façon, le Rock in Bourlon, c'est comme à la maison, mais vraiment d'être. Lui, dans un salon, il nous parlait comme si on était ses amis.
1: Ouais,
5: et je trouve qu'il nous a il m'a attrapé comme ça où j'ai passé un super bon moment et ça a été l'une de mes révélations en fait de ce Bourlon. C'est avec Makina, c'est les deux vraiment
1: ouais,
5: qui
1: Makina.
5: M'ont attrapé parce que je trouve que c'était assez intimiste en même temps, enfin ça me parlait quoi.
2: Mais King Joseph, il y avait ce truc où tu voyais qu'ils étaient contents du carnage qu'il y avait devant
5: oui,
2: le pit était vraiment
5: c'était
1: un bordel.
2: Les gens pendant un morceau ils ont pas bougé en mode ah ouais ok.
4: J'étais et
2: après c'était
4: pour ça,
2: après c'était la guerre, après c'était la guerre et ils étaient, tu voyais qu'ils étaient tellement contents que ce soit le bordel comme ça, c'était assez cool ouais, à voir.
5: Bah quand on voit des artistes qui sont contents d'être là, qui veulent partager, donner, nous on est quand même réceptifs.
0: Oui, bah, ça, tu vas pas m'apprendre ça. Je veux dire, putain, on est allé voir des groupes. Moi, je suis allé voir un groupe. Je vais pas le citer parce que ça va me saouler. Mais où c'est non, c'est une non, mais c'est une pointure. C'était aussi dans un festival, un petit festival en Belgique à Charleroi.
1: J'ai une idée.
0: Et bah non, je peux le dire. Hein, c'est Clan of Wismox. Et c'est un groupe qui date des années 80 et quand je les ai vus sur scène, j'étais trop content de les voir parce que je les avais jamais vus. À la fin de leur set, j'ai fait ben ouais. Ah, je les ai vus, quoi. Je suis content. Ça s'arrête là. Voilà. Et quand tu vois qu'il n'y a pas d'interaction avec le public, que tu vois que le mec, ben, il est là, il fait son taf, et puis après, inaccessible, parce que lui, ça dépend s'il est de bonne humeur. S'il est de bonne humeur, tu peux prendre des photos. S'il n'est pas de bonne humeur, il t'en va chier. Ouais, ok, d'accord. Bon, voilà. Enfin, bref, donc voilà.
1: Regarde, mais... quand on a vu Rise of the Star à l'Alcatraz, hein. C'était pareil.
0: Ouais.
1: En fait, le mec, il fait son set, il en a rien à foutre, après il se barre, quoi.
4: J'avais eu ça un peu sur Pogo Car Crash Control, où les gars, ils enchaînent les sons. Pour le coup, quali et tout, en termes de son et tout, mais il y avait quasi pas d'interaction avec le public, pour le coup.
0: Je trouve ça un peu dommage, quoi. Enfin, quand tu peux avoir une interaction avec le groupe, même si le groupe ne t'interpelle pas en te faisant signe du doigt comme ça, mais quand tu sens qu'il y a une communion qui se fait.
2: Après, c'est même pas. Je trouve que c'est pas forcément dépendant des interactions, parce que par exemple, il y a des styles où c'est vrai que par exemple, tu prends dans le punk hardcore, ouais, c'est obligé si t'es chanteuse ou chanteur,
0: c'est clair.
2: T'as le pas avec le public un minimum et tout. Après, t'as des trucs un peu plus, je sais pas, des trucs un peu plus introspectifs, comme le black metal ou certains trucs de doom, où limite t'as pas envie que le chanteur y parle entre les morceaux.
1: Oui,
2: tu vois
1: oui,
2: ce que je veux dire.
1: Oui, carrément.
2: Et du coup, ça passe pas que, ouais, ça passe aussi par l'attitude sur scène et la, un peu le, l'intention qui est mise dans le, dans le truc, quoi.
0: Mais c'est regarde, c'est les gens qui sont sur scène qui font que,
2: c'est ça, ouais,
0: à
2: ouais,
0: un certain moment, ben, ça t'interpelle ou alors ça t'interpelle pas. Bon, voilà. Mais quand il y a en plus une communication qui se fait entre le groupe et puis le public, ouais, là c'est bon, voilà quoi. C'est
5: puis rien qu'un sourire aussi.
2: Ouais,
5: quand
2: ouais,
5: le, tu vois que le chanteur ou même les musiciens sont heureux, ça se voit aussi au niveau du visage, ouais, dans la gestuelle, dans le comportement. Donc tu vois en fait, ils se démènent encore plus.
2: Absolument.
5: Et t'as quand même un partage.
1: Moi, je me souviens d'un bon souvenir justement au Bourlon. C'était en 2024. C'était The End Ardor, tête d'affiche. Quand ils ont chanté Devil Is Fine, qui est leur morceau le plus connu, où ça a été une putain de communion entre le public et le groupe, où carrément le chanteur, etc., ils ont commencé à pleurer sur scène, nous on a pleuré comme des débiles, et même pendant le concert, en fait...
2: C'est pas débile de pleurer.
1: Non, c'est pas débile. Non, mais pas méchamment, mais genre juste, en fait, on était tellement tous heureux, et c'était tellement euphorique,
2: oui,
1: ce qui se passait, que c'était extraordinaire. Et moi, ce que j'aimais beaucoup aussi, et ce que j'ai beaucoup aimé avec la plupart des artistes du Bourlon, c'est qu'ils se mélangent à la foule.
5: Oui.
2: Ah oui, ouais. Ouais.
1: Et ça, c'est génial. Ouais. Moi, je sais qu'il y a des années, je suis un énorme fan de.
2: Même Zylan Ardor d'ailleurs.
1: Zylan Ardor, il se baladait à fond. Il était super sympa. J'ai eu l'occasion de parler avec lui. Il était super gentil.
5: Stéphanie de Brutus, on l'a vu dans la foule.
1: Ouais, bien sûr.
5: Sur le festival, et c'est incroyable.
2: Après, je pense que pour une. Pas tous, mais pour certains artistes un peu plus gros, qui ont en tout cas l'habitude de jouer sur la plupart des festivals sur lesquels ils jouent, c'est des gros festivals. Et ils sont pas tête d'affiche d'ailleurs souvent sur ces festivals-là.
1: Ouais, c'est vrai.
2: Et nous, on leur donne un peu une place de tête d'affiche qu'ils ont pas toujours sur ce genre de, enfin sur ce format-là. Et dans un festival qui est pas très grand, du coup, ça les intrigue un peu. Et beaucoup, il y en a beaucoup qui aiment bien faire un tour. Il y avait aussi Johnny de Hells qui s'était beaucoup baladé quand Hells avait joué. Et ouais, c'est un truc qu'on a souvent.
1: Team Mankage cool, aussi l'année dernière.
2: Ouais, il se baladait
1: beaucoup.
2: Il y a beaucoup de groupes, ouais. Il y a les Witch Fever cette année qui sont restés pas mal aussi.
5: Et je citais Ecstatic Vision qui était le groupe qui m'a fait aimer le Rock in Bourlon au tout début. Le mec qui revient quasiment tous les ans avec diverses formations. Et on a des artistes qui reviennent régulièrement au Rock in Bourlon parce qu'ils se sentent bien.
0: Ils se sentent bien, bien sûr. Ouais, bien sûr. Ok. Alors
2: on n'a pas parlé de Juice Code.
0: Il y avait Juice Code.
1: Bon, c'était le prochain.
0: Non, on vient de le passer.
1: Ah, on l'a passé.
2: On l'a passé,
0: Oh, mais vas-y, mais suis, bordel.
1: Ouais, c'est bon,
5: je
1: suis, moi.
0: C'est non, mais ça va se régler à la maison.
1: T'as un bon plan.
0: Ce soir, quand on rentre, mais il va s'en prendre plein sa gueule, quoi.
5: Il va dormir sur le canapé.
0: Ouais, absolument.
1: Enfant battu.
0: Avec le chien.
1: Vraiment.
4: Il dort dans le panier du chien. Hein.
0: Avec le panier du chien.
1: En fait, le chien a chopé
2: dans ton lit.
1: Ouais, c'est le chien qui a chopé mon lit et moi je chope son panier.
0: Si t'es sage.
1: Si je suis sage.
0: Ouais.
1: Sinon après c'est la cave.
0: Sinon après c'est la cave, exactement. Je vous dirai pas ce qu'il y a dans la cave parce
1: et
0: que bon,
1: on se demande où vient mon humour.
5: Est-ce qu'il y a une bonne bouteille de vin ou de bière
4: de la
5: ça
4: cave,
5: peut être un mandil.
0: Il y a eu, mais il n'y a plus.
1: Ça se fait, ça
0: non, mais il y a eu,
1: fait.
0: Mais il n'y a plus.
5: Ah.
0: Il y a plus des trucs un petit peu bizarres. C'est plus un donjon maintenant qu'autre chose. Mais.
1: Oula. Oula. Alors, pas de détails sur ta vie sexuelle, on veut pas en savoir.
5: Je sais qu'on est dans le bord, mais quand même.
4: Autiste dans le donjon BDSM.
0: Avec le chien. Avec le chien, je précise.
1: Alors le mec du coup il travaille dans l'environnement, il travaille avec le caca et en même temps il fait du BDSM. Alors, dans une cave.
2: Je précise qu'il y a toujours pas de donjon à Rocky Bourlon.
0: Ah non.
1: Oh merde.
4: Pour 2027 peut-être.
0: Si tu veux on peut faire des navettes jusque chez moi.
1: D'ailleurs ça fait un, ça
2: je
1: fait
2: te
1: un
2: laisse
1: moment...
2: gérer ça en privé. Ça
5: fait l'antre de l'éclipse.
1: Ça fait un moment qu'on n'a pas fait de concert à l'église, je pense que ça peut être une bonne occasion.
0: Ouais.
2: Ouais, on pourra en parler de l'église aussi, c'est tout un sujet.
1: Ah oui.
0: Ah bah oui, ben parlons-en justement parce que ça a été quand même un sacré endroit. Il y a eu des groupes qui ont joué là, c'était pas mal.
2: C'était
0: et c'est passé
2: super.
0: Quoi cette année?
2: Bah c'était super. D'ailleurs, je voulais l'utiliser plus en fait. L'idée c'était même de l'utiliser sur une journée entière et d'en faire un peu une troisième scène qui serait ouverte que sur une journée, mais avec des projets plus calmes. Enfin bref, des trucs qui se prêtent bien à jouer dans des églises.
0: Ouais.
2: Et le problème, c'est qu'il y a un mouvement de sol. En fait, bon, on va parler technique un peu, géologie. Bourlon est construit sur une plaque d'argile.
0: Ok,
2: voilà.
0: Donc ça bouge énormément.
2: Bah, normalement, ça bouge pas trop. Mais avec les sécheresses qu'il y a eu en 2022, on a eu une énorme sécheresse. Cette année encore, Et il y a des bâtiments qui subissent ça, en fait, l'argile qui se rétracte, et ça crée des fissures dans les bâtiments. Et là, en l'occurrence, sur l'église, il y a une énorme fissure. Il y a le fond de l'église, je sais plus comment on appelle ça.
0: Le cœur.
2: Le cœur, qui se décroche, en fait, progressivement du reste.
0: Ah ouais, carrément.
2: Ça a carrément pété un vitrail et tout.
0: Ok.
2: Donc, d'ailleurs, on pouvait le voir la dernière année où on l'a utilisé, c'était en 2024. 24, 25, j'ai envie de dire.
1: Non, 25, on l'a pas. Enfin,
2: non, 24.
1: 25, elle était pas ouverte en 2024.
2: Non, c'était 2024, ouais, t'as raison.
1: Ouais.
2: Et déjà, à ce moment-là, il y avait un côté de l'église qui était pas accessible, qui était rebalisé. Et bon, l'année d'après, c'est tout, ça a été. Le maire a décidé qu'on pouvait plus l'utiliser. Et pour la petite histoire, il y a un contentieux en cours avec l'assurance. Ils attendent la reconnaissance en vraiment catastrophe naturelle pour que l'assurance soit obligée de payer des rénovations. Donc. On sait qu'à un moment on pourra la réutiliser, mais on ne sait pas quand exactement. Ce sera dans plusieurs années, en tout cas.
0: Ok. Moi, ce que je trouve exceptionnel, au Bourlon, c'est que justement que le maire, les gens qui habitent là, etc., sont aussi des personnes actives autour de ce festival, quoi.
2: Bah, et de plus en plus, en fait, finalement.
0: Respect d'ailleurs à un certain monsieur qui est décédé il n'y a pas si longtemps que ça.
2: Ouais. Voilà. Daniel Copin, ouais.
0: Donc voilà, c'est un truc qui est fou, quoi. Enfin, je veux dire, on pourrait croire que dans un village, on voit arriver des gens habillés tout en noir ou alors tout bizarroïde, que ça pourrait prêter à confusion et puis que les gens soient pas du tout en adéquation avec le festival. Et c'est un truc qui n'existe pas, quoi. Enfin, enfin, vous avez jamais eu vraiment de problème avec.
2: On a eu des conflits à régler avec des riverains, mais ça c'est inévitable quand tu fais un truc comme ça. Je pense en plein milieu d'un village, ça c'est tu peux pas avoir 100% des gens qui adhèrent, c'est impossible.
0: Ouais.
2: Après,
0: enfin, des cons sont partout. Hein.
2: Ouais, voilà, c'est sûr. Après, ça dépend. Il y a des gens qui adhèrent pas, mais qui sont pas contre finalement, qui acceptent que ça ait lieu et qui n'y a aucun problème. Voilà, c'est 3 jours par an.
0: Ouais.
2: On a eu aussi des gens un peu plus virulents qui des fois avaient des plaintes qui étaient entendables et qu'on a pu aussi résoudre, nous. Oui. C'est aussi important d'avoir un dialogue avec les gens qui habitent là, parce qu'ils se prennent quand même, c'est vrai, pendant 3-4 jours, ils subissent quand même pas mal de conséquences. Mais après, dans l'ensemble, sur la grande majorité, même y compris les gens qui habitent à proximité vraiment immédiate des scènes, bah, les gens, ils sont carrément bénévoles, soit ils viennent et
0: ils
2: adhèrent.
0: Ouais.
2: Aussi parce que ça s'est fait petit à petit. C'est pas comme si on était arrivé un beau jour avec tiens, on va mettre 2 scènes, 3 jours, 2000 personnes par jour. Ça s'est pas fait comme ça. On a commencé tout petit, puis ça a grossi par étapes. Ouais. Du coup, les gens, ils se sont laissés prendre, en fait, année après année, jusqu'à maintenant, ça fait partie des murs, en fait.
1: Surtout qu'il y a quand même un respect de ouf, que ce soit au niveau des bénévoles ou des festivaliers, par rapport justement à la ville de Bourlon.
2: Ouais.
1: On respecte énormément justement les riverains qui sont sur le coin. Moi, je pense justement qu'on avait une dame qui s'était plaint un petit peu parce qu'en fait, elle avait été côté backstage et en fait, il y avait des groupes qui avaient foutu de la bière sur son palier sans faire exprès. Dès qu'elle nous en a parlé, bah, moi je suis arrivé au Karcher, j'ai tout nettoyé son truc, c'est tout à fait normal. Et c'est ça qui est bien justement avec Bourlon, c'est que certes, on est au milieu du village, certes, on est à côté des riverains, mais on respecte en fait justement tout le monde en fait qui est dans le festival en fait.
2: Bah, même le public d'ailleurs s'est souligné, enfin, quand tu parles, moi je suis de Bourlon, donc j'ai encore toute la famille là-bas et tout, j'y vais souvent, je parle beaucoup, les gens me parlent de ça et c'est un truc qui est souligné beaucoup par les gens du village, c'est le respect aussi. Ils disent, ah bah c'est fini depuis 3 jours et le village, on dirait qu'il s'est rien passé, quoi. C'est important, c'est aussi grâce à ça finalement qu'ils sont aussi rentrés dans le jeu, forcément. Si c'était le bordel tous les ans, ça serait pas pareil.
5: Et c'est aussi l'inclusion d'inclure les villageois un petit peu au festival, là où parfois dans certaines organisations le festival se fait en marge des riverains, alors que à partir du moment où on accueille les riverains au cœur du festival, moi j'ai pu constater qu'il y avait des riverains qui sont venus parce que. Alors on va pas se mentir, on les remarque quand même.
2: Ils ont l'entrée gratuite.
5: C'est ça.
2: Et ils n'ont pas besoin de s'inscrire auparavant. Il n'y a pas de démarche à faire. C'est juste que s'ils veulent venir, ils viennent.
5: On va pas se mentir, on les remarque quand même. Je pense que l'habit fait un peu le moine. On les remarque, mais je pense qu'ils sont contents d'être là. Ils sont contents de découvrir. C'est peut-être pas leur cam. Le Rockin' Bourlon, mais derrière, enfin, ils passent un bon moment, un peu comme une fête de village.
0: Oui, bah
5: c'est
0: oui,
5: un peu
0: oui,
5: la ça, famille, ça, tout ouais. ça. Mmh. Et au-delà de ça, il y a aussi le bar qui aussi un acteur un petit peu aussi du Rockin' Bourlon, parce que le warm-up qu'il y a eu, c'était combien de temps avant ?
2: Ah oui, le café, ouais. Bah, le café. Les commerces du village, ils en profitent
5: c'est ça
2: forcément.
5: C'est
2: oui,
5: ça, c'est sûr. Et il ouais. y a eu le warm-up Rockin' Bourlon qui s'est passé au PMU... au PMU du village, et c'était oui. une soirée quand même assez mmh. fun. Ils ont bien vendu. Ils étaient contents.
1: Oui, ils étaient très contents.
0: On a vécu ça à Auchel, on a fait un festival à Auchel. C'est dans le même délire.
5: Le public métal, en général, est un bon consommateur.
1: Oui, ouais. Ça boit pas beaucoup d'eau.
5: Si, c'est de l'eau ou bleu-nez.
0: Je te rassure, hein, les festivals Goth et Cold Wave, c'est pas non plus des gens qui boivent de l'eau. Mais bon,
2: après on note quand même qu'il y a de plus en plus de gens qui réclament des softs.
0: C'est vrai. C'est
2: ah
0: vrai,
2: ouais,
0: c'est...
2: ouais, ouais, beaucoup, beaucoup.
5: Oui, ou des bières
1: même
5: sans
1: des
5: alcool.
1: Bières sans alcool, ouais.
2: Ouais, bah c'est un soft du coup.
5: Oui, ah, oui, mais
1: c'est une bière, mais c'est une bière et un soft.
5: L'avantage, c'est que le Rockin' Bourlon propose quand même des bières et des softs qui sont de qualité.
2: Ça, mais on a dû. Mais c'est un truc qu'on a dû penser, quoi. Parce que c'est vrai qu'à la base, en soft, vu qu'en plus on est sur un bar où c'est que des trucs artisanaux, donc il n'y a pas de coca, il n'y a pas de grande marque, on va dire. On avait. En fait, on avait que du jus de pomme.
0: Ouais.
2: Après, on a rajouté de l'ice tea maison et de la citronade, mais c'était un peu tout ce qu'il y avait. Donc là, récemment, on a rajouté une bière sans alcool, on a rajouté une limonade artisanale, un club maté artisanal aussi. Enfin voilà, c'est des trucs qu'on n'aurait même pas pensé faire avant.
0: Oui, et puis c'est aussi de faire fonctionner des gens du coin, enfin des gens du coin ou des
2: ouais.
0: Ouais, c'est
5: notamment bien, les tours du Malte, parce que je crois que le Coca, c'est des tours du Malte.
2: Ouais, les tours du Malte font partie des brasseries ouais, qui sont.
4: Mais, okay. Mais ça, pour le coup, je remercie parce que moi, je bois pas d'alcool du tout. Mmh. Et
0: tu sors.
5: Mais non.
4: Je permets pas. Oula, j'ai plus de son.
1: Il y a du temps. Okay.
4: Non, mais je bois pas du tout d'alcool. Et ça, pour le coup, c'est un truc où je me retrouve quasi jamais dans les festivals parce que il y a que de l'alcool. Et pour les gens qui boivent pas de l'alcool,
0: c'est vrai que c'est casse-couille.
4: C'est casse-couille.
2: Et... Non, c'est sûr, parce que même si tu bois de l'alcool, tu vois, t'es là pendant 3 jours, t'as peut-être pas envie. À chaque fois que tu prends un truc, que ce soit de la bière.
0: Pendant 3 jours, ouais, c'est clair.
1: Surtout quand il fait super chaud.
2: Surtout quand il fait très chaud.
4: Bah là, il faisait 35-40 degrés.
2: Et la petite citronade à 40 degrés, c'était sympa.
1: Ça fait du bien.
5: Et au-delà de ça, je vais rebondir sur ça, c'est que le Rockin' Bourlon, elle mérite de proposer une offre en boisson et en bouffe qui est vachement intéressante.
4: Ouais, surtout
5: parce qu'il y a très peu de festivals qui proposent notamment une offre végé-vegan. Moi, je suis pas végé-vegan. Mais sur un festival, c'est vachement cool d'avoir ces offres-là. Alors, on a l'offre carnet avec le barbecue.
2: Ah là, on couvre toutes les extrêmes
5: de
2: la gastronomie.
5: Ouais, non, mais on a vraiment tout. Et
2: si t'es vegan hardcore, c'est bon. Si t'es viandard hardcore,
4: pour le coup, j'ai testé le vegan pour la première fois de ma vie parce que j'avais jamais testé.
5: Et
4: la bolognaise était super bonne.
5: Ah ouais,
4: et je crois que c'était un curry aussi.
1: J'ai déglingué le chili. Vraiment, je l'ai déglingué.
2: Moi, c'est le curry que j'ai préféré.
5: Le dal, quand même. Il m'a vachement manqué quand même.
2: Ah ouais, le dal. Il est possible qu'il soit de retour en 2027.
5: Ah, il y a eu la demande.
1: C'est quoi le dal?
2: Un dalle de lentilles, tu vois pas ce que c'est? C'est des lentilles.
4: Ah oui, ok, ouais.
2: C'est lentilles corail.
5: C'est indien, c'est un truc indien et ça a vachement manqué.
2: Il y a des gens, ils ont presque boycotté 2026 parce qu'il n'y avait pas le dalle.
4: Après, le côté vegan était bon, mais le sandwich au clacos, il était bon aussi.
5: Le sandwich au camembert.
2: Alors,
5: franchement, le camembert.
2: Il y a un cheat code que certaines personnes demandent avec le camembert rôti au barbecue, donc dans une baguette entière, je crois, presque. En
4: ouais, une baguette entière.
5: Ouais, c'est ça.
2: Tu peux aussi rajouter des saucisses dedans.
4: Ah, l'année prochaine, je
5: le
4: retiens.
5: Le lard aussi avec.
2: Et évidemment, alors, avec des frites, mais là, tu manges. Là, t'as tous les potes qui peuvent manger.
1: Ça fait 4 ans que je suis là, c'est la première fois que j'entends cette histoire.
2: Ah, ouais.
1: Je vais le garder.
4: Max, l'année prochaine, tu sais ce qu'on fait.
2: Ça explique certaines choses que tu peux trouver au fond des toilettes à certains
1: moments. Oh mon dieu!
0: C'est ça le truc jaune. Ok, d'accord.
1: On a oublié un autre truc traditionnel, mais plus au camping, c'est la fameuse soupe à l'oignon.
5: Oui.
2: Ah, ça c'est trop bien.
5: Oui, ça c'est vraiment bien. Ça c'est vraiment bien. Non, mais c'est aussi ce côté-là où t'as le barbecue, ça amène vraiment le côté familial. Et au-delà de ça, moi, ça me rappelle les festivals en Allemagne où t'as vraiment pour tous les régimes alimentaires.
1: Ouais.
5: Parce que dans la scène métal, mine de rien, pour faire des caterings assez régulièrement, on a quand même beaucoup de VG vegan. Et ce qui est bien avec le Rockin' Bourlon, c'est qu'il y a vraiment cette attention-là d'écouter un petit peu les gens. Et où tout le monde, en fait, finalement, s'y retrouve.
2: Et tu parlais de la soupe à l'oignon, faut quand même en parler un peu parce que c'est quand même, en vrai, c'est un truc de fou un peu.
5: Ah oui.
2: C'est
5: oui.
2: que c'est, nous, on n'a rien fait en fait. Enfin, l'orga du fest, okay. il n'y est pour rien du tout. C'est juste des gens du village qui sont venus me voir un jour et qui m'ont dit. Il y a moyen de venir faire une soupe à l'oignon au camping le vendredi soir à genre

0: camping.
1: C'était pas un peu plus tôt.
0: Et ils commencent un peu avant, mais c'est quand les gens remontent en gros du festival. Et ils servent gratuitement de la soupe à l'oignon. Ouais, ça leur permet de discuter avec plein de gens, parce qu'il y a plein de gens qui du coup restent là et discutent avec eux.
2: Ils passent un super moment.
3: Et tous les ans, les festivaliers viennent nous voir. Ils font la soupe à l'oignon, elle était bonne.
2: Je la ferai l'année prochaine. Je crois.
1: Les petits croutons là.
3: Ah ouais, de ouf.
1: Et le petit fromage.
4: Allez, un petit peu de zik. Groupe Teigne.
3: Teigne. Un groupe de Lille.
0: Ouais, groupe de Lille, ouais.
3: Ouais, la chanteuse était l'ancienne chanteuse du groupe Poirot.
0: Ouais,
4: ok.
3: Ouais, le groupe de Grind. Du coup, elle a eu un deuxième projet, donc là, qui s'appelle Teigne. Je crois que c'est aussi Grind, si j'ai pas de conneries.
0: Grind, Power Violence.
3: Plus hardcore que Poirot, pour le coup.
5: Est-ce que Poirot était un projet de Grind vegan?
3: Faut lui demander. Parce que ce qui est drôle, c'est que Gaëlle, donc la chanteuse, je l'ai eu une année en fait en bénévole dans l'équipe environnement, et c'est une très très bonne personne, très très gentille.
4: Ah, je me rappelle même pas qu'elle avait fait.
3: Ouais, si, elle avait fait, mais pour pas longtemps, elle avait fait une ou deux journées.
0: Ok.
3: Parce qu'après, elle avait d'autres trucs à faire en même temps. Ça s'était très bien passé avec elle. Elle a fait un putain de show au Bourlon, à ce que j'ai entendu.
0: Ouais, c'était vilain, hein, Teigne au Bourlon.
3: Ouais, ils ont foutu une bonne. Et en plus, c'était vraiment le premier groupe de la journée du samedi.
0: Ouais, à 14h, le ton était donné, quoi.
3: Ouais, c'est ça, c'est. Les gars, on est samedi, vous avez vu l'expérimental, maintenant vous avez besoin de prendre plein la gueule toute la journée.
0: En vrai, c'est encore un sacré. C'est un sacré groupe encore de la scène locale.
3: Ouais, carrément.
0: Ça rigole zéro, quoi.
4: Et derrière, tu m'as proposé un Sylvain.
3: Non.
4: Ah si.
3: Ah non.
4: Ah bah non. Ah,
0: changement d'ambiance.
3: Non. Alors, ouais, j'allais dire, c'est pas une chose, Sylvain.
4: Non, mais si, tu m'as dit ça.
3: Je t'ai pas dit Sylvain.
4: Bon, allez, vas-y. Je
3: crois que. Qu'est-ce que tu pourrais mettre après? Est-ce que je t'ai mis du Mortal Scepter, peut-être?
4: Ouais.
0: On part sur la scène locale.
3: Ouais.
1: Et on a de quoi faire quand même.
3: Ouais, il y a de quoi faire. Bah, ce qui est bien aussi, comme on disait tout à l'heure justement avec le Bourlon, c'est qu'il y a beaucoup de groupes justement émergents de Lille, de Cambrai, etc. en fait, qui viennent du coup au festival. Grâce à ça, j'ai découvert un groupe, bon, bas de gamme qui s'appelle Tartnar.
4: Je connais pas.
3: Allez hop, petite geek.
4: C'est pas eux.
0: C'est totalement du bas de gamme assumé d'ailleurs.
4: C'est pas eux qui sont venus jouer à la maison, si je crois.
3: En vrai, on rigole, mais ils ont quand même réussi à jouer au Motocultor, les gars, de ça, deux ans.
1: Pu me libérer pour aller les voir et être en mode.
3: Moi, je suis content, j'ai foutu le bordel pendant Pogo, j'étais très content de moi. Et après, j'ai vu le Brutal Poubelle à la fin de soirée.
1: Ce qui est bien avec le Rock in Bourlon, c'est qu'il y a à la fois la scène locale et il y a aussi beaucoup de femmes sur scène.
3: Oui,
4: ça c'est vrai.
1: Ça c'est à souligner, je pense, dans cette émission, le Rock in Bourlon essaye vraiment de favoriser les femmes sur scène, les femmes qui sont d'aussi bonnes musiciennes que les hommes, d'aussi bonnes chanteuses. Et c'est pour ça, Brutus, dont on a parlé tout à l'heure, honnêtement, Stéphanie, elle est incroyable.
3: Elle joue
1: de la batterie, elle chante en même temps. Je pense que tous les batteurs étaient en extase devant elle, parce qu'ils savent combien l'exercice est difficile. Et c'est ça aussi qui est à mettre en avant, c'est que c'est un des rares festivals aujourd'hui qui met vraiment en avant. Alors, c'est peut-être pas du 50-50, je pense pas que c'était du 50-50 cette année.
0: Non, c'est dur de faire du 50-50.
1: Oui, honnêtement. Mais même au niveau des bénévoles, il y a eu vraiment quasiment du 50-50.
0: Moi, je trouve que c'est ça, même au niveau du public aussi. On sent qu'il y a une mixité de plus en plus.
1: Parce que le milieu métal, on va pas se mentir, quand on voit un petit peu les publics, il y a. C'est plus du 70-30, voire du 70-40.
4: Mais c'est dans beaucoup de choses.
0: Moi, je trouve que ça énormément. Enfin, je sais pas, je fais des festivals depuis 2008-2009. Franchement, c'est un truc de fou comment ça a changé.
1: C'est ça qui est bien, c'est que le Rock in Bourlon a pu permettre.
0: Mais pas qu'au Rock in Bourlon, je pense en général. Après, forcément, il y a certains styles qui sont plus propices à d'autres au niveau de la mixité, ça c'est clair.
1: Là, je suis en train de jeter des fleurs au Rock in Bourlon.
4: Mais moi, je suis d'accord avec toi. Bon, j'ai fait les festivals avant 2008, forcément. Beaucoup avant 2008, mais à l'époque, oui, ça avait beaucoup un public masculin. Je pense à tous les festoches EBM que j'ai pu faire dans ma life, même les concerts punk, etc. T'avais énormément de mecs, t'avais pas beaucoup de nanas. Et c'est vrai que maintenant, tu vois beaucoup plus de nanas aller dans les festivals, aller dans les concerts. Il y a beaucoup plus de mixité et c'est vraiment très très bien parce que. Et en plus de ça, les femmes ont pris une certaine place au niveau de pas mal de styles de musique où maintenant ça s'affirme.

0: Et franchement, bah voilà quoi. Enfin, moi perso, hein, je suis un grand fan de voix féminine. Les voix masculines, bon, ça me va, mais bon, à certains moments, ça me saoule. Mais les voix féminines, je trouve qu'il y a toujours un côté un petit peu. Même si c'est pas gentil, parce qu'on est allé voir Ginger, donc c'est pas gentil. Ginger, c'est vraiment pas gentil. Mais il y a un côté charme, etc., qu'on a pas forcément quand c'est un groupe avec que des mecs, quoi. Enfin,
1: ouais, ça dépend. Hein. Moi, je trouve que tu peux avoir des mecs qui vont chanter en mode très charmeur et versus des nanas qui vont faire du gros growl death metal.
0: Oui, pas. Oui.
1: Enfin, je pense que c'est pas forcément ça l'argument principal. Je pense que c'est juste que tout le monde en fait a sa place,
0: bien
1: et que
0: sûr.
1: Juste les choses sont en train de se rééquilibrer petit à petit.
0: Mais
1: et que si on peut être un peu acteur de ce mouvement-là, c'est tant mieux. Et c'est un peu ce qu'on essaye de faire. Sans non plus booker des groupes uniquement,
2: oui,
1: parce que il y a des nanas dedans. Parce que enfin voilà, on peut très vite tomber dans ce travers-là. Là, c'est pas du tout le but.
2: Mais ça, c'est
1: le but, c'est d'avoir que des groupes qui défoncent avec une mixité la plus large possible, même si genre là à l'heure actuelle, à l'heure où je parle là maintenant, c'est impossible de faire du 50-50 sans choisir uniquement sur le genre et pas sur le reste, mais voilà, l'idée c'est de faire la plus grosse mixité possible en gardant la meilleure propre possible.
3: De pas faire de discrimination.
2: Mais l'avantage du Rockin' Bourlon, c'est que s'il y a autant de femmes qui ont voulu faire du bénévolat, c'est qu'elles se sentaient assez en sécurité aussi pour le faire, assez soutenu, et que derrière, si jamais il y avait le moindre problème, le festival répond. Et c'est pareil en tant que public, c'est qu'à un moment donné, si les organisations se positionnent clairement contre les VHSS, et d'ailleurs on a eu, alors ça recule un petit peu l'écoute des prochains groupes, mais on a eu une formation VHSS avec le Rockin' Bourlon, où on était 13, notamment des chefs de pôle et ceux qui étaient au niveau de la prève, où c'était une journée avec le planning familial. Ouais. Donc le Rockin' Bourlon a payé cette formation et c'était vachement intéressant.
4: C'était
2: parce
4: très
2: que
4: intéressant.
2: Et Max était là, il y avait aussi d'autres hommes qui étaient là, et nous en tant que femmes, on a pu parler un petit peu des problématiques qu'on a eues en tant que femmes en festival et même en dehors, parce que moi par exemple au Hellfest, je ne remettrai jamais les pieds parce que j'étais droguée à mon insu et j'étais victime de certaines choses.
5: C'est super fun ça, dis donc.
2: Voilà. Ouais. J'ai pas envie de plomber l'ambiance, mais c'est pour dire que là vraiment on a eu une véritable écoute, un véritable échange, et c'était vraiment intéressant parce que c'est rare les structures, les assos de festivals où on a vraiment des formations sur ces problématiques là, parce qu'il y en a certains qui prennent vraiment ça au-dessus de la jambe, en mode on fait ça pour un peu faire genre un peu du pinkwashing.
4: Ce qui était bien, c'est qu'on a tous parlé de nos expériences, tous eu des termes par rapport en fait à tout ce qui est violence sexuelle, harcèlement sexuel, etc., et ça a été très bien justement que le festival en fait il nous a fait une sorte de formation sur tout ça. Parce que, en fin de compte, on a pu en fait prendre des décisions en fait pour les autres années du Bourlon, ou pour tout simplement en fait les pôles, ils sont au courant qu'il y a ces problèmes-là dans les festivals, et que du coup, bah en fait, on est là pour les festivaliers, on est là aussi pour les bénévoles.
2: C'est ça.
4: Parce que c'est des histoires qui peuvent arriver
2: et
4: aussi
2: puis,
4: aux bénévoles,
2: oui,
4: malheureusement.
2: Ça peut arriver aussi aux hommes, mais oui, majoritairement encore aujourd'hui, malheureusement, c'est envers
4: c'est
2: les femmes.
4: Ouais.
2: Et le Rockin' Bourlon, ce qui est bien, c'est que si jamais il y a le moindre problème lors du festival, on sait qu'on peut avoir une écoute, qu'on peut être accompagné. Parce que de toute façon, il n'y a pas de miracle. Les problèmes peuvent arriver n'importe où. Dès lors qu'il y a du public, il peut y avoir des soucis. Et le truc bien avec le Bourlon, c'est qu'il y a vraiment une réponse par rapport à ça. On est accompagné. Et le fait qu'au niveau du public, il y ait énormément de femmes, il y a énormément de femmes qui sont heureuses de venir. Alors c'est pas très représentatif ce soir, mais qui sont heureuses d'être bénévoles, parce que c'est quasiment du 50-50. J'avais vu les chiffres, quasiment du 50-50.
1: Ouais,
2: mais
1: j'ai
2: c'est
1: plus
2: ça
1: la
2: qui
1: stat exacte, mais ouais.
2: Mais c'est ça qui est bien, c'est qu'on est en confiance pour venir au Bourlon, de faire du bénévolat. Et je voudrais revenir sur un truc. Alors j'avais dit que je ferais ça enfin. Ce qui est bien avec Bourlon, et je suis aussi bénévole pour
0: Servir.
2: C'est
0: fini après. Hein, t'as trop parlé.
2: Non, je sais que je parle beaucoup.
3: Le micro.
2: Mais si Zelda m'écoute ce soir. Un truc génial avec le Rockin' Bourlon et notamment Cerber Coryphée qui sont intimement liés quand même, c'est qu'en tant que bénévole parfois on n'a pas assez de considération, et ce qui est bien avec ces deux assos, c'est que ils sont pas regardants sur les remerciements, et on est humain, on est certes adulte mais on reste humain, et ce qui est vraiment sympa, c'est qu'on a vraiment une considération, on est pris en compte, on est remercié. Et c'est ça qui est vraiment fun dans le bénévolat, parce que c'est pas le cas partout. Je suis dans plusieurs assos et c'est vraiment pas le cas partout, et c'est ça qui est vraiment chouette, c'est qu'on est vraiment considéré.
0: Yes.
2: Désolé, je parle beaucoup.
3: Non mais il y a un super exemple, c'est avec Max du coup dans la team environnement. C'est quoi la parité? C'était 50-50, hein.
4: Je dirais même plus, un 62 femmes et un 50 d'hommes.
5: Bah, ouais, tu vois,
4: il y a plus
5: de femmes que
4: d'hommes. Il y a plus de 40, tu veux dire, pour faire le ménage dans les toilettes, c'est
3: ouais,
4: ça,
3: c'est ça.
4: Ouais.
3: Bravo. Et tu vois, justement, pour en revenir à ça, c'est qu'on a, a eu quelqu'un qui a eu un petit accident, qui est tombé malade et qui ne pouvait plus venir. En tant que bénévole, j'ai fait des festoches où, quand une femme avait un problème, tu vois, elle casse les couilles, machin, c'est bon, elle fait la fragile. Ben là, on s'est tous entraidés, il n'y a eu aucune remarque. Et justement, c'est ce côté un petit peu entraide, le côté où bah, c'est cool. C'est, t'as pas de.
4: Je pars du principe que.
3: T'as personne qui est mis à l'écart, homme-femme,
2: machin. Mais on est bénévole. C'est pas grave. Voilà. On est bénévole.
3: Oui, on est bénévole, mais. Merci, Maëlle. Justement, c'est en retour d'expérience, c'est un truc que j'ai apprécié voir. Il n'y a pas eu de remarque, il n'y a rien eu du tout.
2: En fait, c'est cool, c'est des bonnes choses.
4: Je pars du principe que, en fait, tu vois, je sais que le boulot, il peut être quand même assez fatigant, etc.
3: Bah, surtout même avec la canicule, ouais, quand tu fais 40 degrés justement. Et faire, pour notre team environnement, ce qu'on faisait nous, parce que nous, on a les odeurs, la crasse
4: finir,
3: et tout le reste.
4: C'est ce que j'allais dire, Loulou.
2: Et même sur tous les vols, on a tous souffert de la chaleur. Moi, j'ai dû me faire une sieste de 2-3 heures au gymnase parce que j'étais vraiment en PLS le samedi ou le dimanche.
4: En fait, tu vois, ça va faire 4 ans personnellement que je suis l'environnement au Bourlon. Je sais que c'est un travail qui peut être très physique, surtout qu'on est souvent en plein cagnard, etc. Parce que les festivals, ils se rendent pas forcément compte de ce truc-là, mais nous, quand on fait les toilettes, etc., en fait, on n'a pas de coin d'ombre. Et je sais que j'ai beaucoup de bénévoles, même moi le premier, en fait, qu'ils ont eu des problèmes de santé, où on a dû aller au poste d'urgence à cause de tout ça. Je vais jamais juger un bénévole parce que justement, il a eu un problème de santé qui a fait qu'il n'a pas pu réussir en fait à travailler.
3: Bah, moi, et tu devrais.
4: Ouais, voilà, toi par exemple.
3: Tu devrais.
4: Bah non.
5: Et tu devrais nous juger, nous cracher dessus.
4: Bien sûr.
3: Non, j'ai fait un malaise, tu devrais me virer et ne pas me reprendre l'année prochaine.
0: Ça, les gars, vous inquiétez pas, il le fait à son retour. À la maison, il fait. Ouais, putain,
5: j'ai pas envie. Lui était chiant, il était gentil devant nous et ensuite.
1: En fait, tu sais pas, mais tu vas recevoir un mail au mois de janvier.
4: C'est ça,
1: signé par Max, gentil. Super froid et tout, genre.
4: Ouais, c'est ça.
5: Vous êtes prié de ne plus jamais aller.
1: Nous avons souhaité mettre fin à notre collaboration.
4: Moi personnellement,
3: on va vous remercier. Hein.
5: Vous êtes blacklisté du site.
4: Nous personnellement, enfin, je pense que on travaille tous un peu comme ça au niveau des responsables. C'est qu'en fait, on voit le travail que les bénévoles font. On sait que c'est très compliqué parce que nous aussi, on fait le même boulot. Parce qu'en fait, il ne faut pas oublier que les responsables ont fait exactement le même taf que les bénévoles.
3: Ça fait beaucoup plus que nous. Mais ça, ce n'est pas tous les festivals et ce n'est pas tous les responsables non plus.
1: C'est ça. Non, mais c'est ça. C'est important ce que tu viens de dire. Parce que je pense, en fait, la petite échelle du festival fait que en fait, le responsable, c'est quelqu'un qui travaille avec toi et juste qui est là pour organiser en fait le temps de travail.
3: Exactement. Bah, c'est la différence entre un leader et un chef.
1: C'est ça, qui a les automatismes, qui sait à qui. Ok, il y a un tel problème, faut parler à un tel. C'est quelqu'un qui est là depuis plus longtemps, qui a plus d'expérience dans le festival.
4: Exactement.
1: Mais globalement, c'est quelqu'un qui pendant toute la durée du fest est à côté de toi et en chie comme toi, du coup. Ça aide à ce que ce soit un peu plus horizontal.
4: La seule différence, c'est qu'on a plus d'habitude en fait.
1: C'est juste ça. Mais c'est justement, en vrai, c'est ce qu'on se disait sur le débrief de cette année, c'est que l'idée, c'est qu'on kiffe notre moment tous, même ceux qui sont responsables et qui ont des responsabilités. Et j'ai l'impression que d'année en année, c'est ce qui se passe. En fait, chacun connaît de mieux en mieux ses équipes et la façon dont ça fonctionne. Et du coup, les choses, elles sont de plus en plus faciles, entre guillemets.
4: Après, pour être très franc, c'est la première année. D'ailleurs, je remercie mon équipe par rapport à ça.
3: De rien.
4: C'est la première. Merci.
5: De rien.
4: C'est la première année sur les 4 ans où j'ai été au Bourlon où que j'ai vraiment eu l'impression que j'ai pu me poser.
1: Ouais.
4: Parce que.
1: T'es pas le seul
2: à dire.
3: Mais parce que tu cours partout, tu fais tout pour tout le monde, mais il faut respirer une fois de temps en temps.
4: Que passer de 4 bénévoles dans une équipe d'environnement à 12. Ça change.
1: Ouais,
4: ça change un homme.
5: Ouais, j'imagine pas qu'on est, vous étiez 4 ans.
3: Il faut que tu saches que tu es un bon responsable et tu fais bien ton travail. Et c'est pour ça que notre travail à nous a été bien fait. C'est parce que toi, t'as bien fait le tien.
5: Tu nous as bien expliqué, tu nous as
2: et
5: bien.
2: Mais tu seras pas payé pour autant. Au-delà de ça, je vais faire une déclaration d'amour à Zelda. Je pense que il y a aussi ça, la gestion bénévole, c'est vachement important. Et je pense qu'elle a su nous valoriser tous en tant que bénévoles. Et un merci Il n'y a pas dans toutes les orgas où on sait dire merci de manière sincère. Parce que je parlais du motoculteur la dernière fois, ça fait 12 ans que je suis bénévole au motoculteur. Je suis co-responsable d'un pôle, mon responsable, il sait dire merci, le valoriser et tout. Mais celui qui a créé en fait le festival, honnêtement, il ne sait pas remercier les gens. Et ce qui est bien avec le Rockin' Bourlon, c'est que vraiment, on se sent vraiment valorisé en tant que bénévole à tous les plans. Ouais. C'est-à-dire qu'on n'est pas invisible. On n'est pas. Alors peut-être que le fait que ce soit un petit festival aide. Je pense que c'est
1: l'échelle est clairement a une énorme importance là-dedans.
2: Mais pas seulement.
1: Mais c'est ça qui est kiffant. Mais parce que le truc, c'est que là, c'est un festival qui est fait par une galaxie de bandes de potes, en fait, un peu. C'est un peu ça.
4: Ouais, c'est vrai.
1: Qui se greffe au truc, machin.
2: Bah, regarde,
1: mais en fait, quand t'es sur une échelle comme un Motoc ou un Hellfest, tu peux plus fonctionner comme ça. C'est non. Pas, c'est ouais, impossible. C'est
3: ça devient une entreprise.
2: C'est... Ouais, mais tu vois quand même.
1: Ouais, c'est ça. T'es obligé de passer
2: à
1: un niveau un peu, comment dire, froid d'organisation que nous, on n'est pas obligé d'atteindre. Et c'est pour ça qu'il faut pas que ça grossisse, justement.
2: Ouais, mais tu vois le côté quand même sincère, ouais. Tu vois, tu peux être PDG d'une grande entreprise, avoir le côté sincère, remercier tes employés, et ça peut être bien perçu.
1: Ah oui, après,
2: là,
6: ça n'existe plus.
2: Oui, et puis...
1: c'est fini, ça.
2: J'ai
1: c'est
2: aussi
1: mort.
2: Bossé pour des associations où on avait l'impression d'être des pions, etc. Je ne citerai pas le nom, c'est une grande association lilloise. Mais... au-delà de ça, je trouve que vraiment il y a ce rapport humain. Où, alors on va avoir l'impression que je tire les pompes beaucoup du Rockin' Bourlon, mais
3: et il faut parce que c'est génial le Rockin' Bourlon. Il faut,
2: oui,
3: faut y aller.
1: Après l'idée c'est de le faire avec des gens qui ont des affinités un minimum. Tu vois, si les gens ils sont contents de se retrouver tous les ans, parce que c'est vraiment ce qui se passe. Il y a des gens. Enfin moi il y a des gens que je vois une fois par an, c'est au Rockin' Bourlon, et on est trop content de se voir.
4: C'est une petite famille.
1: Habite loin. Voilà, il y a vraiment il y a une osmose qui se passe, il y a un truc.
2: Clairement.
1: Et du coup, bah oui, t'as envie que tout le monde soit un peu connecté, un minimum, quoi, sur la même longueur d'onde. Ce qui est, je pense, nécessaire quand on est sur un festival de cette taille-là. C'est,
2: oui, mais c'est pour ça que
1: c'est primordial. Je pense que c'est très dur de garder ça quand tu grossis. Je sais pas comment.
6: Ouais, après,
1: je pense que c'est vraiment un challenge, quoi. Si, ouais. Même si t'as une bonne volonté de vouloir le garder. Je pense que c'est très compliqué, quoi.
6: Ouais, ben, t'as d'autres. Après, t'as d'autres choses aussi. Plus ça grossit, plus t'as d'autres responsabilités, et plus tu vas passer sur certaines choses qui te paraissent peut-être anodines, mais voilà, c'est que derrière, t'as une organisation à tenir, t'as un truc à tenir. T'as aussi des investisseurs qui sont là. Quand ce sont des gros festivals, hein, je parle, t'as des investisseurs qui sont là, tu veux pas décevoir non plus aussi, tu veux pas décevoir ça.
1: T'as d'autres enjeux.
6: Et à un certain moment, à ce moment-là, c'est au mec qui dirige ça, c'est de déléguer justement au niveau des responsables, de dire bah, n'oubliez pas de les remercier de ma part. C'est juste ça, quoi. Mais généralement, voilà, ils sont dans, enfin, t'es dans une espèce de tourbillon. Je sais, écoute, enfin, ça fait 45 ans que je bosse. Si j'ai entendu une fois un patron me dire merci pour ce que t'as fait, bah, c'est énorme. C'est énorme.
2: Derrière, si un patron ou bien quelqu'un qui dirige un festival nourrit bien ses bénévoles, les traite bien, déjà, ça va les amener à revenir.
1: Ouais,
2: déjà
1: rien que
2: ça,
1: je pense que c'est
2: déjà un merci en soi de bien nourrir, d'offrir des tickets boissons, de bien traiter ses bénévoles. C'est pas partout, hein. Il y a dans pas mal d'endroits où les bénévoles parfois avaient pas à manger, sont obligés de courir après des tickets boissons, etc. Ce qui n'est pas le cas au Rockin' Bourlon, où on est nourri. Non, mais il y a dans plein d'endroits où c'est comme ça.
3: Ah non, mais
2: t'es
3: pas prêt. En festival, des fois, les bénévoles, c'est des esclaves.
2: Ah
3: ouais.
2: C'est ça.
3: Et là,
2: le truc, c'est que quand t'as...
3: Sauf que le truc, c'est que c'est eux qui font vivre le festival, justement. C'est grâce aux bénévoles que le festival...
2: Et en fait, derrière, on fait des économies dessus.
6: Attends, les 30 secondes, parce que leur tourne. Je voudrais passer aussi un petit peu de musique, ça vous dérange pas.
3: Est-ce que je peux faire une petite déclaration?
6: Non, ferme ta gueule, c'est bon.
3: Mais non, mais j'allais encenser Pierre, justement, parce que je suis venu en full touriste, et je ne savais pas qui tu étais, n'est-ce pas? Et si tu te rappelles,
4: maintenant
3: c'est la vérité. Et du coup, juste avant l'ouverture, il y avait des palettes et des machins qui traînaient, voilà, parce que bah, c'est l'organisation, tout ça, c'est la préparation du site. Et je viens de voir, je sais pas où je peux les ranger ces trucs-là, parce que c'est en plein milieu, bah, concrètement, ça fait chier tout le monde. Tu me dis, bah, tu vois les Algeco, tu vas les mettre derrière, tu prends une grille, tu mets une bâche, et comme ça, c'est caché, c'est propre, c'est bien. Je m'exécute, et ensuite, toi, t'es passé. Et tu m'as dit, ouais, merci mec, parce que là, il y a personne qui s'en occupait, c'est cool. Tu vois, c'est exactement ça. C'est exactement ça. Bon, la prochaine fois, je le ferai uniquement par intérêt, mais...
2: regarde, j'ai dépanné pour le catering. Zelda m'a remercié encore 2 mois après. La moindre, avec Cerber, le moindre concert qu'on fait en bénévolat, derrière, il y a des merci.
3: Oui, ça, c'est pour les tickets bières gratos.
2: Ouais. Ouais,
3: c'est
2: alors,
3: on la connaît, la technique.
2: Ouais, ouais. Non, c'est pas forcément moi qui dis merci, mais c'est l'orga. Et en fait, le truc bien, et Ben aussi dit merci. et le truc en fait, c'est qu'on a beau être adulte et tout, on reste humain, et un merci en fait, c'est très gratifiant.
3: Bah surtout quand il fait 45 degrés.
2: Ouais. Oui, puis même
6: allez,
2: après ça,
6: musique. Par...
2: Ouais,
6: musique. Musique.
1: Parce que c'est
6: sinon, je vais
1: on parler trop tout.
6: Je vais la baïonner. Hein.
2: Baïonne-moi.
5: Coupe son micro, c'est
4: un peu bizarre.
6: Tu vois, la parité, voilà, tu vois, mais là, la parité, mais tu les as déplacés.
5: Tira dans le bonjour avec Max.
6: Là, on est arrivé à 90-10. Il y a même des gens qui n'ont pas encore parlé. T'imagines même pas, on est en fin d'émission.
2: Bah, si, tout le monde a parlé.
6: Non.
5: Non.
6: Non.
2: Non, il y a Ben, si, il a parlé au début.
5: Il voilà. Y a Titi qui a pas parlé.
4: Ben, je suis sûr qu'il a des bonnes anecdotes. Ben, en vrai, il a des bonnes anecdotes de navette artiste du Rockin' Bourlon.
2: Allez,
6: on passe ça juste après. Alors, Teigne et puis. Mental Scepter, et on se retrouve après.
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1: Mais vous allez me dire, mais pourquoi fait-il un fade sur cette chanson? Bah tout simplement parce que je l'ai passé juste avant.
2: Oups.
1: Donc deux fois, bon, c'est vrai que c'est chouette, mais bon, enfin voilà, il y a d'autres.
2: Ouais, mais Mortal Scepter, ça passe tout seul, c'est crème.
1: Ouais, voilà.
2: C'est crème. Un bon petit thrash metal.
1: Des petites anecdotes de chacun et chacune de.
3: Ah, on va se marrer.
2: Oui.
1: Mais non, mais... Parce que forcément, quand on est dans un festival et qu'on est bénévole, ben il doit se passer aussi des petites choses, aussi bien sur scène qu'avec les groupes aussi, parce qu'il y a dû se passer aussi quelques petites choses avec les groupes. Donc voilà, c'est toujours intéressant aussi de savoir un petit peu ce qui se passe derrière la musique.
4: Est-ce que je peux commencer par une anecdote très mignonne?
1: J'ai peur.
4: Non, pour de vrai. Avec Léon, pendant qu'on faisait notre shift, avant de commencer notre shift, parce que Max, ici présent, nous avait confié la mission de nettoyer tout le site, vider les poubelles, machin, tout ça. On passe dans les stands, on arrive au merch, donc pour vider les poubelles, pour que les groupes arrivent, tout soit propre, tout soit nickel, ils aient la place, tout ça. Et là, on croise un mec. Moi, je connais pas, Moi, je connais pas, je me dis, bon, bah, c'est un mec lambda, il bosse là, voilà, c'est bien. Et en fait, il s'avère que c'est un des groupes préférés de Léon, qui s'appelle Fange.
5: C'est une de mes grosses découvertes du Bourlon, que je kiffe sur scène. Et on a parlé genre 15 minutes avec lui, et à la fin, on lui demande, bah, tu bosses sur le Bourlon? Ah non, je suis Zikos, je passe là dans 15 minutes.
4: Non, c'était en début de shift, il était 11h du mat, il passait au soir sur la grosse scène pour fermer justement.
5: Attends, c'était du samedi ou du
6: dimanche? Alors c'était peut-être le dimanche, parce que le dimanche,
5: c'était dimanche quand ils ont été reprogrammés.
2: Oui, parce qu'ils ont été reprogrammés à cause de l'orage.
4: La chronologie
2: ça aurait pu être le samedi matin, parce que le samedi matin, dans sa tête, normalement, il jouait le soir, sauf que...
5: Non, c'était bien le dimanche.
4: Du coup, anecdote mignonne, c'est que vu que le mec est super sympa, pas sur scène parce qu'il casse tout le matos et il finit avec le front en sang, j'apprécie la démarche, hein, y a aucun problème, mais ils sont plus gentils en backstage que sur scène.
2: Et heureusement coup, que c'est pas l'inverse.
4: Léon, je te laisse raconter les petits cadeaux que tu as eus.
5: Ah non, ouais, non, ça c'était après, tu confonds.
4: Ah oui, c'était après.
5: Mais en gros, après, on partait faire notre chiffre quand même.
2: L'anecdote des deux mecs bourrés, là, ça va être interminable.
5: Et je croise les gars, je dis, ah, j'ai adoré le concert, nanana. Et je leur demande s'il leur reste pas des vinyles, des trucs comme ça. Ils me font des grosses ristournes ils sortent des trucs de leur camionnette, ils me font des grosses ristournes sur le merch et tout. Genre ils m'ont dit, bon, je te le fais à moins 20.
1: Bah nickel.
4: Dédicacé et tout, on a pu taper
5: dédicacé la discussion. Par les 4 membres du groupe, on a tapé la discussion une dizaine de minutes, c'était très cool.
4: Alors, vu qu'on était tous les deux, pour finir l'anecdote, moi je les connais pas, j'ai jamais entendu un son ni rien. Toi t'étais là, ouais c'était trop cool, tu discutais. Et je me suis retrouvé avec un des mecs du groupe. Et puis on te voyait parler avec les autres. Puis à un moment on se regarde. Petit malaise, je te connais pas mec.
5: C'était pas le guitariste qui avait le front en sang?
4: Je sais pas, ils avaient tous mecs, ils avaient une petite marque sur, je sais pas.
1: Le groupe de Harry Potter,
4: du coup,
1: quoi.
4: C'est vrai, t'as vu le concert? Bah non, désolé. Écoute mec, ça a l'air super cool. Mais bon.
5: Non mais ouais, c'était Fange, allez écouter si jamais, c'est très très cool. Allez,
4: c'est des types super sympas, mais pas sur scène.
5: Surtout voir en concert, c'est.
2: On passera juste après au pire. Hein,
1: bah oui, on va passer juste après.
6: C'est sympa sur scène quand même à écouter.
5: Oui, si, sur scène, c'est exceptionnel.
2: Sur scène, c'est exceptionnel.
6: De fou.
4: Ah oui, voilà, mais moi j'étais pas là, je devais faire autre chose.
2: J'étais en shift à ce moment-là, c'est pas impossible.
4: Bah non, je pouvais pas être en shift vu que mon binôme est présent.
5: Ah. C'était le premier concert du dimanche.
4: Si j'étais pas en shift, j'étais au bar de toute manière.
5: T'étais en train de te bourrer la gueule dans un fossé.
4: Alors, moi temps. Mais c'est faux.
2: Alors, personnellement, dans les anecdotes que j'ai cette année, alors bon, ça fait 4 ans que je le fais, donc j'en ai plein, mais sur cette année, celle qui m'a bien marqué. En tant que respo, il faut savoir que bah, du coup, on m'appelle quand il y a des problèmes, des histoires, etc.
4: Pourquoi tu me regardes comme ça?
5: Pourquoi
4: quand
5: tu me regardes aussi comme ça?
2: Parce que justement, cette anecdote vous concerne.
4: Ah bon?
2: Oui.
5: Je vois pas de quoi tu parles.
2: Premier jour, première fois que je suis sur le festival sur 2026. On m'appelle pour me dire, Max, est-ce que tu peux gérer une situation? Ouais, pas de souci, qu'est-ce qui se passe? T'as deux de tes bénévoles qui sont en train de se baigner dans des bidons.
6: J'ai vu les photos, c'était incroyable.
4: Ah, c'est pour ça que tu nous regardais comme ça.
2: Oui, exactement. Et moi, dans ma tête, je suis en train de me dire, alors attends, à la fois, je sais que je dois les engueuler, mais à la fois, ça me fait extrêmement rire. Donc, du coup, je suis vraiment arrivé comme une fleur devant eux en mode, bon, les gars, à la fois, j'ai envie de vous dire, c'est drôle, mais en même temps, genre, il y a tout le monde qui est en train de trimer, genre, sortez des tonneaux. Et ce qui est très drôle, c'est que si jamais pour les auditeurs qui écoutent et que vous allez voir la page du Bourlon,
1: alors
6: il y
1: en a un qui écoute et qui demande, qui vous fait tous des gros bisous, c'est Max de chez Refitter.
2: Ah, ah,
6: bisous Max.
4: Ah oui.
6: J'ai eu Marie par message.
1: Il n'est pas à l'antenne, il est derrière son portable.
2: Eh bah écoute, si tu veux avoir une photo magnifique de ton guitariste, il est dans un il est dans un bidon au Bourlon au niveau du au niveau du truc officiel.
4: Est-ce que tu peux laisser le guitariste de Max en dehors de ça s'il te plaît? Des gros bisous mec.
5: Est-ce qu'on précise, il servait à quoi le bidon dans lequel Flo
2: était? Ah oui, parce qu'il y a un autre truc.
4: Non, mais ça, c'est pas une anecdote, y a pas besoin de le dire.
2: Si, si, en fait, faut savoir un truc, c'est que dans les deux bidons, il y en avait un qui était neuf et un qui était pas neuf. Et en fait, le bidon dans lequel il était pas neuf, c'est en fait l'endroit où on mettait la sciure sale, donc c'est-à-dire
7: la merde,
2: la merde des festivaliers.
1: Les excréments, ouais.
2: Et du coup, il y en a un qui s'est baigné dedans, je dirais pas lequel des deux.
5: C'est Flo.
2: Deux. Oh, t'es méchant! C'est méchant, je voulais faire un doute quand
6: c'est
2: même.
6: C'est pour ça qu'il est devenu chaud.
4: Alors, en fait, pour l'anecdote, du
2: il
4: coup.
2: Il a perdu ses cheveux en fait au Bourlon.
4: Dixit, le mec qui ressemble à un mouton. Alors du coup, en fait, c'est qu'en sortant du bidon, je me suis dit, ah zut, il a dû rouiller parce que j'ai du marron sur les couilles et les genoux. Et en fait, non, c'était pas de la rouille. Mais ça, je l'ai appris quelques mois après.
2: Oui, parce que
4: et même quelques mois après, je suis retourné me désinfecter avec du savon, des machins. Non, c'est mort, j'ai chopé des maladies bizarres, c'est fini.
2: Depuis, il prend à chaque fois le Karcher pour se nettoyer tous les matins.
1: Allez, une petite anecdote encore. Allez Ben.
8: Ouais ouais, bah du coup cette année il y a eu Conan qui est passé et le batteur tapait beaucoup beaucoup beaucoup trop fort pendant le set et en fait la batterie bougeait de ouf. Et il y a un des ingé-sons qui était avec nous, on se posait la question de savoir comment ça allait ne plus bouger et il nous a sorti un pinceau qu'il a posé devant la grosse caisse. Vraiment comme ça, et ça n'a plus jamais bougé sur tous les sets.
7: Wow.
8: Ça n'a plus jamais bougé, et c'est une méthode magique, c'est incroyable.
2: Je peux savoir
8: et ça fonctionne.
2: Qui a eu cette méthode?
8: Celui qui était au retour, je sais plus son.
1: Johan.
8: Oui, c'est ça, exactement.
1: C'est Johan de la Malterie. Ouais. Ah là là, incroyable.
8: Et
1: incroyable.
8: Il est arrivé comme ça, genre en héros avec son pinceau à la main.
1: Je vais lui en parler.
6: Il aurait une forme de banana bread en plus la prochaine fois.
2: Ouais, ouais.
8: Et il l'a mis devant comme ça, il l'a posé sur le tapis devant la grosse caisse. Et ça n'a plus jamais bougé.
5: Le pouvoir des pinceaux.
8: Incroyable. Au moins,
6: ouais,
8: voilà, j'ai appris ça.
6: La force de l'expérience.
8: Ouais, c'est ça, carrément.
1: Putain, vif casto, quoi, ah, sans
8: ouais,
1: déconner.
8: C'est ça. Bah ouais. Donc quoi, toujours avoir un pinceau sur soi.
1: Ouais, absolument.
8: Voilà.
6: Mais où est-ce qu'il a été chercher ce pinceau?
8: Eh bien, il l'avait déjà sur lui, en fait, parce qu'il avait déjà eu l'expérience.
6: C'est ça la question.
8: Il avait déjà
5: toujours avoir un pinceau pour bloquer une grosse caisse, c'est ça,
8: ouais,
5: c'est ça le truc.
1: C'est un truc basique d'un gesson qu'ils ont à la ceinture, quoi, tu vois.
8: Je pense que c'est ça, en fait. Il s'est déjà fait avoir une fois.
6: Je pense que je vais le renommer Mario.
8: Ouais, mais j'ai trouvé ça ouais très très
1: ouais c'est ouais incroyable ouais,
8: très bizarre.
4: Alors après l'anecdote mignonne, est-ce que je peux raconter l'anecdote dégueulasse? Enfin pas dégueulasse mais un petit peu.
1: Ouais, écoute, on va laisser on va faire le tour de table.
8: On laissera le crade à la fin.
1: Ok.
4: La meilleure.
1: Quand je vais couper le son. Et
4: j'en ai deux des crades.
2: Hein, on est dans une réunion des alcooliques anonymes. Pierre, à ton tour.
9: Alors c'est une anecdote forcément de 2026 ou.
1: Comme tu veux.
9: Parce que là 2026, je pense que là, l'évacuation de tout le public pendant l'orage, ça doit être le truc le plus fou. Mais alors une anecdote par rapport. Ah si, ok. Le truc le plus marquant là-dedans, c'est quand la foudre est tombée, je pense. Parce qu'en fait, on a eu quand même un impact de foudre à Bourlon, qui n'était pas sur le festival, mais qui était sur le parking du festival. Personne n'a été impacté, c'est tombé au sol. Mais
6: et c'était sur bruit.
9: Non, c'était après. Non, heureusement que c'était pas sur bruit d'ailleurs. Là, on aurait eu d'autres soucis. Mais non, donc il y a eu un impact de foudre sur le parking qui est en fait. À vol d'oiseau très proche du site, sauf que pour y aller, quand on y est, faut faire tout un détour par là.
1: Ouais, ouais.
9: Mais bref, donc c'est le moment où tout le monde, on était les derniers à partir du site, le public était déjà parti depuis 10 minutes, et c'était le moment où on marchait vers les voitures, il commence à pleuvoir, et d'un seul coup, il y a un rideau de pluie, et la foudre qui tombe, et on a senti vraiment le sol trembler, on s'est tous mis à courir en même temps. Un peu genre, on a eu tous cette frayeur à la même seconde quand c'est tombé, et voilà, c'était un peu. C'était clairement le moment le plus fort pour moi de cette année, quoi. Même,
1: qui s'est bien terminé.
9: Qui s'est bien terminé, ouais, finalement.
1: Ouais.
9: Mais voilà. Sinon, sur une autre année, parce que j'avais une autre anecdote en tête, c'est Slomossa, quand même. Parce que c'était donc eux, ils ont joué en 2025.
2: Ouais, 2025.
9: Et à la base, ils étaient prévus pour jouer sur la grande scène. Sauf qu'il y a eu tout un micmac d'avions, ils venaient en avion de Norvège juste pour jouer au Rock in Bourlon.
7: Ah, excellent.
9: Et ils ont eu, alors je sais même plus ce que c'est, mais il y a eu un avion décalé ou des guitares perdues, je ne sais plus. Et ils sont arrivés méga en retard. Et ils ont dû jouer en fait sur la petite scène. Et ils sont arrivés, ils étaient limite contents en fait de jouer sur la petite scène. Donc ils ont clôturé donc le pan. Et ils ont mis un enfin franchement c'était je pense que c'était le concert le plus ouf qu'il y ait eu en termes d'ambiance sur cette scène depuis qu'elle existe quoi. Et voilà, ils sont vraiment arrivés, on leur a juste ramené des bières, ils sont pas passés par l'accueil artiste habituel, ils sont arrivés direct au cul de la scène. Ils sont montés, ils ont installé, ils ont eu le temps de récupérer une petite bière et ils ont joué et voilà quoi. Et c'était incroyable quoi, c'était vraiment le rock.
7: Ouais, absolument. Ouais. Ouais.
6: Alors pour moi, j'ai pas une grosse anecdote qui est étonnant parce que j'ai beaucoup parlé, mais étant
9: t'as dit toutes tes anecdotes déjà.
6: Oui, déjà tout. Non, mais le truc un petit peu mignon, c'est un peu la presse et les remerciements que peuvent avoir aussi les festivaliers, parce que du coup, j'ai voulu inclure un petit peu un pôle PMR qui a peaufiné pour l'année suivante, et où il y a Kaouet, donc c'est un festivalier qui avait la jambe en vrac suite à une opération, et du coup lors de l'évacuation, comme il avait mon numéro, il a pu m'appeler et j'ai pu le sécuriser assez rapidement. Donc en fait il m'a appelé, j'avais ma voiture et j'ai pu l'amener assez rapidement en fait au camping, et il a pu sécuriser de manière correcte, parce qu'il avait les béquilles et tout. Derrière, le truc super sympa, c'est les remerciements qu'on a derrière. Même si je l'ai fait avec mon cœur, c'est derrière, il était vraiment, vraiment remerciant de ce que j'avais fait. Voilà.
7: Okay.
6: Donc maintenant, à toi, Flo, vu que tu racontes un peu. Il y a Léon avant. Il y a Titi aussi.
5: Ouais, si, j'en ai une petite à rapport à l'orage.
4: Comment ça? Pourquoi pas moi? Pourquoi j'ai pas le droit de faire les anecdotes?
5: Toi, tu te tais.
6: Titi. Hop. On est que deux femmes là ce soir. Laisse parler Titi.
9: Je crois qu'il y a Ben aussi qui avait une bonne anecdote.
4: Ça tombe bien parce que sur les deux femmes, t'as monopolisé la parole 90% du temps.
9: De navette artiste.
10: Ouais, parce que le slow mosa qui arrive.
9: Ça, c'est
10: 5
9: du.
10: 5 minutes avant, ouais. C'était pas. Les groupes scandinaves ont un peu de mal avec les abus.
9: C'est vrai. C'est vrai.
10: Mais ouais, c'était la deuxième année où je faisais bénévole à Bourlon. J'étais même pas à faire les navettes, mais il y avait besoin d'une voiture. Et c'était pour Monolord, qui était la tête d'affiche. C'était
9: 2018.
10: Ouais. Et qui, pareil. Eux sont bien arrivés, mais leurs guitares sont restées à l'aéroport sur un transit. Et donc ça a été 4-5 heures d'attente.
9: Toute l'après-midi, je pense.
10: Toute l'après-midi, ouais. Pour arriver au final, pour qu'ils clôturent. Ils n'étaient pas censés clôturer.
9: Ouais.
10: C'était Love Sex Machine avant. Et puis au final, on a interverti et puis ça s'est fait. Ils étaient super contents de pouvoir enfin jouer, quoi. Et ils ont fait un super bon set. Donc c'était super, ouais. Ouais.
7: Putain, mais arrivé comme ça, je dis putain, ouais. j'ai pas la grade, je fais quoi, quoi.
10: Ouais, c'est ça, ouais.
7: Je chante à capella.
9: Je crois qu'ils ont, quand même attendu, pas pour rien, parce qu'ils ont récupéré les guitares.
10: Non, on a tout récupéré. Ouais.
9: Mais ouais, c'était. Ouais. Et ils sont repartis direct après.
10: Directement après.
7: Ah oui, d'accord.
6: Mais parfois sur des petites choses comme ça, sur des retards d'avion, j'ai eu la chance de voir Behemoth sans leur costume, juste en sweat avec. C'était, je crois. Il y avait d'autres groupes qui leur avaient prêté les instruments, ils n'avaient pas joué avec leurs propres instruments, ils n'avaient pas leur costume et tout. Et parfois, c'est des super bonnes surprises. Parfois, les retards d'avion, ça a du bon quand ils ont des problèmes de matos et tout.
9: Parfois,
6: tu peux
9: avoir
6: des surprises.
9: Parfois,
4: Alors, est-ce que tu sais où c'était ou si tu as la date? Parce que je les ai vus.
6: C'était
4: aussi,
6: Motocultor, je les ai vus une fois avec leur costume et une fois sans leur costume. Et je te jure, c'était incroyable.
4: Parce que j'y étais peut-être.
7: On s'en fout, ça.
9: Mais on a quand même une histoire. Ça me rappelle une autre anecdote. C'est très vite.
4: Et ça va.
9: Parce que du coup, ça me fait penser. En fait, on a une histoire avec les avions en retard, quand même. Parce que, alors, la première, c'était Monolord que Ben vient de dire en 2018. Il y a eu Slow Mosa en 2025. Mais il y a aussi eu Thao. Donc, THOU, le groupe de sludge de Louisiane. Eux, ils devaient venir en 2022. Et ils n'ont pas pu jouer parce que c'était la première date de leur tournée. Et ils sont arrivés tellement en retard. En gros, ils auraient pu être à Bourlon à 3h du matin, quoi. Donc, on a dû les annuler. Et finalement, ils ont pu jouer en 2025. Mais voilà, pareil, c'était un acte manqué aussi avec eux, quoi. Bah, eux, c'est les seuls qui ont vraiment annulé à cause de ça. Les autres, on a réussi à se démerder. Là, c'était.
6: Non, mais annulation. C'est rock'n'roll. Tu vois le.
2: J'ai une très bonne anecdote aussi sur ma première année du Bourlon. où je commençais à nettoyer les toilettes, etc. Et en fait, il y a une femme qui commence à venir me parler. Super gentille, super agréable et tout. J'ai parlé pendant une bonne dizaine de minutes avec elle. Et en fait, au moment où elle part, il y a le deuxième bénévole qui est avec moi qui me regarde et fait « Tu sais, t'as parlé à qui, là ?»
6: Je sais pas. C'était Stéphanie, non ?
2: C'était Stéphanie Brutus. Je savais pas c'était qui. Et moi, je lui ai juste parlé normalement, en fait, pendant 10-15 minutes. Et après, quand je l'ai vu en concert, j'étais en mode « Ah !»
6: Un acte manqué quand même, parce que Stéphanie, franchement, elle est incroyable, cette femme.
2: Très franchement, je le dis maintenant, j'étais dégoûté de pas savoir ce truc. Mais en même temps, je suis très content parce que du coup, je l'ai pas vu en tant qu'artiste, je l'ai vu en tant qu'humain. Du coup, c'était très cool de discuter avec elle.
7: Alors, avant que Flo nous raconte ses insanités insupportables et que derrière Léon enchaîne sur un truc,
5: bah, on est plus mignonne, donc c'est peut-être mieux que je fasse avant et que je fasse après.
2: Faut savoir qu'il y a des anecdotes que je n'ai pas dit à la radio, je ne dirai pas à la radio. Mais il s'est passé des choses.
9: Il y a des anecdotes qui resteront à Bourlon.
7: Ce qui est dit au Bourlon reste au Bourlon, c'est normal.
2: Il y en a certaines que Pierre est courant.
7: On s'écoute un titre de Fange et puis. Ouais, et puis voilà, et puis ils vont faire leur truc, après ils vont être tranquilles, ils vont niquer ça.
2: Alors attends, je t'avais dit Fange et je t'avais dit.
7: Non, mais après Fange, on va repartir sur leur anecdote, comme ça c'est fait. Tu vois, tout, voilà.
2: Ouais, comme ça après on les
7: entend
2: plus.
7: Déjà à cette heure-ci, si tu veux, j'ai déjà perdu la moitié des auditeurs, donc.
4: C'est normal, je raconte des anecdotes.
2: Et puis
5: on vous épargne le pire.
7: On repasse ça après Fange et c'est parti.

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1: Ouf. Mais Flo n'est pas là.
2: Bah écoute, en attendant que Flo il est pas là, je peux en raconter une.
3: Bah j'en avais une à raconter aussi.
0: Ah bah vas-y. Ah,
2: tu
0: vas-y,
2: racontes
0: vas-y,
2: ou je raconte.
0: Vas-y Léon. Non, vas-y Léon.
3: Je sais pas si c'est la même que la mienne ou pas.
2: Non, c'est pas la même.
3: Et bah je peux raconter, elle prend 5 secondes la mienne. Du coup, on vous a parlé un peu de l'orage qu'il y a eu. En mode apocalypse, tempête, éclair qui zébrait
1: le ciel. Mais bien géré quand même.
3: Ouais, mais quand il y a un ordre d'évacuation, et bah il y a une cinquantaine de personnes qui se disent « Et si on allait chier ?» Du coup, devant les chiottes, on a dû évacuer une cinquantaine de personnes qui étaient en mode « Mais non, on veut pas partir, on doit chier. »
2: C'est en fait, c'est juste pour camoufler les bruits. Avec le tonnerre.
4: Ah, c'est peut-être ça, c'est tous ceux
5: qui ont,
4: ça,
5: qui ont peur des bruits du caca.
1: Alors, pour le coup, rebond anecdote, bruit avec des éclairs en fond,
3: ouais, c'est magnifique.
1: Incroyable.
2: C'est
1: incroyable.
2: Alors, moi j'en ai une, alors c'est pas de cette année, je pense que c'était il y a 3 ans. Je suis en train de parler en fait anglais avec un festivalier parce que bah juste c'était pas français tout simplement.
0: Oui, parce que si tu parles anglais avec un mec qui parle français, c'est que c'est.
2: Non mais attends, justement, c'est ça le problème. C'est ça le problème. C'est la suite. Un mec qui vient me voir et qui me fait ouais, est-ce que tu peux venir m'aider? Mais il me parle en anglais. Bon, je l'ai traduit en français, mais il parlait mal anglais. J'avais l'impression qu'il était pas forcément anglais de pure souche. Le mec il me dit ouais, come here, viens. Donc je le suis. Il me met devant un autre gars. Et le mec, il commence à essayer de parler, mais je comprends que dalle à ce qu'il me raconte. Mais même moi, je commençais à bugger en fait sur ce qu'il me racontait. Et dans un coup, il commence à me faire comment ça se dit en anglais en fait? Et là, je me dis, bah attends. Je dis, mais attends, t'es français en
0: but
2: fait.
0: But alors you are French?
2: Je dis, ouais, c'était vraiment la même scène, tu vois, que Louis de Funès. C'était vraiment, bah, you are French. Et là, le mec, je lui dis, bah t'es français? Il dit, bah ouais. Je dis, ah ok, bah explique-moi ton problème, quoi. Enfin, c'est bon, je suis français, si t'as besoin de. Voilà.
0: Et il a dû chercher ses mots aussi, parce qu'il parlait français, mais pas tellement bien.
2: Et là, il me regarde et il me dit, ouais, en fait, le mec, il m'a mis devant, en fait, l'autre mec, il me fait, ouais, bah en fait, je suis devant un flamand, il parle pas un mot de français, et je crois qu'il veut faire un plan 3 avec ma femme. Oula!
5: Ça, c'était au camping, ça?
2: Non, c'était dans le festival. Il devait être 13h.
4: Mais la team environnement, vous avez des sacrées anecdotes quand même.
2: Tu sais pas la moitié de ce qui m'est arrivé. Et moi, je commence à bugger, tu vois. Déjà, je me dis, mais c'était quoi la situation? Et là, je vois la femme arriver. Elle commence à parler, je comprends rien ce qu'elle me raconte. Et là, je fais.
4: Parler flamand.
2: Et je fais. You speak
4: flamand?
2: You speak English or Flamish, tu vois. Et là, elle me regarde et me dit, ah non, je suis Timmy Biout.
0: Ah ouais, ok.
1: C'est une histoire qui tourne autour du trou de balle.
2: Et en fait, ils étaient vraiment en train de s'engueuler les trois par rapport à ça. Et moi, je les regarde et je fais, bon, écoutez, moi j'ai du taf. Faites une partout, faites un gangbang, faites ce que vous voulez. Moi, j'ai pas que ça à foutre, j'ai du boulot, je me casse.
0: Quand les tuches rencontrent Bienvenue chez les Ch'tis, quoi.
2: Vraiment.
0: Ouais, truc de fou.
2: Ah, je pourrais en raconter.
0: Bon, vas-y, Flo. Vas-y.
2: Il est content.
5: Alors, avec.
0: Trop tard.
5: Léon, on fait notre shift.
3: Encore nous deux.
5: Bah, toujours nous deux.
3: Toujours nous deux.
5: Toujours. On fait notre shift et donc on accomplit notre tâche.

0: La porte et je vois quelqu'un appuyer contre la porte. Je capte pas tout de suite, j'ai un ace contact et je me rends compte que il y avait un couple, un coït en cours. Oui. Du coup, on a un ace contact légendaire de 2 à 5 secondes, je sais pas trop dire, c'est un peu un traumatisme.
1: Ils ont pris le conseil de Max.
2: C'était très court. C'est très court, mais très long à la fois.
3: 5 oui. secondes en eye contact, c'est très long.
0: Oui, c'est. En fait, personnellement, j'ai l'impression que c'est extrêmement long.
2: Non, ça, dans les faits, 2 secondes max.
0: Ouais, c'est ça. Mais dans ma tête, c'est 5 minutes, quoi.
2: Il y avait des gens en train de. Bah, si jamais, on sait jamais. Franchement, bravo, parce qu'il faut du courage. Parce que faire ça dans les toilettes sèches du Bourlon. En
0: à
2: plein
0: 45
2: cagnard,
0: degrés.
2: Pendant qu'il fait 45 degrés et qu'il y a 40 personnes qui attendent pour aller faire leurs besoins.
0: À l'intérieur des chiottes, il faisait bien 50 degrés. Hein.
1: Dans 10-15 ans, quand un gamin demandera à ses parents où est-ce que vous m'avez conçu,
2: si tu veux, t'as pas envie de savoir.
1: Rock and Bourlon.
2: Fange.
0: Alors, on n'a pas trouvé de préservatif dans le truc, donc y a possiblement un gamin
1: voilà.
0: qui.
1: Elle était conçue en Rock'n'Bourlon.
4: Ça, c'est faux, moins... parce que justement, on a des préservatifs pour les festivaliers en contraception.
1: En centre prévention.
4: Voilà.
5: Ça, c'est après, au moins, c'est pas des vaisselocs, c'est des vraies toilettes fait maison, quoi. C'est un
4: oui,
5: peu
4: oui, c'est sûr. Non, mais c'est surtout que les toilettes, c'est genre, ils sont noirs au niveau des côtés, donc avec la chaleur qu'il y avait, genre, ça fait un
1: non,
4: peu effet de serre.
1: Mais les toilettes, ça allait.
4: Ouais, mais t'imagines, avec 36 degrés, avec en plus la. Enfin bref, je suis
5: avec
4: pas
5: la, avec la population, ouais. Vas-y, non, mais vas-y, dis-le.
2: Ça dépend quelle population.
5: Non, la copulation.
1: Oui, copulation.
4: Ah. Oui, mais bon.
2: Excusez-moi, pardon.
5: Non, mais c'est parce que je reste très correct. Je reste politiquement correct.
4: Après, en autre anecdote aussi qui est très drôle dans une autre année, mais là c'est très mignon. Il y avait le groupe Witching qu'on avait reçu en 2024 que j'avais vu. J'étais allé parler avec eux parce que j'aimais beaucoup leur musique. Ils étaient très sympas, etc. J'avais beaucoup discuté avec eux. Et à un moment, pour raisons pures et diverses et variées, j'ai dû me retrouver en fait avec une scie à main pour. Laisse tomber. Cette année-là, j'ai eu des trucs à faire, mais complètement random. C'est juste qu'en fait, il y avait un verrou des toilettes qui s'était pété, et du coup, fallait que je refasse en fait avec des palettes. En fait, fallait que je refasse une consolidation au niveau des portes pour juste bloquer les verrous. Et en fait, quand je suis allé couper le truc, j'ai vu le groupe en train de faire des photos avec le photographe du festival. Et la batteuse, en fait, elle avait la même coupe de cheveux que moi. Faut savoir.
5: Ah ouais, c'est vrai.
4: Et la batteuse est venue me voir. Elle m'a dit ouais, il y a un de mes potes qui est venu me voir et qui m'a dit que t'étais mon petit frère français.
1: Et du coup,
4: je commence à me marrer, je discute un peu avec. Et là, elle me regarde, elle me dit ouais, est-ce que je peux prendre une photo avec toi parce que wow. Ça me fait délirer. Et là, dans ma tête, j'étais en mode mais attends, c'est pas censé être l'inverse, c'est moi qui suis censé demander une photo en fait.
1: Mais c'est trop mignon, c'est trop mignon.
4: Et je suis resté en contact avec elle. Et ce qui est drôle, c'est que Pierre est au courant d'ailleurs de cette histoire. En fait, j'ai acheté le vinyle de Witching sur le festival.
5: Bah ouais, je pense que c'est moi qui l'ai récupéré le vinyle.
4: Et sans faire exprès, j'ai oublié mon sac sur le site. Et sauf que mon vinyle s'est transformé en bol de salade. Parce qu'il faisait ouais. tellement chaud qu'il a chauffé en fait et il s'est transformé en bol. Et du coup, en fait, j'ai gardé ce vinyle. Je l'ai encore à la maison.
2: Et depuis, tu manges de la salade
1: c'est
2: dedans.
1: C'est une corbeille de fruits.
4: C'est une corbeille de fruits.
5: Il est sur le mur. Il est sur
4: et
5: le
4: juste,
5: mur de,
4: je l'ai gardé pour une seule et simple bonne raison. Et je l'ai envoyé ce message à la batteuse de Witching. La prochaine fois qu'ils viennent jouer à Lille, je me ramène avec ce vinyle et je veux qu'il le signe.
1: Alors, dédicace à Pierre, c'est quand que tu nous programmes Witching avec Cerber
5: quand ils viendront en Europe.
4: Un petit bulle café.
1: Oui, ça pourrait être vachement sympa.
5: Quand ils viendront,
1: ou
5: les
1: Malterie.
5: Bah, peu importe, on les fera quelque part, mais je sais pas où.
4: Mais bon, moi j'ai rémunéré les artistes parce que j'ai racheté une deuxième fois l'album. Donc j'ai rémunéré les artistes.
0: Espèce de pigeon.
2: Et pas prendre Spotify comme tout le monde.
0: Tu veux pas streamer légalement?
4: Ah, tiens, d'ailleurs,
5: comme tous maintenant les gens t'as censés. Un vinyle et un bol à salade.
0: Ouais, tiens, c'est ça.
2: Et ça, c'est cool.
4: Je fais un bon parallèle par rapport à ça, parce que justement, les playlists Bourlon ne sont plus sur Spotify.
5: Non,
4: j'en profite.
5: Ouais.
4: J'en profite de parler de ça.
5: Non, elles sont sur Qobuz maintenant, ouais, qui est notre partenaire depuis cette année. Qui est une plateforme de streaming comparable à Spotify en termes d'utilisation, mais avec une meilleure qualité de son et qui rémunère mieux les artistes. Et qui n'est pas détenu par des milliardaires qui donnent de l'argent à Israël.
1: Ouais. Quand je disais que le Rock in Bourlon était quand même vachement militant.
4: Voilà.
1: Et c'est français,
5: bien,
1: Cobuzz.
5: C'est bien.
4: Et c'est français aussi,
5: c'est français,
4: ouais,
5: c'est basé sur
4: vous
5: Paris.
4: Aimez, ouais. C'est français.
1: Le terroir est militant.
5: Deux allez. Titres, allez, bombardement, parce qu'à un certain moment, il faut bombarder. Ouais. Parce que entre les gens qui copulent, etc.
1: Mais un petit Ecstatic Vision, ça pourrait être vachement sympa.
5: Un petit quoi, Joy Division? Non, c'est pas
1: non.
5: Non, c'est pas
1: Ecstatic Vision.
4: Ils ont pas joué. Hein.
1: Non, Ecstatic joué. Vision.
4: Ça aurait été bien.
5: Je crois qu'on n'a pas le droit. Il ne me l'a pas donné, celui-là.
1: C'est nul, Max.
5: Ouais.
4: Ouais, c'est bon.

0: Il fait de son mieux.
1: Déjà, on va pas tout passer, donc forcément.
2: Voilà, c'est ça.
1: Bombardement, et puis derrière, un franc-tireur.
2: Oui. Oui.
3: Puis, exceptionnel franc-tireur.
2: C'est bon, tu m'excuses par rapport à ça, de mettre franc-tireur.
4: Bombardement, oui.
2: Alors, franc-tireur, très franchement, je pense que ça a été mon top 1 du bourlon cette année avec Fightouf. Ils ont fait un putain de show, ils ont été monstrueux. Quand j'ai vu le guitariste qui est monté sur la régie, qui s'est pété la gueule, qui saignait le sang et qui s'est dit ouais, c'est bon, vas-y, je continue le concert. Il y a même un mec de.
5: On aurait vraiment dit des chiens enragés que tu lâches sur scène. Quoi.
4: Cette année, elle était légendaire. Il y a King Joseph, il y a. Machina, il y a quand même pas mal de choses.
5: C'est vrai qu'on n'a pas parlé de Machina, mais on pourra en parler
4: après.
5: On en a
4: parlé, on peut en parler.
2: T'inquiète, il y en a de prévu. Ouais. Prévu.
1: Alors, moi, je fais une petite aparté, voilà, pour parler du service sécurité aussi, du service d'ordre, parce que. Ils font aussi un sacré boulot.
2: Mmh. Bisous Steve.
0: Exactement, ouais. Gros bisous Steve.
4: Et Doc, c'était sa dernière année.
2: Oui, je suis dégoûté parce qu'il aurait pu venir malheureusement, mais il était au travail. Du coup, oui, Doc, le responsable de la sécurité, gros c'était sa dernière Doc. Année.
4: Ouais.
2: Notre Doc national.
4: Il a le physique d'une armoire à glace, mais c'est vraiment
1: vous avez raconté.
0: Ah, mais le mec est un frigo.
1: Vous avez raconté vos anecdotes. Moi, je vais vous raconter l'anecdote de l'Alcatraz. Où j'étais en train de manger avec Maxime et il y a un mec qui vient s'asseoir à côté de moi et qui me pousse. Et là, je regarde en me disant, mais ça va quoi, tu te crois chez ta mère quoi, tu vois. Et là, il me fait, ça va, c'était Doc.
2: En fait, Doc, c'est le style de personne, quand il te dit bonjour, t'es obligé de lui dire bonjour monsieur, la première fois que tu le rencontres. Parce que lui, il le dit pas méchamment, mais il fait, salut, ça va.
3: Bah, il fait 2m10 de haut et 2m10 de large.
2: Non, surtout, sa voix. Sa voix.
3: Ah oui,
4: envers les femmes, il est tellement doux.
2: C'est un amour. Non, mais c'est un amour, Doc.
4: C'est, je le vois, je lui fais un câlin. C'est vraiment une crème.
1: Ouais, ouais, il adore.
2: Ah, doucement.
3: Alors, j'ai pas osé parce que en même temps, vu le gabarit du truc.
4: Il y a sa femme, il a deux filles. Mais c'est vraiment une crème. C'est. Non, j'ai ça en toute.
1: Non, mais c'est bon, hein, on a compris.
3: Ah, mais je te comprends parce que je l'ai pas fait parce que je le connaissais pas. Mais en vrai, je l'aurais connu, je l'aurais fait des câlins, tu vois.
4: Mais oui.
1: Ah, mais c'est ce que
4: c'est
1: j'ai
4: une
1: fait.
4: Crème, c'est une crème.
1: Mais c'est ce que
4: mec.
1: J'ai fait. C'est ce que j'ai fait l'Alcatraz quand je l'ai vu que c'était lui, quoi. Je l'ai pris dans mes bras. Enfin, dans mes bras, mais je faisais pas le tour. Mais.
5: T'étais prêt à embrouiller le gars qui t'avait bousculé.
1: Ah ouais, non mais tu vois, ouais, mais voilà, mais tu sais, vraiment, il est venu s'asseoir à côté de moi en poussant, mais carrément. J'étais en train de manger, mais je me suis dit, c'est quoi ce mec, tu vois, en plus t'es en Belgique, quelquefois les Flamands, par rapport aux Français, c'est pas top ouais. du top, même si j'ai des origines flamandes, mais je me dis, putain, il fait quoi lui? Puis je me retourne comme ça, et sur le coup, et en plus il était assis, mais de dos, donc je voyais pas
4: il
1: forcément
4: est très
1: sa tronche. Et ah puis oui. après, il fait, oh, oh putain. Ben voilà.
2: Par enfin, contre, il faut que ça reste une tradition au Bourlon. Tous les dimanches soirs, au dernier concert, il y aura une tradition, même si Doc ne fait plus partie des équipes, parce que maintenant il a pris sa retraite hein, officielle. On le fait slammer. On est d'accord, tous les dimanches soirs, tous les ans, on fait un petit slam.
5: Faudra qu'il se laisse faire. Hein,
4: parce que... Il faudra qu'il y ait des victimes pour ce truc quand même.
2: À chaque fois, on lui fait, il est autorisé. Hein.
3: Vous le faites tout seul, hein, parce que moi, je le porte pas le gars. Hein.
5: Moi, je suis sûr qu'il viendra faire un shift de sécu quand même.
2: Ouais. Genre, ouais, au moins pour la vanne, il en fera un. Ouais.
5: Allez, ce sera celui-là du coup.
1: Bombardement et franc-tireur, et on se retrouve après.
2: Yeah.

0: Ah
1: bah ouais, c'est ce que je disais. Bah ouais, moi aussi.
2: Vogel.
3: Léon était passionné.
4: Je parle de la basse, mon instrument préféré. J'ai le droit, non?
1: Alors, sans rien citer, sans rien dévoiler, la saison 2027 s'annonce comment?
5: Bah, bien.
6: Ce sera du 25 au 27 juin.
5: Ouais. Pour l'instant, c'est tout ce que je peux vous dire. Les préventes seront bientôt dispo. Les premières annonces à partir de décembre.
1: Ok.
5: Comme l'an dernier, quoi.
6: Okay. Et vous irez dans l'espace.
5: Vous n'aurez aucun nom parce que j'ai. Pour l'instant, je donne.
1: Non, et puis de toute façon, non, mais c'est voilà. Pour ça que je l'ai dit avant. Ouais.
5: Mais ouais, non, sinon, on part sur la même base, quoi. L'idée, c'est toujours. Enfin, de toute façon, l'idée, c'est de repartir là sur la même base pendant longtemps. Mm-hmm. Juste en l'améliorant sur certains aspects, quoi. Autant qu'on peut. Et puis, et voilà, quoi. Mais ouais, on repart sur le même format.
1: D'accord.
5: Voilà, quoi. On revient à Bourlon comme d'hab.
6: Et du coup, la thématique de cette année, parce que du coup, cette année, c'était le Jumanji. Ouais.
5: Cette année, c'était Jumanji. C'est, alors, 2027, on part dans l'espace.
3: Oh, voilà. Le cosmos.
6: Ce qui est. Alors, c'est un truc qu'on n'a pas beaucoup parlé là pendant l'émission, mais moi, j'étais très impressionné cette année. Et quand on en a discuté après le festival, j'étais agréablement surpris parce que cette année, il y a eu énormément de merch et de choses différentes au niveau du site et même des trucs.
1: Moi, je fais des coucou à Mel.
6: Hein?
1: Je fais des coucou à Mel.
6: Ah!
1: De The Log Equation.
5: Ah oui, qui bosse sur la grande scène du festival d'ailleurs.
6: Ouais. Oui. Ouais. Mais moi, ce qui m'a impressionné, c'est même là le petit jeu Jumanji qui a été fait. Ouais. D'ailleurs, on en a parlé où justement il y aura peut-être une suite par rapport à ce jeu où il y aura des nouvelles cartes, des nouveaux machins, etc. pour les autres années. La pédale à effet aussi qui a été en partenariat avec
5: Jumanji. La pédale d'effet c'est encore mieux parce que du coup le jeu Jumanji c'est une idée qui vient de moi et Paul M. Galay qui fait l'affiche du coup qui fait le tout le dessin et tout ça
3: et qui est un artiste incroyable parce que ce qu'il fait c'est vraiment quali
5: carrément
1: pas,
5: c'est pour ça que
1: Dia.
5: C'est pour ça qu'on il y en aura c'est pas au programme. C'est pour ça qu'on bosse avec lui d'ailleurs. Mais donc ça, ça vient nous. Mais la pédale, c'est encore mieux. C'est une collab du coup entre donc M. Galay, Paul qui a fait tout le design, le dessin qu'on a sur la pédale. Mmh. Et elle a été fabriquée par Maxime qui est bénévole dans l'équipe vidéo depuis que l'équipe vidéo existe, je pense.
6: Oui.
5: Et qui fabrique des pédales dans son temps libre.
6: Et pour l'avoir à la maison, elle est très très bien.
5: Ouais,
6: franchement, elle est très très cool.
5: D'ailleurs, celle-là, elle est très bien partie à tel point qu'on a dû faire une deuxième version. Et l'année prochaine, il y aura un autre effet, du coup. Et l'idée, c'est de faire un effet différent chaque année.
6: T'as envie de m'éviter le portefeuille.
5: Donc on avait commencé, c'était une fuzz cette année, et 2027, ce sera un truc plus spatial, je sais pas.
7: L'espace, le thème, tu peux faire un gros delay.
6: Moi, je mets un pronostic sur une petite délai ou une petite reverb ou un truc comme ça par rapport à l'espace.
5: Même si l'espace, normalement, c'est le silence.
7: Oui, c'est vrai. C'est
8: la pédale qui coupe le son.
5: Ouais. Donc il y a peut-être ça sera juste un mute.
6: Une pédale de mute en fait.
1: Pédale quand t'appuies sur le truc.
3: Ou le son qui arrive 10 000 ans après son émission.
6: Tout simplement une pédale qui fait rire.
8: C'est comme un accordeur, sauf qu'il accorde pas. Il fait le son quoi.
6: Ok.
1: Bon, encore un petit peu de musique. Allez, Maxina. C'est ce que.
5: Bah, Machina, c'était un des gros bangers de cette année.
3: Ouais, clairement. Belle surprise. D'ailleurs, il passe dans pas très longtemps.
5: Au grand mix. Il passe au grand mix. J'ai pas la date en tête, mais il faut y aller.
6: 14 octobre, si j'ai pas de bêtises. Il faut que je regarde, mais 14 octobre, je pense.
5: Ouais, ils font de la techno avec des instruments. Sans synthé, juste guitare, basse, batterie avec beaucoup d'effets.
3: Et la nana était dans le groupe c'était un feat.
5: Non, la nana, c'est la chanteuse qui a chanté avec eux du coup sur un morceau.
3: C'était incroyable.
5: Sur le dernier album de Machina, il y a un feat entre Machina et Damaréa. Et Damaréa était au Rockin' Bourlon, même s'ils n'ont pas pu jouer à cause de la tempête. Ah bah si, d'accord, j'ai un nom pour 2027, c'est Damaréa qui va revenir
3: pour jouer.
5: Parce que c'est le seul groupe qui a pas pu jouer à cause de l'orage.
6: C'était bien 14 octobre au Grand Mix Machina avec un autre groupe, je ne sais plus le nom.
3: Parce que le feat qu'ils ont fait sur scène était vraiment incroyable. Tout le monde dansait, c'était vraiment festif.
6: Je pense que je ne t'ai pas mis featuring, je pense que je t'ai mis le morceau Agony, si j'ai pas de conneries.
1: Absolutely.
6: Hein, quoi?
1: Moi, c'est vrai que tu parles pas. Attends, I'm French, I'm talking to you in French.
6: Ah, désolé, je suis Chimie Bilout.
1: Ok. T'as mis Agony, connard. Ouais, t'as mis Agony.
6: Ouais.
1: Ouais, t'as mis Agony.
6: Ouais.
1: Ça te va?
6: Ouais, vas-y, vas-y.
1: De toute façon, j'ai pas le choix. Voilà.
6: Et puis, ça.
1: Et puis derrière, un Faitouf.
3: Ouais, ça peut être vachement cool.
6: Ça, ça alors Faitouf, cool. Ils étaient déjà passés quelques mois avant à la Bulle Café.
5: Ouais.
6: Très franchement, j'avais bien aimé le concert à la Bulle Café, mais par contre, au Bourlon.
5: Il y avait un truc en plus.
6: Il y avait un truc en plus. Ouais. Alors, moi, ce que j'ai bien aimé, bon, après, c'est un peu mon côté voilà, spectacle et tout, que j'ai bien kiffé. C'est qu'en fait, Fight Off, c'est vraiment un côté en fait, qui parle beaucoup de tout ce qui est sorcière, Wiccan, etc., au niveau des paroles. Ce que j'ai bien aimé, c'est qu'ils ont fait tous les morceaux un peu calmes au début, et ils faisaient un très beau ton à ce moment-là. Et au moment où ils ont commencé un petit peu plus à être dans des trucs sombres, un peu plus noirs, etc., il y a plus direct. Et genre, j'ai trouvé que ça a fait une ambiance en plus, déjà que le concert il était déjà lourd. Genre, juste ce truc qui s'est rajouté en plus du concert, c'était monstrueux, je trouvais.
4: D'ailleurs, je te remercie, Max, parce que tu m'as emmené un peu de force voir Faitouf, parce que j'étais pas bien de ouf, je sortais du centre de.
3: Alors, on voit comment Max malaise. Traite ses bénévoles.
6: Ouais, voilà, exactement.
4: J'étais en malaise.
3: Contraint et forcé.
4: Je reviens. Et Max il me dit viens, il faut voir Faitouf.
5: Et fais pas ton fragile là, viens.
6: C'est ça. Ouais, c'est bon, t'es dans
3: alors,
6: mille
3: si
6: deux heures.
3: Si vous
6: c'est
3: voulez
6: bon.
3: Postuler à l'environnement, sachez qu'il y a un dictateur.
4: Oui,
1: voilà, c'est ouais, ça.
4: Exactement. Je l'ai dit dès le début. Hein,
7: il un dictateur sympa.
5: Il prévoit là, de là, il a la barbe, mais c'est pour pouvoir la transformer en moustache au mois de juin.
1: C'est ça. Moi, quand mais, t'inquiète pas, hein, je vais m'en occuper le soir. Hein. Et en étant deux à la maison, le lendemain matin, il va pas se reconnaître. Je te
6: en fait, ce qui est très bien, c'est que moi, je suis un peu les deux. Genre, à la fois, t'as, de l'autre côté, t'as une bière et de l'autre côté, t'as un fouet.
4: Je préfère le fouet, perso.
7: Ça tombe bien, la plupart de tes bénévoles aiment les deux.
6: Exactement.
3: C'est le côté masochiste consentant.
1: Alors justement, comme on est dans les bénévoles, pour cette édition 2027, vous manquez encore de bénévoles. Vous avez toujours besoin de bénévoles, quoi qu'il en soit.
5: On a toujours besoin. Après, là, le recrutement, il n'est pas officiellement commencé. Là, pour l'instant, on est en train de tout doucement redémarrer. C'est encore la rentrée. Mais le formulaire en général, moi je pense qu'il sera dispo en janvier, décembre, janvier en général. C'est
1: donc
5: ça.
1: C'est un formulaire à remplir.
5: C'est un formulaire à remplir.
1: Avec de motivation. Simple,
5: qui sera dispo, qui sera posté sur les réseaux.
1: Ok.
3: Et en bénévolat, il y a toujours besoin, de toute façon.
5: Ouais, il y a toujours besoin.
6: Il y a toujours besoin. Mais ce qui est très bien, et franchement, je le vois même maintenant en tant que respo et tout, c'est que si on a des groupes qu'on a envie de voir dans le festival, on peut aller les voir. Il n'y a jamais eu de problème. Enfin, je pense que les bénévoles que j'ai de mon équipe qui sont là, ils peuvent confirmer, c'est que je n'aurais jamais saoulé en fait, quand ils voulaient voir un groupe.
7: C'est faux.
6: Vas-y,
7: c'est
6: bon, toi.
4: Tu nous as empêché de tout voir, en fait.
6: Ouais. Non, en fait, c'est juste...
1: Bah ouais, mais t'as vu deux personnes dans les chiottes en train de copuler sauvagement. Attends.
4: C'est mieux que tous les concerts.
6: Alors, 10 minutes de pause sur le festival, ça vous suffit largement, les gars.
3: Et puis au-delà de ça, il y a quand même une coopération entre les bénévoles. Des fois, on n'était pas destinés à être à tel poste à... Quand j'ai fait le catering bénévole sur le montage, à la base, j'étais en renfort et finalement, j'ai géré le truc et j'ai trouvé parmi les bénévoles montage, coucou Eva et un autre Max que le Max qu'il y a ce soir, qui ont été mes petits commis lorsque j'ai fait la boue. C'est que en fait, quand on demande de l'aide pour X ou Y raison, il y a toujours plein de personne qui...
1: Il y a une grosse solidarité entre
3: il y a une grosse solidarité et c'est ça qui est vachement chouette, c'est que parfois, il y a toujours des petits couacs, il y a des personnes qui manquent et on arrive toujours à prêter main forte, c'est ça, à rebondir, prêter main forte et être bienveillant les uns envers les autres.
6: Ouais, je pense que sur toutes les années que j'ai fait, il y a tous les ans, on me demande un truc complètement random que j'avais pas prévu. Et tous les ans, je dis bah ouais, pas de souci en fait, parce que bah c'est le but. En fait, on est tous en train de s'entraider. Et c'est ça qui fait justement la beauté en fait de ce festival au niveau des bénévoles. C'est que ok, on a notre pôle, on a notre présence dans un truc, mais on est là aussi pour filer un coup de main en fait à tous les autres pôles et en fait à être présent. On a eu un souci quand même le dimanche que voilà, je n'énoncerai pas et je commencerai pas à partir dans les détails, mais juste qu'on a eu une personne qui a fait un malaise, pour faire simple. Tous les bénévoles de toutes les équipes en fait, ils ont été présents, ils ont fait le travail. Et en fait, c'était des gens qui venaient de toutes différentes équipes. Il y avait des gens qui venaient de la prévention, des gens qui venaient de l'environnement, des gens qui venaient du bar. Et en fait, on a tous été présents en fait pour justement gérer cette situation le plus rapidement possible et le mieux possible en fait pour la sécurité de la personne et la sécurité des festivaliers tout simplement.
1: Ok. Eh ben voilà. Tout est dit.
4: Je tiens aussi à remercier la personne qui m'a remplacé pendant que j'ai fait mon malaise moi. Je ne sais plus comment elle s'appelle. Max, tu auras peut-être le nom.
7: C'était pas Axi.
4: La personne
7: Alex.
4: Qui m'a.
6: La seule qui t'a remplacé, c'était Aurélie. qui t'a remplacé.
4: Bah, gros big up à elle.
6: Bah, Aurélie, qui était l'une des responsables bénévoles, en fait, qui m'a filé un coup de main, justement, quand lui, il était. Qu'il a eu un malaise par rapport à la chaleur.
0: Ah oui.
6: Ouais.
1: Ok. Musique.
6: Musique.
1: Machina, Faitouf. C'est parti, c'est sur le 89.7 FM. On arrive bientôt à la fin de l'émission parce que je suis mort.
4: Bon, on continue sans toi.
6: Ouais, c'est bon, laisse l'antenne, je suis mon occupé, t'inquiète.
1: Je viens de me taper 9 heures de taf, donc là, c'est bon. Allez, c'est reparti sur de la musique. On est toujours sur le 89.7 FM.

0: Alors on va terminer tranquillement. Un petit mot de chaque personne de ce soir, si vous avez une petite formulation à faire, je sais pas, faire un bisou à votre chien, votre poisson rouge ou un oiseau qui chante tous les matins.
1: Moi j'aimerais faire une recommandation d'un groupe que j'ai découvert il y a pas longtemps, groupe de trash indonésien qui s'appelle Voice of Basseprot.
0: Ouais, ça commence bien, surtout pour un mec.
2: C'est un gros mot ou c'est pour un mec qui s'occupait des chiottes, je trouve ça tout à fait normal.
1: Non, mais j'ai pas de bisous à faire, donc.
3: Brutal sphincter de 1027.
4: Moi, j'ai fait un gros bisou à Zelda qui a pas pu venir du coup ce soir.
3: Qui fait un énorme taf. Zelda, qui fait un énorme taf au niveau des bénévoles. En fait, c'est comme moi je la surnomme depuis 2-3 ans.
5: C'est maman Zelda ?
3: Alors, non, parce qu'elle aime pas justement qu'on dise maman, c'est Tata.
6: Et du coup, tu l'appelles Link.
3: C'est Tata bénévole. Mais oui, voilà, en fait, moi je pense gros bisous en fait à toute l'équipe du Bourlon. Que là, du coup, en 2027, ça
4: le mec se fait un bisou à lui-même.
3: C'est ça,
4: exactement. Faut le préciser.
3: Voilà, c'est je suis très narcissique en fait.
0: Moi,
6: je me
0: souviendrai toujours la première fois où il est parti au Bourlon parce que ça s'est décidé ici à la radio.
3: Oui.
0: Dans une émission de Max.
3: Avec Lucas et Adrien à l'époque.
4: Ah oui. Ouais.
0: Et Max était venu participer à l'émission. Je me pose que tu étais venu foutre ici.
3: Je suis plus.
0: Et bref, c'était avec Max et Marie et à un certain moment. Quand ils ont parlé, ils ont dit on cherche encore des bénévoles, machin. Et puis Max me dit, il me regarde, il fait putain, j'irais bien. Je dis vas-y, loulou. Enfin, c'est une expérience, quoi.
3: Et donc, voilà. Ce qui est très drôle, c'est qu'en fait, avant de venir au festival, j'étais très sceptique. Parce qu'en fait, j'avais postulé pour le poste environnement. Et j'étais en train de me dire, putain, je vais nettoyer de la merde pendant 3 jours, ça va être l'enfer.
5: Je vais en chier.
4: Et ouais, c'est ce que t'as fait.
3: Et c'est ce que j'ai fait. Et ce qui est le pire, ou le mieux, je ne sais pas, c'est quand j'ai fini la journée que j'ai fait, ouais, je reviens l'année prochaine. Alors je sais pas si c'est parce que j'aime bien le caca ou c'est parce que
5: j'aime bien le caca. Des fois, quand on est dans la merde, on serre les coudes.
3: Voilà, c'est ça.
1: On est tous tombés là-dedans.
3: Moi, un truc qui m'a énormément étonné et que je remercie le festival par rapport à ça, parce que voilà, ça fait 4 ans que je suis au festival. Et ça fait 3 ans que je suis co-responsable avec Florian. Ce qui m'a agréablement surpris, j'avoue, à l'époque, parce que je suis l'un des plus jeunes responsables dans l'équipe.
4: Je pense que tu es le plus jeune.
3: Je suis le plus jeune, c'est moi le plus
5: 22
3: jeune. Ouais, 22. Et j'avoue que ça m'avait très surpris à l'époque et ça m'a fait une grosse fierté. Et justement, ça a fait que en fait, ça m'a donné encore plus envie de venir tous les ans. Et je suis très content en fait, je pense aussi les bénévoles qui sont venus cette année. Je suis très content de faire partie de ce projet depuis 4 ans et là, l'année prochaine, ça va être la 5e année. Ça va se fêter.
1: Nous aussi, on est très content d'être dans ton équipe.
4: C'est annoncé.
3: Ça va se fêter.
1: Nous aussi, on est très content d'être dans ton équipe et on te remercie de nous avoir invités. On n'est juste pas content que tu sois là, mais.
3: Donc en fait, tu vois, ils disent que je suis un dictateur. Après, ils font non, mais on t'aime bien.
5: C'est l'amour vache.
3: Mais ouais, exactement.
4: C'est parce que t'as instauré un très bon culte de la personnalité.
5: C'est ça.
3: Ouais,
5: c'est
3: fait
5: ça.
3: Que
1: ça j'ai déjà des t-shirts à son effigie pour
5: je pense
1: aller.
5: Que c'est la chevelure.
2: J'ai un tatouage de son visage sur ma fesse gauche.
1: Ah, moi, je l'ai sur les deux fesses.
2: Pardon, excusez-moi, beau gosse.
3: En fait, je pense que je suis très bon en discours.
2: Non, c'est parce qu'il file des ticket de bière à tout le monde, c'est pour ça qu'on aime bien.
3: Donc, exactement.
1: Il nous a filé du rap de bière.
4: La liste du matériel pour Max l'année prochaine, c'est la même que d'habitude, plus une tonnelle pour avoir de l'ombre et un pupitre pour faire des discours.
3: Et un Karcher. Un Karcher, c'est important.
0: Et moi, je me charge de la moustache, vous inquiétez pas.
3: Et voilà. Non, c'est tout ce que j'avais à dire personnellement.
0: Ok.
7: Moi, je voulais faire un bisou aussi à l'équipe de la caisse qui m'a mis le pied à l'étrier à Bourlon, en fait. Donc, Raph, Anto, notre petite maman aussi, Véronique, qui est tout le temps aussi là.
4: Incroyable, Véronique.
7: Véro, génial. Des gros bisous, si tu nous entends. Voilà, donc j'ai fait 3 ans là-bas. Et là, cette année, j'ai fait ma première année backline. Donc, Charlie, Mel, comme tu disais tout à l'heure aussi, ouais. Je leur fais des gros bisous. Et voilà, et à l'année prochaine, quoi.
0: Et ouais.
1: Next, bisous.
0: Next one.
4: Moi j'ai déjà fait un gros bisou à Zelda, je refais un gros bisou. Du coup, et ouais, bisous à toute l'équipe du Rockin' Bourlon, quoi. Vivement ouais. L'année prochaine.
5: Et pour ma part, je parlais du stand Prev auquel j'étais rattachée, où on a pris soin des bénévoles et des festivaliers. Et où c'était vraiment, vraiment chouette. Valentine, Delphine. Et tout, et franchement, c'était vraiment, vraiment cool. Aussi à ceux qui m'ont assisté quand j'ai fait la bouffe pour les bénévoles sur le montage. Et vraiment, ça donne. Et à Zelda aussi, qui est responsable bénévole, qui nous a vraiment, enfin, qui m'a donné ma chance. Parce que normalement, ça fait 3 ans que j'aurais dû être bénévole au Rockin' Bourlon, mais à chaque fois, le taf a fait que j'ai pas pu être là et être valorisée comme je l'ai été. Honnêtement, ça m'a vraiment fait du bon. Ça m'a mis du baume au cœur. Donc merci.
2: Merveilleux.
1: Je me suis rappelé d'un petit big up parce qu'avec Flo,
4: oui, on
1: s'est bien marré avec eux. L'équipe du Bar du Pan.
3: Ah oui, évidemment.
1: On s'est beaucoup marré avec eux et on sait qu'ils nous aiment bien, donc.
5: Et aussi les ingé-sons avec la funk de fin de festival où on a pu s'ambiancer, danser et se fatiguer encore plus.
3: Je pense qu'on a oublié un énorme big up qui est très important, je pense, pour le festival. Notre chère Fifi.
4: C'est ce que j'ai. Putain, ouais.
3: Tu t'y as pensé aussi. Fifi, c'est le doyen.
5: Et puis la maman de Pierre aussi.
3: Ah oui, la maman de Pierre.
5: Moi, la maman de Pierre, j'étais faire des courses avec elle. Elle m'a fait des câlins, plein de choses. Enfin, on était comme à la maison. Enfin, je lui ai demandé de m'adopter. Donc, elle n'a pas voulu parce qu'elle avait assez d'enfants, mais.
1: Max? Oui. On n'a pas oublié l'équipe de faire un big up à l'équipe la plus évidente.
3: La team Kaka.
1: Oui, big up à eux.
2: Qui est d'autre?
3: D'ailleurs, l'année prochaine, on aura peut-être des t-shirts team Kaka.
4: C'est prévu.
3: Sérieux?
1: Ah oui. Oui. Faut pas revenir sur ta parole.
4: Non, c'est prévu.
3: C'est génial. Vrai.
5: Chaque fois, on aura ses trucs. Ça pourrait être sympa.
0: En tout cas, moi, ça a été un plaisir de vous avoir ce soir, de pouvoir discuter de ce festival. Moi, j'arrive à chaque fois pour déposer Max, et puis c'est pareil, c'est tous les ans j'arrive, et puis il y a toujours un qui vient me voir, qui fait ah salut, tu vas bien, machin, bidule. C'est drôle parce qu'on se voit une fois par an, et puis voilà quoi, les gens sont très très agréables, et puis c'est vraiment un très très beau festival, voilà, donc longue vie au Rockin' Bourlon. Voilà, j'espère que mes petits enfants viendront un jour. Pour l'instant, ils sont encore un petit peu petit, mais non, mais je crois qu'on pourrait bientôt emmener peut-être Gabriel, tu vois.
3: Quand Isaac sera assez grand, donc c'est-à-dire mon filleul, il sera bénévole avec moi, il ramassera la merde avec moi.
4: mais ramenez vos enfants carrément, Rockin' Bourlon. Je pense que c'est un festival où on peut vivre en famille, c'est mes
0: petits-enfants, hein, c'est la génération d'en dessous, donc voilà. Donc, mais sache que tu auras peut-être d'ici quelques années 5 nouveaux bénévoles qui vont débarquer.
4: Ouais, parfait, la relève.
3: Exactement.
2: Qui seront déjà formatés à obéir au dictateur.
0: Ouais, c'est ça.
1: Venez souvent à la team caca.
0: Qui seront aussi formatés niveau musical aussi. Parce que,
2: aussi, oui.
0: Voilà, ouais. Parce que ça aussi, il va falloir les formater.
3: Bien sûr.
0: Parce que bon, c'est bon, mais voilà. Ok, écoutez, encore un grand merci à vous. Et puis, on se donne rendez-vous l'année prochaine pour. T'as encore quelque chose à dire, toi?
2: Le mot de la fin. Faut aller au Rockin' Bourlon parce que la musique est cool, l'ambiance est cool. La bouffe est bonne. Et il y a à boire, putain. Et en plus, les bénévoles, ils sont super sympas.
3: Oh, c'est bien.
4: Quel beau mot.
3: C'est bien.
2: C'est uniquement pour avoir des tickets de bière gratos.
3: Maintenant, tu peux couper son micro.
0: Allez, donc pour nous, on se retrouve la semaine prochaine pour une prochaine éclipse. On ne sait pas encore trop ce qu'on va faire parce que on attend du monde. On attend des groupes qui doivent répondre. On a deux nuits qui doivent répondre. On a encore d'autres groupes qui doivent répondre pour savoir s'ils viendraient passer un petit moment avec nous. Mais en tout cas, c'était une excellente soirée pour moi et ça restera un moment d'anthologie. Merci à vous. On termine avec Sylvain et Witch Fever. Ça vous va?
3: Peut-être un Uncle Balacide. Vu que c'était la.
4: Non, tu me casses les
3: couilles. Alors, je suis chiant, mais c'est parce qu'Uncle, c'était la fermeture du festival.
0: Eh ben voilà, on va fermer avec ça.
3: Donc, comme ça, ça fait une fermeture. Voilà.
0: Une fermeture pour une fermeture, c'est très bien. Allez, gros bisous à vous, et puis à la semaine prochaine, portez-vous bien et restez à l'écoute du 89.7 FM. Ciao, ciao, bye bye.
3: Bisous, bisous.
1: Bisous,
5: bisous.

0: Eh ben c'est plein an aujourd'hui, n'est-ce pas? Chauve qui punk, c'est esprit spirit, c'est esprit avec Jean Azarel. Voilà, on plane un petit peu tous.
1: Voilà, c'est les Rolling Stones avec We Love You. Qu'est-ce que c'est beau.
0: Mon Jim, dernière partie d'émission. Et toujours ce son aussi catastrophique, manifestement.
2: Je sais pas.
0: Ouais, tu peux rien faire, la prochaine fois, tu sortiras de ta petite boîte. Hein, la prochaine fois, tu sortiras de ta petite boîte. Voilà, je te laisse le soin de prendre la suite pour ces dernières 10 minutes d'émission.
2: Alors, je peux pas faire mieux, les gars. Je suis désolé, le son est pourri. J'espère que vous entendez au moins ce que je dis. Mais sinon, le son est pourri, mais je peux vraiment rien faire. Je pense que c'est un sabotage du FSB. On est en pleine période de psychédélique. D'ailleurs, je trouve qu'il compte qui fait du psychédélique. Franchement, on ne le fait pas souvent, mais là, on le fait, c'est exceptionnel. C'est un retour pour les boomers que nous sommes, un retour dans les années toutes pourries, parce que le son est pourri. Gong, Jean, gong.
3: Ah ben gong, oui, ah ben ça, évidemment, là, on est en plein psychédélisme ou du mysticisme anard. Je sais pas très bien comment il faut qualifier cette troupe menée par David Allen, avec quand même un garçon comme Malherbe au sax ou à la flûte, qui est un musicien extraordinaire, qui continue d'ailleurs, hein, avec Hadouk Trio, je crois que c'est toujours avec Hadouk, là, qui continue, et puis des gens... Il y a eu Steve Village, il y en a eu la tribu Gong qui s'est après éclatée en différentes autres tribus qui ont continué à porter la flamme puisqu'Alain nous a quittés en 2016. Là, avec le morceau que tu vas passer, on est en plein dans cette mouvance psyché, bien aidé aussi par l'absorption de petits buvards imbibés, il faut dire ce qui est, qui circulait énormément pendant les concerts. Mais voilà, c'est toute une époque qui était aussi, il faut le dire, une époque très joyeuse quand même, parce que la musique de Gong est quand même aussi une musique joyeuse, quoi. Alors évidemment, il y a eu des moments quand il est arrivé notre ami Tim Blake avec les nappes de synthé, c'est devenu un peu différent, mais quand on prend Camembert électrique par exemple, c'est vraiment le joyeux bazar, pour pas employer un autre mot, quoi.
2: Il y avait toute la tribu sur scène avec les enfants, avec les filleuls, c'était vraiment la famille. Moi, j'étais très adorateur de ce genre de truc. Et puis après, j'ai débarqué à Londres et puis en 1 minute 25, je suis devenu que bon. Ben voilà quoi, c'est comme plein d'autres d'ailleurs. On écoute donc Magdalene, Fred, et puis on se retrouve ensuite, on est toujours avec Jean Azarel dans l'émission Chauve-Pipe sur Radio du Monde.
0: Allez, on y va, sans plus attendre. Tac, tac, Magdalene, c'est Gong. Et c'est encore 5 minutes, hein. c'est les morceaux à rallonge, forcément, on n'est pas dans les formats radio-édit, hein. C'est pas du 3 minutes, 3 minutes 30, hein. c'est du morceau qu'on prend le temps d'écouter, parce que voilà, t'as pris un truc juste avant. On rappelle quand même, on est en radio, donc vous avez le droit de prendre des produits, mesdames et messieurs, mais faites bien attention, voilà, c'est toujours la petite recommandation qu'on fait, on juge pas, hein, on n'est pas là pour juger, mais on est là pour vous rappeler que tu fais pas non plus le con, voilà, et l'alcool c'est pareil, voilà, allez, c'est parti.

0: Magdalene, un morceau de gong, voilà, qui vient clore cette quasi-émission, qui vient quasi-clore cette émission, voilà, ce sera beaucoup plus correct comme ça. Voilà, autre ambiance, autre univers, là on est vraiment dans le truc psyché, on est vraiment dans le truc où on s'invente un monde. On espère en tout cas, mon cher Jim, que on retrouvera ta jolie voix dans des conditions un peu plus agréables la prochaine fois, parce que là t'as fait ton... un peu le gong, t'as fait ça dans une boîte avec des résonances, voilà, c'est un concept d'émission, je suis d'accord avec toi.
1: Ouais, le concept d'envoyé spécial dans la jungle de Bornéo. Bon, on était avec Jean Azarel, je vous le rappelle, pour son livre Spiritualité, Pop Rock et autres résonances, préface de Thierry Jousse. J'étais content de te recevoir, Jean. C'est 48 morceaux de musique avec 48 artistes et 48 moments qui sont liés à ton enfance ou pas d'ailleurs. C'est vraiment un éclairage sur cette décennie 65-75, un bel éclairage. Et voilà, j'étais ravi de faire cette émission avec toi. Malheureusement, les dieux de la communication n'étaient pas de mon côté aujourd'hui. Jean, je te dis au revoir et merci de ce passage à Chopin, qui est une émission qui ne fait pas que du punch. Je le rappelle, on peut partir sur des trucs beaucoup plus psychédéliques aussi, comme c'était le cas aujourd'hui. Voilà.
2: Eh bien, merci à vous, Fred et Jim. Oui, c'était presque trop court, effectivement, mais c'était en tout cas un très bon moment. Et je suis sûr que les auditeurs et auditrices vont le partager avec nous très, très vite. Voilà, à bientôt, les amis, et merci.
0: Merci,
1: voilà,
0: à toi.
1: Je te laisse le mot de la fin, Fred.
0: Eh bien, écoute, avec plaisir. Moi, je remercie encore une fois Jean, mais je dis que, comme d'habitude, ce n'est qu'un au revoir. Je suis persuadé qu'on aura le plaisir de te retrouver dans une prochaine émission pour une nouvelle sortie. Je rappelle rapidement que ce chouette bouquin Spiritualité, Pop, Rock et autres résonances, eh bien, vous y retrouverez des tubes célèbres, notamment issus de la période mythique des années 60-70, mais aussi des morceaux méconnus à découvrir. Unique en son genre, l'ouvrage serpente entre poésie, journalisme, souvenirs, méditation, et nous rappelle que la musique est un deuxième souffle du cœur, voilà qui nous fait du bien. N'hésitez pas à choper ça, c'est aux éditions La Rumeur Libre, Jean Azarel qui était avec nous ce soir. Un dernier petit message, tiens, j'en place une parce que les copains de FIP ont fait, je ne sais pas si vous avez vu, une très très belle sortie là en ce début septembre. 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Voilà, il y a là aussi une belle rétrospective du punk qui s'échelonne sur 6 épisodes. Donc n'hésitez pas à aller faire un tour sur le site de FIP. L'histoire secrète du punk. Voilà, c'est la fin de ce premier numéro de la saison de Chauffe qui Punk. On se donne rendez-vous dans 15 jours. Si vous avez envie de retrouver les précédents podcasts, vous allez sur le site de Boomerang, radioboomerang.com, et vous tapez Chauffe qui Punk. Et si vous voulez contacter Jim pour lui envoyer des petites infos, des petites requêtes, des petites demandes, c'est jimlab, J-Y-M-L-A-B, @aol.com. Mesdames et messieurs, c'était un plaisir que d'être en votre compagnie. Nous vous les souhaitons une excellente nuit sur Boomerang. Keep rocking. Et puis rendez-vous dans 15 jours. Allez, toc, toc, toc, jingle, maestro. Allez, jingle. Et on se retrouve très, très vite. Allez, toc.
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5: Thaïs Moreau.
4: Bonjour à toutes et à tous. À la une de cette édition, il vient tout juste de poser un pied sur le sol américain. Arrivée du président chinois Xi Jinping ce mercredi soir aux États-Unis pour une visite de 2 jours où il doit rencontrer son homologue américain. Un déplacement en grande pompe. Avant cette visite, Pékin a donné des gages sur ses contrôles de 2 produits chimiques exportés vers l'Amérique du Nord. On en parle dès le début de ce journal. L'actualité, c'est aussi la 81e Assemblée générale de l'ONU qui se poursuit à New York. L'Iran, mais surtout l'IA, sont au cœur des discussions. Le patron de ChatGPT, Sam Altman, l'assure, le développement de l'intelligence artificielle nécessite une attention extrême. Enfin, dans ce journal, on sera en Inde. Les électeurs seraient-ils privés de leur droit de vote? La commission électorale est visée par une enquête publiée ce mercredi dans la presse. Précision à suivre. Il vient tout juste d'arriver sur le tarmac américain, le président chinois Xi Jinping aux États-Unis pour une visite de 2 jours, accueilli en grande pompe par son homologue Donald Trump. Le président américain, qui habituellement reçoit ses invités à la Maison-Blanche, s'est déplacé exceptionnellement à l'aéroport, ce qui montre la volonté de Washington de vouloir prolonger la fragile trêve commerciale et diplomatique avec Pékin. Et à la veille de cette rencontre, Pékin fait un geste sur l'un des dossiers qui empoisonne leur relation, le fentanyl. La Chine renforce ses contrôles sur 2 produits chimiques exportés vers l'Amérique du Nord. Cléa Broderst.
6: 2 substances de plus sous contrôle. Pour les exporter vers les États-Unis, le Mexique ou le Canada, les entreprises chinoises devront désormais obtenir un permis. Ces produits peuvent servir à fabriquer du fentanyl, un opioïde responsable de nombreuses morts par overdose aux États-Unis. L'annonce tombe alors que Xi Jinping est attendu à Washington. Donald Trump réclame depuis longtemps à Pékin de freiner les exportations de ces ingrédients. Avec les 2 nouveaux ajouts, la liste chinoise compte désormais 18 substances soumises à autorisation. 13 y avaient été inscrites en novembre dernier, puis 3 autres en mai, après les précédentes rencontres entre les 2 dirigeants. Le dossier pèse aussi sur leurs échanges commerciaux. En 2025, Trump avait imposé à la Chine des droits de douane liés au fentanyl. Il en avait ensuite réduit une partie en échange d'un engagement de Pékin à lutter contre ce trafic. Depuis, la Cour suprême américaine a annulé ses surtaxes. La Chine assure, elle, disposer de lois antidrogue parmi les plus strictes du monde et renvoie régulièrement les États-Unis à leur propre crise des overdoses. Cléa Broderst, Pékin, RFI.
4: Et au programme de cette visite de 2 jours entre la Chine et les États-Unis, ce jeudi aura lieu une cérémonie d'accueil militaire à la Maison-Blanche, coups de canon et survol d'avion, ainsi qu'un dîner de gala auquel assisteront les géants de la tech américaine, dont le patron de ChatGPT, Sam Altman. Et Sam Altman, je vous le disais dans les titres, qui s'est exprimé ce mercredi lors du Conseil de sécurité de l'ONU sur l'IA. La progression actuelle de l'intelligence artificielle nécessite une attention extrême, a-t-il prévenu. À nouveau, le patron de ChatGPT appelle à la coopération internationale à ce sujet. De son côté, son homologue Dario Amodé, patron d'Anthropic, assure qu'il va ralentir autant que nécessaire le rythme de développement de son intelligence artificielle pour s'assurer que chaque nouveau modèle commercialisé soit vraiment sûr, je cite. Cette réunion du Conseil de sécurité initiée par la France intervient après l'appel récemment de grands patrons de la tech à ralentir et à encadrer son développement. Un conseil de sécurité organisé à New York en marge de l'Assemblée générale de l'ONU, la 81e, qui a lieu en ce moment aux États-Unis et qui se poursuit jusqu'à lundi. Ce mercredi, à la tribune, Volodymyr Zelensky a appelé les pays du monde à cesser de commercer avec la Russie pour ne pas prolonger la guerre, je cite. Le président ukrainien qui dénonce la folie meurtrière du président russe. Lors de son discours, il s'est aussi adressé aux nombreux chefs d'État dont des ressortissants ont été enrôlés parfois contre leur gré dans les rangs de l'armée russe. Écoutez.
7: We know that Russia uses citizens of 47 countries Nous savons que la Russie utilise des ressortissants de 47 pays différents dans cette guerre. Le Ghana, le Népal, le Tadjikistan, l'Inde, le Yémen, le Kenya, le Zimbabwe, Cuba, la Biélorussie, le Soudan, l'Afrique du Sud et beaucoup, beaucoup d'autres. Grâce aux vidéos filmées par nos drones, nous voyons mourir sur le champ de bataille des personnes qui ne sont pas russes, qui viennent de vos pays.
8: Russians, people from your countries.
7: Voyez ce que la Russie fait d'eux. Prenez soin d'eux. Ne les laissez pas finir sur un front qui n'est pas le vôtre. Ne laissez pas Poutine vous entraîner dans cette guerre et payer cette folie au prix de la vie de vos concitoyens. Limitez sa marge de manœuvre. Limitez ses ressources financières. Mettez fin à sa guerre.
8: Limit his money. Limit his war.
4: Le président ukrainien qui, ce mercredi, exhorte ses alliés à maintenir les sanctions contre Moscou, alors que la France a fait pression pour lever ses sanctions contre l'oligarque russe Alisher Usmanov, un proche de Vladimir Poutine, en échange de la libération d'un Français détenu en Azerbaïdjan. Toujours lors de l'Assemblée générale des Nations unies, parmi ceux qui se sont exprimés, le président iranien Massoud Pezeshkian a répondu à Donald Trump. Il a promis ce mercredi que son pays ne baisserait pas la tête, s'estimant victime du terrorisme américain, je cite. Alors que la veille, le président américain menaçait l'anéantissement de l'Iran ou bien de conclure un accord avec la République islamique après les élections de mi-mandat aux États-Unis. En marge de cette grande messe annuelle, les discussions ont repris entre émissaires américains et iraniens, mais n'ont débouché sur rien. Le détroit d'Ormuz, au cœur de ce conflit entre Washington et Téhéran, un marin indien a été tué ce mercredi dans une attaque ayant visé un navire commercial dans le détroit, selon les autorités omanaises et indiennes.
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4: il est bientôt 3h37 à New Delhi, en Inde. Une enquête publiée dans la presse ce mercredi met en cause les méthodes de la commission électorale. Elle vient s'ajouter à des accusations de longue date. L'opposition et des minorités affirment depuis des années que des électeurs ont été privés de leur droit de vote. Même observation faite par la justice indienne. La commission électorale, elle, assure avoir agi dans le respect des règles. Quoi qu'il en soit, dans la plus grande démocratie du monde par le nombre d'électeurs, ces critiques, Abdullah Erali, prennent une nouvelle ampleur.
9: L'enquête publiée ce matin par The Indian Express relance la controverse sur la purge des listes électorales. La justice avait déjà critiqué l'usage de logiciels opaques pour rayer des millions d'électeurs. Ce matin, la presse mentionne en plus de graves dissensions internes. Deux des trois commissaires électoraux auraient dénoncé ces méthodes. Cette controverse arrive après plusieurs années de critiques de l'opposition et des minorités qui affirment que ces suppressions massives d'électeurs les ciblent délibérément au profit du pouvoir. Autre coup dur pour la commission électorale, dans un éditorial, le quotidien The Hindu l'accuse d'agir comme un instrument du BJP au pouvoir. Dans la démocratie la plus peuplée au monde, une telle controverse est d'autant plus dommageable que ce matin même, la Cour suprême a mis en doute l'indépendance de cette commission électorale. Alors que cette dernière se défend d'avoir agi hors des règles, le parti des cafards s'en mêle aussi avec cette critique. Hier, les électeurs choisissaient leur gouvernement. Aujourd'hui, c'est le gouvernement qui décide qui peut voter. Abdullah Erali, New Delhi, RFI.
4: En France, au procès de l'assassinat en 2022 de l'ex-rugbyman argentin Federico Aramburu, l'heure était au réquisitoire ce mercredi à l'encontre de Romain Bouvier, poursuivi pour tentative d'assassinat pour avoir tiré en premier sur le rugbyman, le blessant à deux reprises. L'avocat général a requis 20 ans de prison, 27 ans pour Loïc Le Priol, l'auteur des tirs fatals, poursuivi pour assassinat. De lourdes peines, Laura de Martel.
10: En matière d'assassinat ou tentative d'assassinat, il faut établir la préméditation et l'intention de tuer. L'avocat général s'y est minutieusement attelé durant plus de 4 heures. Après la bagarre près du bar, Loïc Le Priol et Romain Bouvier veulent un deuxième round, pointe le magistrat, qui liste alors leur état de fureur, les menaces de mort proférées, l'échange entre les deux hommes avant de se lancer à la recherche des rugbymen. Oui, c'est une chasse à l'homme, s'exclame-t-il. Surtout, tous deux partent armés et vont vider leur chargeur sur un homme désarmé. Ils disent qu'ils ne voulaient pas tuer, mais ils ne se soucient pas de leurs victimes, ils fuient, poursuit Philippe Courroy. Leur comportement ne montre aucun remords, mais signe au contraire la volonté de disparaître et faire disparaître les preuves. Pour expliquer les peines, il met en avant la gravité des faits, mais aussi la dangerosité des accusés. Leur filiation avec l'ultra-droite, terreau de fascination pour la violence et les armes, le compagnonnage de prétoire des deux hommes, déjà condamnés ensemble pour violence, leur violation récurrente de précédentes injonctions judiciaires, leur absence de remise en question, et surtout, chez Loïc Le Priol, ses troubles psychopathique, toute puissance, manque d'empathie, posture victimaire, qui le rendent inabordable selon plusieurs experts. L'avocat général conclut en demandant justice pour Federico Aramburu, cet homme solaire, victime d'une mort absurde au sens d'Albert Camus, dit-il, une mort pour un rien.
4: Laura Martel. Enfin, une autre affaire judiciaire en France. La Cour de cassation a confirmé ce mercredi que le footballeur marocain Achraf Hakimi devra bien comparaître pour viol. La star est accusée d'avoir violé une jeune femme en 2023, crime qu'il nie depuis le début. La Cour de cassation représentait le dernier recours possible pour le joueur qui sera jugé prochainement. 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
11: Elle est devenue le symbole des liens entre la France et le Royaume-Uni, la tapisserie de Bayeux. Broderie monumentale de près de 70 mètres de long qui raconte la conquête de l'Angleterre par les Normands. Elle est présentée en ce moment au British Museum à Londres. C'est la première fois que cette œuvre quasi millénaire passe aux Anglais grâce à un prêt concédé par le président français Emmanuel Macron. Une fresque de tissu à manipuler avec infinie précaution qui retricote les relations entre les deux pays et génère une Bayeux-mania outre-Manche. Tapisserie de Bayeux, l'incroyable épopée, un grand reportage signé Léa Boutin-Rivière.
12: Devant le British Museum, un spectacle inhabituel a lieu en ce matin de septembre. Un homme en tenue médiévale tente d'attirer les passants vers un pub situé à quelques mètres de là. À l'intérieur, une drôle de scène. Au-dessus du comptoir, une grande tapisserie est suspendue, 8 mètres de long et 2 millions de points de broderie.
13: Donc là, première scène, on voit Guillaume le Conquérant prendre le pouvoir et s'offrir une bière pour fêter ça. Ensuite, scène 2, c'est l'arrivée du houblon en Angleterre.
12: Jack Palmer est le brasseur en chef de ce pub. C'est avec fierté qu'il présente la toute nouvelle décoration de son bar, inaugurée le matin même.
13: Le pub dans lequel nous sommes s'appelait la taverne du musée, mais nous l'avons rebaptisé le Beer Tapestry.

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0: Bonsoir et bienvenue sur Autotune, l'émission d'auto sur Radio Bourgogne 89.7 FM. Et pour cette 284e, je suis toujours en compagnie de Hugo.
1: Bonsoir.
0: Aujourd'hui, on continue avec les invités. On va recevoir Sitam pour parler notamment de son premier vrai album qui est sorti en janvier.
1: Oui, en avril. Ouais, j'ai un doute.
0: Je crois que c'est janvier.
1: C'est 2026.
0: C'est sorti il y a quelques mois. On n'est pas dans l'exclus du tout.
1: Du tout, ouais. Mais
0: il a dit dans ses stories, est-ce que j'envoie
1: des petites exclus?
0: Des petits exclus.
1: On attend ton nom.
0: Du coup, on l'attend. Nous, on veut des exclus. On est à propos de ça. Juste avant, une bonne tartine de news musicale, comme vous en avez l'habitude. Il n'y a rien qui nous a transcendé plus que ça sur, en termes d'album. Mais des trucs très cool qui vont arriver. Et du coup, on va parler un petit peu des petites news juste après ce jingle.
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0: Ah oui, oui. Oui. C'est toujours Autotune sur Radio Boomerang 89.7 FM et cette première news, c'est une double news, elle est un peu comme Hugo, on va parler de la fève.
1: Tout à fait, la fève qui revient après une petite période sans trop donner de news ou d'envoyer de morceaux. Il a sorti deux titres, mais il a sorti les deux premiers extraits de son futur album. Le morceau Finilet que vous avez sûrement déjà entendu si vous êtes auditeur de rap et que vous êtes proche des sorties actuelles. Et le deuxième morceau qui s'appelle 2006, qui est un single. Et je pense que si vous allez sur Spotify et que vous tapez 2026, pardon, vous avez ce qui va être, je pense, la future cover de l'album de la fève. C'est deux morceaux très différents. Finilet qui est un vrai hit, hein, qu'on l'a dit, même à l'échelle de la fève. C'est un truc qui est rentré au top France et tout, quand même.
0: Ouais.
1: Pour la fève, c'est pas tout le temps. Et 2026 qui est un morceau un peu différent, un peu plus kické, un poil plus introspectif. Moi j'aime bien les deux, ils sont très différents. Du coup, c'est cool et du coup, ça me hype un peu pour l'album de la fève que j'attendais pas spécialement en vrai de vrai.
0: Ouais.
1: Et, du coup, ça a fait monter un peu la hype.
0: C'est vrai que depuis la Heart Tape, il y a eu 24 dont on avait parlé, qu'on avait bien aimé Big Laugh, mais qui était pas. Et plein de tapes aussi où mais ses chutes de stud, mais ça nous avait pas transcendé plus que ça, c'était bien, hein. Il y avait des trucs qui étaient vraiment cool dessus. Effectivement, là, ces derniers mois, on l'avait moins vu, il était beaucoup en feat, il était sur l'album de Makala, il était sur l'album de Joe Lagreen, Sud Cinco, enfin voilà, il apparaissait un peu à droite à gauche, mais effectivement, il n'y avait rien de ressorti. Là, ouais, Finilé, ça démarre en pétard, ouais.
1: Ça démarre fort, et en plus, c'est vraiment du rap, enfin, c'est vraiment le genre de choses que moi j'attends de la fève, c'est-à-dire des innovations, des morceaux un peu, qui sonnent un peu différents, même si 2026 sonne déjà comme truc qu'il a déjà fait. Pour le coup, j'ai quand même pris je pense que j'ai préféré 2026 à l'arrivée.
0: Ok.
1: Mais Finilé, ouais, tu vois qu'il y a des idées, tu vois que ça taffe. Du coup, c'est toujours agréable d'entendre ça.
0: Parfait. C'est 2026 et Finilé de la fève sur Radio Boomerang.

0: C'était La Fève avec Finilé sur Radio Bourgogne 89.7 FM. Tout de suite, on va vous parler de votre rappeur lillois préféré, Ben PLG, qui vient de sortir le morceau éponyme de son nouvel album, L'Histoire sans fin, qui sortira dans 15 jours.
1: Yes.
0: Voilà,
1: on écoutera ça avec attention.
0: Avec attention, on avait adoré les deux premiers albums et les deux premiers morceaux, Toujours un gamin et Les avions dessinent dans le ciel. Là, il y a trois feats du coup sur ce projet-là. Il y aura Camille NB, il y aura Orelsan sur le morceau Mentir au psy, et là un morceau qui vient de sortir du coup, morceau éponyme Histoire sans fin avec Mathilde, qui, si j'ai bien compris, c'est une chanteuse qu'il a découverte sur Insta.
1: Ok.
0: Et ils sont, et après ils sont croisés en vacances, je sais pas quoi, et du coup ils ont fait du son ensemble. Mais c'est pas une connexion. Très attendu.
1: Ok, vois, ouais, non, mais je ne sais pas qui c'était.
0: Oui, ouais. Bah, pas grand monde sait ce qui elle est. C'est son morceau qui marche. Elle a 2-3 autres morceaux sur les plateformes qui font 2-3-4 000 streams. Mais du coup, voilà, c'est une meuf qui a découvert comme ça. C'est le morceau éponyme du projet. Et voilà, on s'écoute ça tout de suite et on a hâte de découvrir l'Histoire sans fin, le troisième vrai album de NPLG. On va dire qu'avant, c'était des tapes, même si c'est des trucs très très bien. C'est Histoire sans fin de NPLG et Mathilde sur Radio Boomerang.

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0: C'était Histoire sans fin de Ben PLG et Mathilde sur Radio 1 89.7 FM, morceau éponyme du nouvel album de Ben PLG qui sortira dans 2 semaines. Mais Hugo, tu veux nous parler d'un rappeur que je connais un peu moins, qui est en feat avec un rappeur qu'on connaît tous un peu plus.
1: Yes, je vais vous parler de Gas, le dernier morceau de Nems, qui est un mec qui est pas dans les grosses têtes d'affiches du rap US, mais qui fait un peu partie de ces mecs qui tournent un peu là-bas, mais qui ont un peu de mal à passer le cap, on va dire, outre-Atlantique. Pour le coup, là, il a envoyé un album qui s'appelle Locked In, dans lequel il y a vraiment du monde, parce qu'il y a Yachty, il y a Travis Scott, il y a Cash Cobain, et voilà, il y a du monde sur l'album. Globalement, il y a Tund aussi, que je connais un peu moins, mais il est arrivé avec un projet 17 titres, avec des morceaux plutôt courts et efficaces, globalement. Et là, moi, c'est vraiment le morceau de Travis Scott qui a retenu le plus mon attention.
0: Yes.
1: Parce que c'est du Travis Scott un peu de un pas l'ancienne entre guillemets, tu vois, et ça fait longtemps que je l'ai
0: du rodéo.
1: Genre tu sais le Travis Scott un peu post Astro World, tu vois, et ça fait longtemps que je l'ai pas entendu un peu comme ça, tu vois. Mais tu vois la période entre Astro World et son album précédent, tu vois,
0: c'est la période avec les Jack Boys et tout
1: un peu, ouais. Et je trouve, et du coup, comme j'aime beaucoup Travis Scott, ce morceau a vraiment retenu mon attention, et on va se le passer tout simplement.
0: Parfait. C'est Gas, c'est Nems et Travis Scott sur Radio Boomerang. 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

0: C'était Gaz de Nems et Travis Scott sur Radio Boomerang. Il serait de Locked In, le nouveau projet de Nems. Et on va tout de suite parler d'un mec qu'on a reçu il y a quelques semaines.
1: D'ailleurs, Nems de Manchester.
0: Comment ?
1: Il est Manchester d'ailleurs.
0: Ouais, parce que.
1: C'est même pas londonien, c'est un mec de Manchester.
0: Ouais, parce que, effectivement, t'avais dit outre-Atlantique dans ton intro, et en fait, quand on a commencé à rappeler, c'est en anglais. Oui. Lil Van Dort qui était venu nous voir pour le projet Asile, qui était sorti en mars dernier, qui vient de sortir un nouveau morceau. Il avait sorti pas mal de choses à droite à gauche, mais là, il n'y a pas eu trop de sorties depuis le projet. Il vient de sortir le morceau Picasso. On fait un big up à Saint-O, c'est bien Saint-O ?
1: Tout à fait.
0: Tandis que Hugo, Google Lens des manteaux oubliés au studio, venez les récupérer si vous ne voulez pas les retrouver sur Vinted. Mais en attendant, c'est Picasso, c'est Lil Van Dort, ça vient de Saint-O, on envoie sur Radio Boomerang.

0: C'était Picasso de Lille Van Dort sur Radio Boomerang 89.7 FM et un ancien invité en chasse un autre, ce qu'on avait reçu Zefa et Penny pour l'EP Zefa Where You At il y a quelques mois. Maintenant, ils avaient reçu en juin.
1: Tout à fait, en fin de saison.
0: Pas de bêtises, en fin de saison. Le projet date du 5 juin. Ils viennent de sortir un nouveau de titre qui s'appelle Dans ses rêves étoiles, du coup, qui est le nom des deux morceaux sortis. Et je propose qu'on se passe le morceau toile tout de suite. Et gros sens à Penny et Zefa. Qui eux sont de sont du coin
1: oui,
0: pour
1: c'est,
0: le coup,
1: oui,
0: sont de la métropole, je crois. Oui. Ouais, tout à fait. C'est Penny et Zefa avec Toile tout de suite sur Radio Boomerang.

0: C'était Penny AI, pardon, je dis que c'était Penny et Zephyr, mais c'est Penny AI, du coup, c'est produit par Penny, du coup, avec AI, et on fait un gros big up à Zephyr aussi.
1: Oui, tout à fait.
0: Prochaine news, si on m'avait dit qu'au bout de 10 ans d'émission, on devient vieux là.
1: Oui.
0: Hugo, tu nous parlais de Grand Corps Malade.
1: Tout à fait, Grand Corps Malade qui a sorti un nouveau projet, et sur ce projet, il y a un feat avec SDM, et ils ont sorti pour moi un des très bons morceaux rap du moment, parce que je trouve que c'est un morceau où t'as Grand Corps Malade qui fait du slam, du coup, ça dépend à quel point vous êtes réceptif, et SDM qui vient porter dans un morceau quand même un peu introspectif et tout ça,
0: et
1: une petite touche de mélo.
0: Grand Corps Malade, il fait du slam un peu rythmé quand même.
1: Oui, c'est vrai que c'est pas le cliché de Grand Corps Malade qu'on a connu quand on était petit.
0: De toute façon, Grand Corps Malade, il y a plein de morceaux où, enfin, c'est, on l'a dit un peu hors antenne en préparant l'émission, c'est un truc qui s'entend, c'est un mec qui a une culture rap et c'est un mec qui écrit bien et que si vous êtes en schéma dream, etc., c'est juste la forme qui nous parle un peu moins pour le coup, mais que si c'est du rap, ce sera un bon rappeur quoi.
1: Oui, carrément, et puis là, il a SDM qui est aussi un bon lyriciste, tu vois, faire un bon couplet, apporter un pont refrain. Plutôt mélodieux qui marche bien, donc voilà, c'est un des feats les plus inattendus de l'année, je trouve. Et pour le coup, ça fonctionne très bien, je trouve. Et en plus, on parlait de ça. SDM a sorti un autre morceau que j'ai trouvé vraiment, vraiment horrible. Et du coup, je suis tombé sur celui-là en ayant écouté l'autre, tu vois. Et c'est finalement le morceau Grand Corps Malade qui m'a le plus plu. Donc, on va se le passer.
0: Let's go, c'est Grand Corps Malade et SDM, c'est Trace tout de suite sur Radio Boomerang.

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1: C'était Trace de Grand Corps Malade et SDM. Ça me surprend encore de le dire. Là, ça y est, on a 30 piges, gros. On passe sur Grand Corps Malade.
2: C'est
1: là...
2: moi, c'est SDM qui vieillit aussi, s'il fait des pétés Grand Corps Malade.
1: C'est vrai. Mais le morceau est bon. Et puis,
2: tout
1: bon,
2: à fait,
1: Malade.
2: Franchement, il est lourd.
1: Grand Corps Malade a toujours une sacrée plume. Mais il y a des morceaux. Si vous n'êtes pas. Nous, enfin, je vais vraiment parler personnellement. Je suis réfractaire au slam un petit peu pour le coup, même quand c'est bien fait, je dis ah c'est bien fait, tu vois, mais ça me touche pas des masses. Mais bon, le mec sait écrire, quoi. Du coup, on
2: ouais,
1: est
2: du
1: là
2: coup, sur un feat avec un rappeur, en vrai, t'as ce qu'il faut.
1: Non, et puis il y a même des morceaux qu'il a fait en slam, chanson française, qui sont très très bien écrits, quoi. Et puis il écrit pour pas mal de monde également. Prochain feat très étonnant aussi, c'est des mecs dont on parle pas tant que ça, des mecs qu'on a écouté pas mal dans notre vie un petit peu. Il y a Scylla, rappeur belge qu'on connaît bien, il y a eu le projet avec Sofiane Pamart, etc. Pas mal de choses qu'on avait écouté à l'époque. Et Furex Barbarossa, qui était proche aussi de Demi Portion, tout ça, qui ont invité, et on sait qu'ils ont un duo ensemble, ils tournent aussi beaucoup à deux, etc. Pas mal de choses en commun. Ils ont invité Soprano et Alonso pour un vieux morceau des familles. C'est marrant parce que la semaine dernière, on parlait un peu des psychiatres de la rime et du fait d'avoir écouté un petit peu mes morceaux d'Alonso et tout, et du coup, bah voilà, ils ressortent un morceau. Ça fait plaisir toujours de re-entendre Soprano rapper un petit peu, de l'avoir sur un projet rap. Et
2: il y a autre chose. Hein.
1: Je me suis refait des morceaux du projet de Soprano avec REDK.
2: Oui.
1: Rap. Alors, il a toujours un côté où c'est un peu daron, c'est pas très fin, tu vois, c'est pas, tu dis pas où, c'est Lino Prime, tu vois, mais il y a un côté toujours pas mal un petit peu.
2: C'est un mec qui a eu, dans son prime, avait quand même une belle écriture, touché les gens et tout, il y a plein de morceaux marquants du rap français. Je pense qu'il a quelques classiques, Alonso, il a même au moins un album classique déjà.
1: Ouais.
2: C'est vrai qu'on, Soprano, je voulais dire.
1: Soprano, mais... oui, la Plume et le Corbeau.
2: Non, celui d'avant pour moi.
1: Avec le corbeau, il est monstrueux aussi.
2: Ouais.
1: Mais il faut écouter les trucs. Et allez écouter, je suis retombé.
2: La Colombe et le Corbeau.
1: La Colombe et le Corbeau. Soprano, il a fait un album live au Dôme de Marseille.
2: Ah après, je l'avais quand j'étais petit peu, c'est exceptionnel.
1: Tu réécoutes Hala Hala, La Bien. Dernier morceau, t'as Blaco qui arrive, ils font fermer les yeux, imagine-toi. Ça explose de partout. Et tu vois, aujourd'hui, tous les Marseillais font le vélodrome parce que tu as des facilités à accéder au vélodrome. Soprano, à l'époque, c'était.
2: Oui.
1: C'était énorme.
2: Oui,
1: tu vois.
2: Sur le clip
1: ils faisaient le dôme, tu vois. Ils faisaient pas le.
2: Sur le clip de Hala Hala, t'as le truc avec.
1: Pabdiou qui donne
2: les clés. C'est
1: un petit classique de notre
2: enfance. Bien sûr. Non, mais c'est un putain de morceau.
1: Oui, le morceau est fou. Et t'as Pabdiou qui donne les clés. Il va dans le vélo avec tous ces gars, frère. C'est. Et une époque où le rap était pas aussi mainstream, c'était pas aussi accessible. Et Soprano, qui était une. Il bombardait partout. Il faisait pas le vélodrome. Hein. Il y a des mecs aujourd'hui, Alonso et tout, ils font le vélodrome. Soprano est plus de hype à l'époque. Hein.
2: Mais Alonso, il fait le vélodrome, ça récompense aussi sa carrière au global.
1: Bien sûr. Et Soprano, il s'est vengé sur le vélodrome. Et puis Soprano, maintenant, il fait tout le stade. Il fait Pierre Mauroy, il fait machin. Il bombarde n'importe où. Du coup, c'est Habib de Scylla, Furex, Barbarossa, Soprano et Alonso sur Radio Boomerang. Et écoutez les albums live de Soprano. Le prime de Soprano jeune, monstrueux.

0: C'était Habib sur Radio 1 89.7 FM de Sylla, Furax, Barbarossa, Alonso et Soprano. Toujours un plaisir de entendre Soprano rapper et Alonso quand il rappe, il y a la voix, il y a le machin, il y a le truc.
1: Oui,
0: c'est que capot des capis.
1: C'est que des mecs qui savent faire.
0: Oui. Mais tu vois, des fois, il y a des mecs qui savent faire et quand ils reviennent, tu vois, complicado. Eux, à chaque fois. Soprano, ça fait 20 ans, tous les 3 ans, il t'envoie une petite pique rap et tu fais OK, bah, le mec est toujours fort. voilà. Et on parlait rantaine, c'est Puisqu'il faut vivre, l'album absolument classique d'Orelsan, de Soprano, qu'il faut aller écouter.
1: Ouais, elle l'a rattrapé, même. En vrai, ça n'a pas tant vieilli que ça, je pense.
0: Non. C'était... Et puis vous connaissez la moitié des morceaux, c'est que des hits. Hein, ça bombarde. C'est des trucs qui ont traversé un peu le temps aussi. Voilà. Hugo, tu veux nous parler de Absolem?
1: Tout à fait. D'habitude, c'est toi qui mets le sujet Absolem sur la table. Ouais. Cette fois, c'est moi.
0: On n'a pas parlé de son dernier album qui est pas mal.
1: On en avait passé des petits trucs. Mais
0: Champagne en canette, on avait passé 2-3 feats. On avait passé le feat avec Isha, le feat avec Ben PLG.
1: Ouais.
0: Mais c'est un mec qui fait sa petite carrière, qui a des projets cool. Ça m'a jamais foutu par terre, mais à chaque fois que ça. Tu vois, je passe un bon moment.
1: Oui, carrément, je suis d'accord. Là, il a sorti un morceau qui rend. Dont le, pas le thème principal, mais dont le titre est. Et une maraude de tous les rappeurs, c'est l'instru à la fin du son.
0: Ouais.
1: Parce que beaucoup de rappeurs commencent le rap en kickant sur la fin des instrus.
0: Bien sûr.
1: Donc voilà, morceau très kické, morceau très Absolem dans ce qu'il sait faire. Voilà, c'est pas un morceau qui m'a surpris de sa part, mais là je trouve que, je sais pas, en termes d'écriture et tout, ça a passé un petit step encore, je trouve. Et c'est, ouais, je trouve, dans des très bons morceaux là depuis la rentrée, c'est un des trucs qui m'a le plus choqué. Donc voilà, moi j'aime beaucoup. Enfin, je suis moins client que. Toi, d'Absolem d'habitude, genre, je sais qu'il est fort, mais j'écoute pas beaucoup.
0: Je suis pas ton client, c'est vraiment le projet. Il y a eu des trucs avant, mais sur le projet Balle d'Argent, où il y avait invité tout un tas de monde, il y avait l'IMSA, etc. dessus, où ça lui avait donné une petite lumière, je pense aussi, double morceau avec Kaba et tout. On s'était dit, ah ok, le mec est fort.
1: Et au global, ouais, il fait plein de trucs que j'aime bien, moi. Au final.
0: Ouais, il sort un projet par an, quasiment, et c'est un minimum sympa, quoi, tu vois. C'est un mec qui se développe bien et
1: belge, d'ailleurs, on l'a pas dit, mais
0: ouais, tout
1: belge.
0: À fait,
1: bruxellois,
0: tout à fait. bruxellois. Écoute, on bombarde les Belges ce soir,
1: carrément.
0: Ça envoie. Bah écoute, ça fait plaisir. On se retrouve avec Sitam juste après,
1: tout à fait,
0: pour parler de son dernier projet qui date un peu, mais on est retardataire des fois.
1: Exactement.
0: C'est l'instru à la fin du son de Absolem, tout de suite sur Radio Boomerang.
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C'était l'instru à la fin du son de Absolème sur Radio Boomerang 89.7 FM et on se retrouve dans un instant avec Sitam pour parler notamment du projet New Malorian juste après ce jingle.

0: C'est toujours Autotune sur Radio Boomerang 89.7 FM et il nous a rejoint autour de la table. C'est Sitam, comment ça va?
1: Ça va très bien, merci beaucoup pour l'invitation, ça tue sa mère. Et toi, tu vas bien?
0: Ouais, super, merci à toi d'avoir répondu à l'invitation. On te reçoit pour parler de tes derniers projets, pour parler même, on aura le temps, on va pouvoir revenir un petit peu sur tout ce que tu as fait au passé, au présent et au futur. Et voilà, Hugo, tu vas commencer.
2: Merci Sitam d'être avec nous ce soir, parce que en fait, mine de rien, ça fait longtemps qu'on te connaît, qu'on voit à peu près quitter, qu'on a entendu des trucs et tout, et là on s'est dit...
0: On a des playlists avec un peu tous les blasts de la région.
2: C'est ça, et il y a eu le projet en début d'année, on l'a loupé, et puis finalement, te voilà.
1: Ça tue, non merci, quel régal.
2: Sitam, comme je l'ai dit, on se connaît pas bien, du coup je voudrais savoir un peu... Typiquement le début. Je sais que t'as pas forcément grandi à Lille précisément.
1: Ouais, non, j'ai grandi à Douai en campagne. En fait, je viens pas d'un endroit où le hip-hop s'est démocratisé comme ici, tu vois. Donc j'ai grandi en campagne. J'ai eu la chance de faire des ateliers culturels avec de la MJC. À la base, j'ai fait du hip-hop. Je suis un mec du break, tu vois.
0: Ok.
1: Et c'est là où j'ai découvert le rap, tout ça. J'ai posé des textes de section et puis c'est venu naturel, quoi. C'est voilà.
0: Ça commence beaucoup par la section.
2: Ouais, oui, c'est vrai.
1: Bien sûr.
2: Ouais, du coup, si t'as commencé par là, c'est que t'étais un peu plus jeune que nous, je suppose.
1: Ouais, j'ai 23 ans.
2: Yes. Et mine de rien, à 23 ans, t'as quand même sorti plusieurs projets, dont New Maloria, dont on va parler un peu plus tard. Pour continuer un peu sur toi et ton parcours d'auditeur, je voudrais savoir, en dehors de la section, est-ce qu'il y a d'autres groupes, d'autres artistes, que ce soit rap ou même dans d'autres styles qui t'ont marqué et qui t'influencent un peu aujourd'hui?
1: Moi, j'ai été bousillé de Death Row Records.
0: Ouais.
1: Vraiment, okay, ouais. Eminem, t'es fou, tu vois, j'étais un blanc de campagne, j'ai écouté Eminem, j'étais obligé. Non, sinon section, je me suis buté Le Fa, Gims, même Black M, les yeux plus gros que le monde, tu vois. Après, j'ai beaucoup écouté Kaaris, Booba, je me suis pris la trappe au collège, tu vois. Et je suis vraiment rentré dedans avec Vald, en fait.
0: Okay.
1: Vald, très très grosse, je sais pas si on pourrait dire influence, mais référence en tout cas jusqu'à aujourd'hui, tu vois, j'ai toujours kiffé ce qu'il faisait. Puis après, j'ai vraiment commencé à écouter du rap à partir du moment où, je sais pas, j'étais au lycée, tu vois. C'est vraiment, j'ai commencé à diguer un peu underground et tout. Ah, tout ce qui est Salif, enfin, techniquement, tu vois, les Rois sans couronne, Salif, Nesbill, tout ça.
0: Nubi, tous ces mecs-là. Ouais, on passe tous par Salif à un moment donné.
2: Oui, oui. Ou si c'est pas par Salif.

0: Il faut au moins par Nesbill ou au moins par un parce que t'as cité en vrai. Hein.
1: Ouais, bah ouais, c'est initiatique. T'es fou.
2: Desporuti.
1: Ouais.
0: En fait, t'écoutes ces mecs-là, tu te dis putain, pourquoi ils sont pas genre plus gros alors qu'ils sont trop
1: bien,
0: forts.
1: Ça rappe trop bien, t'es malade. Mais ouais, du coup, bah, parcours, je sais pas si c'est typique, mais en tout cas, je suis passé par toutes les cases. Si, Big Flo et Oli, bien sûr.
2: Ok.
1: J'ai eu ma case Big Flo et Oli quand j'avais, je sais pas, 16 piges, tu vois.
2: Ok.
1: Et
0: bah, c'était bon. Fait un peu pour les mecs de ta génération en plus.
1: Ouais, ouais, vraiment, c'est ça. Et puis, bah, après, c'était la petite porte pour ouvrir la grande. Mmh. Donc, c'est, tout est bien qui finit bien.
2: Alors que nous, à l'inverse, c'est seulement leur dernier album qu'on s'est vraiment pris. On s'est dit, ok, ouais. C'est juste. Vous savez qu'ils étaient chauds, mais ça nous parlait pas. Et là, le dernier, on a fait ok, c'est un bon album, tu vois.
0: Parce que aussi, comment ça vieillir, je crois, ça.
2: Oui, c'est ça aussi.
0: D'ailleurs, tu parlais de ça, du fait que tu venais pas dans un endroit où forcément le hip-hop a été hyper implanté. Nous, on est à la trentaine, tu vois, donc on a quelques petites années d'écart, mais il y a quand même eu ce moment où tout est devenu méga digital et tout.
1: Ouais.
0: Et du coup, tu penses que le fait de Douaisy, etc., c'était un peu, comment dire, un
2: enclavé.
0: Peu enclavé et contraignant pour faire du rap? Malgré que tout soit numérique, tout soit digital, tout soit.
1: Bah justement, connecté. Je pense que le numérique digital, ça a été une chance parce que on n'avait pas besoin d'avoir un studio, tu vois. Genre, moi, j'ai juste pris une vieille carte son à la con, j'ai pris un PC et j'ai fait mon son. Puis après, j'ai envoyé des messages à des gars sur l'île pour dire ouais, ça va, ça se dit quoi, on se pète. Puis en fait, au final, j'ai fait du son depuis ma campagne. Après, bon, les gars, ouais, forcément, j'avais pas un entourage rap jusqu'à très peu, tu vois. Ça m'a pas tant freiné que ça, mais peut-être sur les influences un petit peu, ça va peut-être jouer.
0: Ouais, de pas être dans genre l'émulation de la ville, voir des scènes ouvertes, des trucs, effectivement.
1: Ah là, j'ai emménagé là il y a pas longtemps, frérot, toutes les portes elles s'ouvrent, je comprends rien. Ouais. Tu vois, donc c'est magnifique.
2: On a un peu ce discours-là, parce qu'on reçoit pas mal de, ça va être une phrase de con, mais de rappeurs qui viennent de région, tu vois. le mot en région, il est terrible. On a l'impression d'être des Parisiens, alors que
0: c'est frère,
2: mais là, on a reçu pas mal de mecs dernièrement de Boulogne, de Saint-Aux, de Calais, etc. Et en fait, ça rappe partout. Et aujourd'hui, à une époque où les mecs, c'était, bah, une fois pour les études, on va monter sur l'île et on va pouvoir faire du son. Maintenant, les mecs, ils sont, non, je suis à Saint-Aux, je fais du son, et puis tu viens pour faire, mais ça, c'est plus trop un frein. Ça l'est quand même parce que tu fais moins de connexes, mais en fait tu peux développer ton truc tranquille.
1: Ouais, c'est ça. Bah après moi je t'avoue là je préfère l'humain. Parler derrière un PC sur Insta c'est cool et tout, mais là là il y a tout autour de la table.
2: Bien sûr.
1: On s'est rencontrés dans le Big Apart de Héros.
0: Bah, tu le vois, fameux.
1: Le fameux. Bah quand on fait des big séminaires là-bas, l'humain il est là et tu te rends compte que t'étais passé à côté de ça tout le temps. Donc,
2: bien sûr.
1: Mais je capte.
0: Et pour le coup, t'as commencé à envoyer du son. T'as commencé à quand même un petit moment envoyer du son sur les plateformes et tout. Le plus gros, le souvenir qu'on a de toi le plus ancien, c'est le morceau Shikamaru.
1: Oh la vache, oh non.
2: Où tu racontes le manga au final. C'est
1: ouais, au final, ouais, c'est ça. Mais c'est le premier son que je sors, je crois que c'est le premier son que j'enregistre parce que je venais d'acheter FL légalement.
2: Ok. Okay. Donc, félicitations.
1: Merci. Non, j'avais FL et j'ai voulu enregistrer un son, je l'ai sorti, je sais pas pourquoi il a pété. Il y a 11 000. Moi perso, là, je le réécoute aujourd'hui.
2: C'est vraiment. C'est les fans de manga qui ne coupent pas de rap et qui font. Ouais, ils rappent. Et en plus, tu racontes vraiment l'histoire de Shikamaru, quoi. Et du coup, il y a des gens, il y a un public, tu sais. Je ne suis pas sûr que ce soit des baisers de rap qui soient pris ça. Sur d'autres morceaux, il y a mon monde. Mais là, c'est. Tu as mangé les fans de Naruto, quoi.
1: Ah ouais, mais c'est clair. Mais en fait, justement, juste pour le. Ça a dépassé les 10K stream, je l'ai laissé, mais en vrai. j'ai été tenté de le supprimer, je vais pas vous
0: Parce que 10K, c'est pas tes potes, ou alors t'as vraiment beaucoup d'amis, quoi.
1: C'est clair.
2: T'as tout le Douaisy, tu vois.
1: C'est fou, t'es fou.
0: T'es peut-être passé en convention, tout ça.
1: Ah mon dieu.
0: Et du coup, de cette période-là où t'as pas l'air avec le recul excessivement content de la période, parce qu'il y a des projets qui ont disparu, des choses comme ça.
1: Ouais, il y en a un qui a disparu, ouais. Il s'appelait le. Putain, attends, comment il s'appelle In Medias Res. C'est un procédé d'écriture où ça commence directement, il n'y a pas d'intro. Okay. Et c'était vraiment. En gros, j'avais sorti plein de singles, il y a même plein de singles qui ont disparu. Et je me suis dit, bah, en vrai, juste faire un projet. Bon, après, c'était corny, c'était ni as fuck, tu vois, mais. Bon, ça a eu le mérite d'exister, et puis même ça a pavé la route pour ce qui a suivi. Mais je me suis dit, mon gars, t'arrives sur l'île au cas où, supprime, parce que.
0: T'as pas envie de louper un film de ce mec quelqu'un tombe dessus, quoi.
1: Clairement.
0: Et par la suite, t'as continué, t'as toujours été productif hein, ces dernières années. Et il y a un premier projet, enfin un premier projet officiel assumé, qui s'appelle Ambition, un 4 titres. Est-ce que ça te dit si on en passe un morceau pour que les gens découvrent un peu le carrément. Chemin qui a été fait jusqu'à New Malorian?
1: Carrément, avec plaisir.
0: Alors, je l'avais écouté, si ma mémoire est bonne, le morceau que j'avais préféré, c'est Nouveau Monde.
1: Nouveau Monde, ouais, je crois que c'est le morceau le plus... où j'ai tenté le plus de choses en termes de flow.
0: Ok.
1: Chaud.
0: Ça te va si on le passe ?
1: Bah, carrément, 2022, let's go.
0: Yes.
2: Carré, c'est Nouveau Monde de Sitam, c'est extrait de Ambition sur Radio Boomerang.

0: C'était Nouveau Monde de Sitam sur Radio Bourbon 89.7 FM, extrait d'un précédent projet Ambition qui est le premier 4 titres en tout cas qui est encore disponible, que tu assumes encore on va dire.
1: Pour combien de temps?
0: Bah, c'est bien, c'est vu que tu as pas mal de choses qui reviennent, tu peux même rafraîchir un peu tout ça au fur et à mesure. C'est chaud.
2: Pour continuer un peu sur la suite de ta carrière, il y a le projet Roster qui arrive juste après. Et pour l'avoir écouté aujourd'hui en après-midi, je trouve que c'est un projet qui est vraiment différent de tout le reste, où j'ai l'impression que tu es allé chercher des choses, tu as vraiment exploré des sonorités, etc. Est-ce que tu peux nous parler rapidement de ce projet pour qu'on voit la brique, où est-ce qu'elle est, quoi, tu vois?
1: Yes, bien sûr. Bon, en fait, moi, quand je fais du son, j'ai toujours été quelqu'un de très, même encore actuellement, hein, je fais tout, frère. Enfin, vraiment, j'aime poser sur tout, je chante, je kick, enfin, peu importe. Et je m'étais dit, viens, je fais une mixtape avec, du coup, Roster. Le principe, c'est d'avoir un perso pour chaque son, yes. C'est la cover. Et big up à Julien Bouchard pour la cover, d'ailleurs, elle est méchante de fou. Et je me suis dit, bah, en fait, je vais faire un morceau où je vais me tenter sur chaque style, un peu en mode Roster de jeux vidéo, quoi. Et je me suis dit, le meilleur moyen de faire ça, c'est le mixtape. Juste, je me prends pas la tête, je balance des sons. Il y a un son drill, il y a un son trap, il y a un son boom bap, il y a de la two-step. Et ouais, du coup, en gros, le but du projet, c'est que aucun son ne se ressemble.
2: Mmh. Donc, il y a un petit concept derrière avec le roster, voilà, etc. Vous avez compris si vous jouez un peu au jeu de bagarre.
1: Yes, sir.
2: Du coup, sur ce projet-là, c'était 2023. T'as continué à être productif. Il y a eu des singles qui sont sortis entre-temps. Et ensuite, il y a eu un nouveau EP en septembre 2024 qui s'appelle Ab Initio. J'espère qu'on dit comme ça. Moi, c'est là-dessus que j'ai entendu des premières fois des morceaux de toi, tout simplement. Mm-hmm. À ce moment-là, t'es déjà sur Lille ou t'es encore sur Douai?
1: Je suis encore sur Douai.
2: Ok.
1: Je crois que c'est. Et encore, même New Malorian, je suis pas encore sur Lille. Je suis encore sur Douai. Et celui-là, pour le coup, je le sors tout seul, vraiment autoproduit. J'avais pas de pote derrière ou quoi, j'ai juste fait un tout droit dans ma tête.
2: Et j'ai l'impression que, en tout cas, sur Lille, c'est là que les gens commencent un peu à l'identifier. Est-ce que t'as senti qu'avec ce projet, il y avait une petite bascule qui s'était opérée sur le fait que les gens t'identifient peut-être un peu plus ou quoi?
1: Ouais, bah en vrai, c'est un projet qui m'a. C'est là où j'ai commencé vraiment à faire des scènes plus importantes, tu vois, genre je faisais des petits concerts et tout. Et j'ai sorti des sons qui étaient beaucoup plus, enfin dans ma tête, hein, beaucoup plus matures. Et qui avait des sujets plus sérieux, des prods, enfin c'était moins les pieds dans le plat, j'ai réussi à trouver une manière d'écrire qui me correspondait mieux. Et juste le projet sonne mieux en général, tu vois, je trouve. Mmh.
0: C'est un truc qu'on s'est dit même en préparant cette émission, parce que du coup on s'est retapé un peu toute ta disco. Au préalable, il y avait des choses où on sentait que tu tentais, tu cherchais, il y avait des trucs chauds et tout. Mais à Binition, on s'est vraiment envoyé un message en mode. Putain, c'est chaud de fou, tu vois. C'est on t'a invité pour New Malorian, du coup forcément on a kiffé New Malorian, mais même en faisant nos devoirs sur Ab Initio, on s'est dit c'est un projet qui est vraiment chaud pour le coup.
1: Ça tue, merci beaucoup, merci.
2: Et il y avait le morceau Effet Papillon aussi qui était, je trouve, qui ressort vraiment fort du projet. Je sais pas si t'es d'accord avec ça. Parce que...
1: Si je suis d'accord, bah je sais que c'est un morceau que mes potes kiffent vraiment pour le coup. Et il reprend un peu la DA d'Ab Initio, parce que Ab Initio, pareil, en fait, j'ai voulu boucler la boucle des EP que je faisais depuis le début. In Medias Res, c'est un procédé d'écriture. T'arrives, mais ça a déjà commencé. Ab Initio, c'est de tout reprendre du début.
2: Okay.
1: Et donc, en fait, c'était aussi un tournant dans ma vie personnelle où j'ai voulu tout reprendre du début. Effet Papillon, c'est une boucle.
0: Bien
1: et
0: sûr.
1: Juste, en fait, j'ai mis tout le cœur dedans, quoi. Et je pense que ça sent. Et c'est pour ça que les gens le kiffent aussi.
2: Yes.
0: Et puis, il y a même peut-être, excuse-moi, on sent même un petit peu, ouais, tu dis, on sent un peu des tripes, il y a un peu ça, il y a même un peu de rage, un peu de. Enfin, on sent de l'investissement. Dans l'interprétation dans ce projet-là.
1: Ouais, en fait c'est de la rage, tu sais, mais de la rage mêlée à de l'espoir. Tu gueules ce que t'as envie d'y arriver, mais
0: ouais, du coup,
1: j'ai réussi à l'amener d'une manière moins cornie que je faisais. Par exemple, Shikamaru, le premier son, je fais que de gueuler, c'est pas audible.
0: Oui.
1: Mais tu vois, là, j'ai réussi vraiment à trouver mon équilibre, on va dire.
0: Tu vas te fâcher avec ta fanbase Japan Expo, fais attention.
1: Non, ouais, c'est clair.
2: Si ça te va, on peut passer deux morceaux de ce projet-là,
1: d'Ab
2: Initio.
1: Avec plaisir.
2: Bon, t'auras compris, j'aurais envie d'écouter Effet Papillon, mais est-ce qu'il y a un autre morceau qu'on se passe?
1: Ah, moi, je suis chaud. Je refais le tour. Moi, j'avais bien aimé Interlude Mob Drip, c'est très kické. Sinon, en soi, il y a. Interlude Mob Drip ou Ab Initio. Éponyme, comme vous.
2: Bon, on met les deux derniers à Benicio et Effet Papillon.
0: Ouais, carrément. Bah, après, on a le temps, on peut se passer les trois si vous voulez, comme ça. Bon, c'est une petite pause et on enchaîne vraiment sur du Malorien. Yes,
2: on fait la grosse transition avant d'entrer dans le vif du sujet.
0: On se fait la grosse transition, on se met Effet Papillon, Ab Initio et Interlude Mob Drip de Sitam. C'est extrait de Ab Initio, EP 5 titres qui est dispo sur toutes les plateformes de musique compétentes.

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1: C'était Sitam sur Radio Bourg 89.7. Tandis qu'on discute hors antenne, du coup on a failli louper le coche. C'était extrait du projet pardon, je suis pas du tout sur la bonne page, mais
2: du coup, ah non, du coup, non.
1: De Ab Initio, le dernier EP sorti il y a 2 ans. Et puis on va pouvoir rentrer du coup tranquillement dans New Malorian. Du coup ce projet qui est sorti en début d'année, si c'est pas de bêtises.
3: Yes, janvier.
1: Janvier, c'est janvier. Bien ça. Et voilà, qui est ton projet le plus abouti aujourd'hui. C'est toujours bête de dire c'est un artiste qui, vu son dernier projet, il va forcément dire oui. Mais là, on a vraiment l'impression où même cette rage dont tu parlais dans Ab Initio, qui était déjà bien produit, là, on a l'impression que c'est un peu next level en termes de prod, de confection même de projet.
3: Ouais, c'est clair. Bah, en vrai, je me suis dit, là, j'avais clôturé la page et je voulais amener quelque chose qui soit cohérent de A à Z. Toujours en gardant la singularité, tu sais, dans chaque morceau. Je pense que dans New Malorian, il n'y a pas un morceau qui se ressemble.
1: Ouais.
3: Mais toujours l'amener avec une ligne directrice, mais dans l'écriture.
1: Ouais.
3: Pas spécialement dans l'interprétation aussi, pas spécialement dans les prods, parce qu'elles sont toutes différentes. Mais dans l'écriture, vraiment garder une sincérité brute. Enfin, c'est con à dire, ça fait très Wikipédia ou ChatGPT, mais c'est une sincérité brute. Je sais pas comment l'expliquer autrement,
1: ouais.
3: Tu vois.
1: Ouais, on sent que même dans la forme, en termes de flow, chez Madrim, tu tentes des trucs qui sont vraiment différents. On sent même des influences très différentes. Mais en tout cas, dans le texte, on t'a trouvé ta plume et ce que tu voulais dire et comment tu voulais l'amorcer aussi.
3: Ouais, carrément. Carrément,
2: t'as progressé en vrai, c'est con. Mais...
3: c'est de la progression, hein, c'est tout. Bah, moi, je dirais que même dès l'intro, tu vois, tu sens qu'on passe dans une autre dimension.
1: Ouais.
3: Enfin, moi, c'est ce que j'ai senti quand j'ai écouté le projet. Putain, j'étais très très très fier de ce qu'on avait fait. Très très fier.
2: Pour parler un peu de la conception du coup de ce projet, est-ce que t'as embrayé direct après le projet de 2024, t'as embrayé direct sur la conception de celui-là, ou il y a eu une pause ou quelque chose comme ça?
3: Il y a eu une pause. Il y a eu un single qui est sorti. C'est
2: C'est
4: pas Salma Hayek qui était sorti en...
2: Single
3: de lancement.
2: Ok,
3: c'est,
2: pardon.
3: Pussycat Dolls. Pussycat Dolls, qui est vraiment du coup, c'est Timbaland type beat, tu vois.
1: Ouais.
3: Je m'étais dit, je vais faire un EP 2000 Timbaland, je vais faire des trucs de fou, ça va bounce et tout. J'ai abandonné l'idée, je me suis dit, c'est pas ta perso. Et du coup, en vrai, j'ai pas embrayé direct. Je crois que j'avais des sons qui dormaient déjà, genre Michel-Ange, il dormait depuis 2024-2025.
1: Ok.
3: Mais sinon, j'ai attendu vraiment d'être posé dans ma tête, de passer tout ce que j'avais à passer. Et j'ai embrayé sur le projet, je crois, milieu 2025, j'ai commencé à le taper.
1: Ok.
2: Donc ouais, quand même un bon 6 mois en partie d'écriture, de conception, etc.
3: Non, même pas. Juste 6 mois de j'écris, mais pour des freestyles à côté. Je m'entraîne un peu et je crois, juin, juillet, j'ai commencé à taffer le projet à fond. Vraiment.
2: Et du coup, ça nous donne un projet 9 titres qui est dispo partout. Allez l'écouter si c'est pas déjà fait, parce que même nous, on a un peu de retard en final.
1: Oui, bien sûr. Mais on se rattrape.
2: C'est ça, exactement. Pour ce qui est des morceaux, comme tu l'as dit, c'est des morceaux très différents. Il y a des morceaux, tu vois, je pense à Pack It Up qui est genre un espèce de banger. C'est des morceaux très introspectifs et tout. Est-ce que malgré le fait que ce soit pas ton premier projet du tout, il y a quand même cette volonté de se dire, bon, bah c'est quasiment une nouvelle page et il y a un peu ce truc, regardez tout ce que Sitam sait faire en Big 2026, quoi.
1: On arrête les titres en latin, on embraye un peu.
3: Ouais, bah ouais, en vrai, moi je voulais mettre le nom du projet, que je voulais que ce soit un missile balistique russe, tu vois. Mais fuck la Russie, donc on n'a pas mis ça. Non, je voulais vraiment que ce soit une patate. Donc je me suis dit un nom de gun. En plus, New Malorian, le titre, c'est Malorian, c'est un gun dans Cyberpunk 2077. Bon, je préfère, let's go, allez y jouer. Et putain, il y a toi qui fais des mouvements de main, ça me hype.
2: Il est aficionados du
3: Let's go.
2: Du bail.
3: Non, en fait, on voulait vraiment mettre une big patate et j'ai toujours été un prouveur, je suis un kicker à la base, donc un projet entier où juste il y a de la mélo, je pourrais pas. Donc même je vais toujours pas forcément vouloir prouver, mais je sais ce que je sais faire, donc je le fais quoi.
2: Chaud.
3: C'est ma DA. Hein.
2: Mais en fait c'est juste un truc de kiffer de rap en fait, parce qu'en fait ouais, tout, finalement les rappeurs dans le fond vous êtes tous un peu des prouveurs en vrai.
3: Ah ouais, bien sûr.
2: Mais
3: bien
2: en fait
3: sûr.
2: C'est une musique de prouveur. Bien sûr, bien et bien même sûr. dans tout ce qu'il y a autour, dans le que ce soit dans la sable, dans le style, dans tout ce que tu peux amener autour de ta musique. Il y a un peu ce truc de prouveur. Et ouais, c'est même pas négatif en vrai, ça fait partie de intégrante du hip-hop, du fait de se montrer, de flex.
3: Ah, c'est l'image hein. C'est l'image. Et au-delà de juste être en compétition, juste ça fait kiffer les autres aussi, tu vois. C'est cool d'être stylé. Enfin, c'est que tu remplis ce rêve de gosse d'être stylé et puis juste t'es content pour toi aussi. Tu le prouves aux autres, mais voilà quoi.
2: Quand on écoute le projet, il y a forcément des punchlines, il y a du flex comme on l'a dit à l'instant, mais aussi on a quand même le sentiment qu'il y a quand même un petit coup d'œil dans le rétro, même si t'es jeune, il y a plein de moments où tu parles de bah, vraiment tes tout débuts, tu parles même d'un zénith que t'as fait en 2018, ça j'ai vraiment une question à poser, j'ai pas trouvé de trace.
1: On a digué un peu, on n'a pas...
3: C'est normal, j'ai tout supprimé, non, okay. En vrai j'ai archivé sur Insta, mais j'ai une... Je vais la désarchiver après, on la regardera.
2: Yes.
3: J'ai fait le Zénith. Je suis monté sur le Zénith avec Big Flo et Oli en 2018.
2: Okay.
3: Pour faire leur truc, ça va trop vite là.
2: Ouais.
3: Je suis monté sur scène et tout, je l'ai fait, je suis resté avec eux sur le son, c'était gaulerie.
1: Trop chaud.
3: Ouais, c'était méchant. J'avais 16 piges du coup.
2: Ouais, mais d'ailleurs, quand t'en parles comme d'un enfant qui montait sur scène.
3: Ça, bien sûr.
2: C'est un mini flex quoi.
3: Bah, au début, je flexais de fou et puis en fait, je me suis rendu compte, frérot, t'as juste eu de la chance en vrai. Après, j'ai dead au moment, tu vois, mais j'ai eu de la chance dans le public. Mais voilà quoi.
1: T'as commencé par la plus grosse scène du coin.
3: Sale putain. Et franchement, c'était cool, c'était une masse noire, tu sais, tu vois rien. Quoi.
1: Ouais, oui.
2: Ah ouais, c'est ça que ça fait, parce que moi je me suis dit ça devait être genre des gens à perte de vue, mais en fait.
3: Bah, tu vois les premières rangées, puis après tu vois que des flashs. Mais ça, c'est bizarre quand t'entends ton blaze par 4000 personnes.
1: Hein. Ouais.
3: Ça, c'est particulier. Ouais,
2: petit moment cool.
1: C'est limite moins intimidant que d'avoir 20 personnes qui te fixent comme ça dans une petite salle où là tu sais qui c'est pour toi et que.
2: Surtout s'il y a 9 rappeurs dans les 10.
1: Ouais. Et que, ouais, c'est ça. Et que s'il y en a un qui fait la moue sur un truc et tout, tu vas le capter, tu vas. Ouais. Forcément.
2: Est-ce qu'on se met un premier morceau pour parce qu'on là on parle mais on n'a pas encore mis de morceau.
1: C'est vrai.
3: Let's go.
2: Là je te laisse le choix avec quoi tu veux commencer de New Malorian.
3: En vrai j'adore Miracle. Hein. Moi j'adore Miracle. Si on peut se péter un Miracle juste pour l'intro, même si c'est un son qui est court.
2: Yes.
3: Ça me régale.
2: On aura le temps d'en passer d'autres.
1: Carrément. C'est l'intro du projet New Malorian. C'est Sitam sur Radio Boomerang avec Miracle tout de suite.

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0: C'était Miracle de Sitam sur Radio Boomerang 89.7 FM, extrait de New Malorian, projet sorti en janvier dernier, toujours disponible sur toutes les plateformes compétentes.
1: Quand on écoute aussi le projet, on sent que t'as envie de réussir dans la musique et en tant que rappeur, mais il y a un peu ce côté où quand on écoute attentivement, t'as aussi envie de t'accomplir en tant que personne. Et on sent que le regard que vont porter tes proches sur toi, il est hyper important. Ça s'entend, je trouve, quand on écoute ta musique.
2: Ouais, bah en fait, là, ça se trouve, ils écoutent la radio. Bisous, papa, maman, bisous, ma soeur, tout le monde.
1: C'est important de faire un bisou.
2: Je fais un bisou.
0: On dirait que tu fais du son pour ton daron avant d'en faire pour les. Ils écoutent du Peural, daron ?
2: Ils ont écouté. Ils écoutaient Eminem. Après, ils ont pas digué non plus, tu vois.
0: Ok.
2: Mais. Comment dire, en fait, c'est depuis que j'ai fait du hip-hop, ils m'ont toujours soutenu, tu vois.
0: Okay.
2: Ils ont toujours été derrière, j'ai fait du son, ils ont toujours été derrière aussi. Après, les résultats à l'école, ça suivait, donc ils se disaient, oh, c'est une passion.
0: C'est ça, c'est le pass.
2: Ils y ont toujours cru, tu vois, ils ont toujours été derrière, donc moi, je me dis, je peux pas me louper, en fait.
0: Ouais.
2: Ils ont tout donné tous les week-ends, à chaque concert, là, Release MacGyver, ils sont encore là, ils ont pris leur place, alors qu'ils habitent dans le village et tout. Je peux pas rater, c'est tout.
1: Ouais, et puis t'as ce truc là où en vrai bon tu fais de la musique et c'est une passion déjà, donc c'est cool qu'un enfant, enfin moi si j'étais un daron je me dirais c'est cool que mon enfant ait une passion, ouais. Déjà tu vois, et puis en plus bon ça te permet de faire de la musique, faire des choses qui te plaisent aussi, donc en vrai c'est pas du tout malsain. Puis bon, quand on écoute ta musique, il n'y a pas de trucs problématiques qui sont dit ou quoi. Donc...
2: Ouais, oui, c'est clair. Après, c'est quand même relativement compliqué. Du coup, quand tu viens de campagne, je suis entouré de Rasslar.
1: Mmh. Oui, il faut le dire.
2: J'ai eu la chance d'avoir des parents tellement bienveillants, tellement ouverts, tu vois, que je prends ça vraiment comme une chance, parce que le rap, c'est tellement mal vu de là d'où je viens, tu vois.
0: Mmh.
2: Pourtant, je viens pas de loin, hein, mais c'est vraiment des communes où ça vote RNF et d'emballe.
0: Bien
2: tu
0: sûr.
2: Vois,
0: donc, Et puis, le Douzi, t'es pas non plus paumé de chez paumé, quoi. Tu sais, ça reste à proximité, pas si petit. Voilà,
2: oui, c'est clair.
1: Est-ce qu'on se passe un autre morceau ?
0: Bah, on peut.
1: Bah,
0: il enchaîne, sûr.
1: Bah, oui. Bah, le projet est pas si court que ça, au final. Donc,
0: carrément.
1: Donc, on va peut-être pas tout passer, mais.
0: Est-ce que tu en passais deux comme ça, après, on s'épanche bien sur le projet en longueur ?
1: Carrément.
0: Il y avait le morceau Salma Hayek
1: qui est clippé,
2: yes.
0: Qu'on peut se passer. Est-ce qu'il y a un deuxième morceau que tu souhaiterais passer?
2: Là, dans la foulée, en vrai, Salma Hayek, Packy Dup. Hein.
0: Allez.
2: Moi, je suis Packy Dup, la rage à fond.
0: Ça part, c'est Salma Hayek et Packy Dup tout de suite sur Radio Mouang. C'est toujours Sitam, extrait de New Malorian.

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0: c'était Pack It Up, précédé de Salma Hayek, de Sitam. C'est toujours extrait de New Malorian, disponible un peu sur toutes les plateformes. Tu le disais, ce projet-là, tu étais encore dans le Douaisis au moment où tu l'as fait?
1: Ouais, c'est ça. Mais en vrai, c'est mes derniers moments, je crois. Le jour de la release partie, j'ai mes clés pour Lille.
0: Ok.
1: Donc vraiment, c'est les derniers instants, le money time de Douai.
0: Et tu disais aussi, du coup, le fait d'être arrivé, d'avoir des connexions, on parlait d'Héros, le fameux appart de Héros, il y a un morceau sur la tape de To qui est avec nous autour de la table. Ça aide vraiment aussi le fait d'avoir une proximité maintenant avec tout le monde pour la suite, pour ce qui va arriver.
1: Bah, là, pour l'instant, je suis seulement en train de me remettre dedans parce que New Malorian, c'est encore très frais.
0: Bien sûr.
1: Et moi, je suis quelqu'un qui a besoin d'éponger énormément pour vraiment écrire un truc nouveau. Mais je sens que je récupère de la force à gauche, à droite. C'est pas forcément que je vais m'inspirer, mais du coup, comme Toi disait, vu que j'ai écouté l'interview, j'ai fait mes devoirs aussi. C'est vrai que je m'inspire aussi beaucoup de ce que mes gars vont avoir en procédé d'écriture ou de réflexion. Tu vois, c'est très inspirant. Et du coup, ça t'ouvre des champs de possibilités. Et même, tu vois que tellement de gars font du son et tellement de gars sont chauds et pourtant, t'as jamais entendu parler d'eux.
0: Bien sûr.
1: Et ça crée des connexions de fou. Moi, je suis en ce moment, je suis fou.
0: Surtout quand t'arrives, tout le monde squatte, enfin beaucoup de gens squattent ensemble, etc. Et tu chopes les gens par grappe. Du coup, c'est pas tu rencontres un one-one, c'est quand tu rencontres quelqu'un, tu rencontres 10 artistes d'un coup. Et du coup, il y a des devoirs à faire et à aller checker un peu tout le monde, quoi.
1: Ah, c'est clair. Bah là, je suis en train de me plug avec Big Six Idol. Là, il est trop chaud. Bah, il était sur RDH la semaine dernière. On sait qu'on va faire des trucs ensemble, tu vois. Et le gars est trop fort. Le gars est trop, trop fort.
0: Yes. C'est un truc aussi qu'on a vu pas mal dans ta disco, c'est que tu fais beaucoup de sons solo.
1: Yes.
0: Jusque-là, est-ce que du coup, c'était ça aussi? Est-ce que c'était une volonté d'envoyer des projets full solo? Ou là, tu te dis, bon, on va se mélanger un peu plus ou...
1: En vrai, je pense que je vais me mélanger un peu plus. J'ai déjà plein de feats, entre guillemets, dans les tuyaux. Je sais qu'il y en a... De toute façon, en vrai, c'est pas un secret, on le fait sur toutes les scènes, mais avec Héros, on va balancer bientôt l'année prochaine un son de fou furieux. Avec Toi aussi, on a des petits feats dans les tuyaux aussi. Si vous êtes sages, on fera peut-être après. Et du coup, la question de savoir si des feats sont dans les projets. Moi, j'aime bien quand un projet, vraiment, il y a un ou deux feats grand max.
0: Oui.
1: Je suis pas remplissage.
0: T'es pas Disneyland, quoi.
1: Non.
0: Fait pas les Avengers et on invite tout le monde.
1: Non, clairement. Bah, peut-être sur une mixtape.
0: Oui.
1: J'avais pensé à faire une mixtape qui s'appelait Crémaillère. J'ai vite abandonné l'idée. Vraiment, chaque son, c'était un feat, tu vois. Mais non, moi, je suis plutôt. Je m'invite dans les projets des gens ou alors dans les feats singles. Je sais qu'avec mon Big Scavi, dédicace à lui, rap suisse. On a fait deux feats, mais c'est deux singles de son côté à lui.
0: Ok.
1: Mais c'est vrai que j'ai pas fait de feat encore officieusement sous Sitam pour.
0: Oui, c'est vrai que quand on va sur ta page Sitam, on check, c'est du feat. Solo full, ouais.
1: C'est ça.
0: Il y a une question qu'on a. Ouais, pardon.
2: Oh, vas-y, je t'en prie.
0: Non, c'est une question qu'on n'a pas posée, c'est en termes de prod. Tu parlais du fait de t'enregistrer toi-même, etc. Est-ce qu'en termes de prod, tu produis un peu avec, ou sinon avec qui tu travailles
1: Alors, j'ai.
0: Notamment sur ce projet.
1: J'ai bossé avec un gars, Bullets, qui a coproduit en fait New Malorian aussi.
0: Okay.
1: Donc on bosse plus ensemble. Mais du coup, non, moi j'ai jamais produit de son de prod ou quoi. Vraiment juste je mixe, je master. Enfin, je fais des FX sur les prods aussi.
0: Okay.
1: Mais putain, c'est un truc que j'adorerais faire. Mais ça demande tellement de temps.
0: Bien sûr.
2: Ouais, c'est un autre métier, quoi.
1: Ah ouais, je pense dans 3 ans, je commence à être un peu calé. Sauf que j'ai pas 3 ans à perdre pour faire des prods, quoi. Donc non, c'est pour ça, là, je délègue. Je cherche des talents à gauche, à droite, Six Idol encore. Sinon, des type beats. Mais des type beats, je prends pas n'importe lequel. Vraiment, j'écoute pendant 15 heures des prods. Quoi.
0: Tu veux être sûr avant de choper le truc.
1: Bien sûr.
0: Bien sûr.
2: C'est un peu ma question finale sur le projet. Sur New Malorian, est-ce qu'il y a un morceau sur lequel tu t'es un peu cassé les dents, un morceau qui était plus dur à faire, un morceau où il y a eu plein de versions, des choses comme ça? Est-ce que tu peux nous raconter des petites anecdotes de la cuisine?
1: Jackie Wells.
2: Ok.
1: Jackie Wells, littéralement, parce que c'est un truc quand même qui est très expérimental. Enfin, c'est moins expérimental que certains morceaux qu'il y a sur Roster, par exemple. Mais c'est vraiment de la trap. J'ai voulu pas forcément mettre de thème, mais mettre une émotion. Vraiment, pour le coup, c'est viscéral au niveau de la voix. Il y a une guitare électrique à la fin. Le refrain, je voulais qu'il tape un peu, mais qu'il soit pas hit. Les couplets, ils étaient durs à faire parce qu'il fallait être un peu technique, il fallait avoir plusieurs flows. Il y avait de l'autotune, c'est de l'autotune rappée un peu. J'en ai chié de fou.
0: T'as chopé de l'XP sur ce morceau.
1: Ouais. Ah ouais, laisse tomber. Et puis en plus, il y a tellement d'influences différentes dans ce morceau. Il y en a, ils me disent, on dirait du SCH, alors que j'ai pas du tout pensé à SCH quand j'ai fait le morceau.
0: C'est vrai qu'il y a dans les intonations, il y a des trucs, ouais, tout à fait.
1: Alors que justement, tu vois, même sur les tournures de phrases, je pensais plus à du Josman ou à du Vald.
0: Ouais, bien sûr.
1: Mais c'est un morceau qui a été très compliqué à faire, à fignoler. Il a failli ne pas être dans le projet parce que je me suis dit, est-ce que ça va vraiment être. Au final, je suis très content qu'il y soit.
0: Carrément.
1: Et c'est un morceau casse-gueule sur scène, donc je le joue quasiment jamais sur scène. Parce qu'il y a une émotion que tu peux pas retranscrire sur scène sans que ce soit gênant, soit forcé, soit pas audible.
0: Donc, ou tu perds de l'énergie pour le morceau d'après, est-ce que tu mets tout dans celui-ci.
1: Pourtant, ça casse les bonbons parce qu'il y a une putain de guitare électrique à la fin.
0: Ouais, bien sûr, le solo.
1: Et sortir sur scène, ce sera incroyable.
2: En plus, c'est le personnage de Cyberpunk, non?
1: Jackie Wells, ouais.
2: Donc, c'est un truc qui tient à cœur en plus, comme on avait parlé tout à l'heure déjà.
1: Ah, ouais, New Malorian, Jackie Wells. Et à la base, j'allais même faire un son encore plus éponyme, vraiment. Mais là, ça parle pas de Jackie Wells dans le morceau. Il y a juste l'intro. C'est juste un sample du jeu, tu vois.
2: Ouais, ouais.
1: Et je trouve en plus qu'il se colle vachement bien au monde du rap. Donc, c'est pour ça que je me suis dit, c'est un tout droit. Et dernière anecdote, du coup, big up à Lucas, un gars, meilleur pote depuis que j'ai 3 piges, tu vois, qui est à la guitare à la fin. Je l'ai ramené vraiment dans ma chambre. C'était vraiment money time. Dernier morceau qu'on a enregistré, solo de guitare dans ma chambre. On a plug la carte son, on a mis tous les effets sur FL. J'ai mixé une guitare pour la première fois de ma vie. C'est exceptionnel. C'est génial.
0: Dans le money time, et vraiment, c'est là où t'envoies.
1: Big up à lui.
0: Et c'est ce qui fait un peu pas la sève, mais ce qui fait un peu l'originalité du morceau aussi, et qui laisse un peu respirer avant d'arriver sur la fin du projet aussi, ou le fait d'avoir une petite pause. On en parlait avec Tolé la semaine dernière, le fait de laisser un peu de prod, laisser un peu de son aussi derrière, quand on rappe autant que vous, ça permet aussi aux auditeurs et aux auditrices de kiffer un petit peu, de se reposer avant de se remanger une patate derrière aussi.
1: Ah ouais, c'est clair, surtout que je considère que je rappe beaucoup dans mes sons.
0: Ouais.
1: Il y a beaucoup de textes, il y a beaucoup de flow, donc je me dis, comme tout, et puis même juste la prod, ça tue quoi.
0: Ouais, carrément.
1: On n'est rien sans les prods. Hein. La capella, c'est bien 2 minutes. Voilà.
0: D'ailleurs, on parlait des sons, il y a une question qu'on pose à chaque fois. Les personnes qu'on reçoit dans Autotune, on les fait rentrer en playlist sur Radio Boomerang. Du coup, quel morceau de New Malorian tu souhaiterais qu'on fasse rentrer?
1: Il y a 2 sons qui sont très hitables. C'est Bon Son et Michel-Ange. Il y a un son qui découpe de fou furieux, c'est Salma Hayek. Là, je suis partagé entre les 3. Ah, elle est pas facile la question, vraiment, c'est des morceaux.
0: Tu peux répondre a posteriori via un DM dans 2 jours.
1: Je pense que je vais y réfléchir là parce que c'est un choix que je peux pas prendre sobre.
2: Ça marche.
0: Toi, on est toujours sur Turtle du coup?
3: Ouais. Hein.
0: On a dit qu'on faisait rentrer Turtle, on y va tout droit.
3: On y va.
0: Let's go.
2: Avant qu'on parle un peu de la suite pour tout le monde et pour toi aussi d'ailleurs, je vous propose qu'on se passe du coup Jackie Wells, comme ça on s'abouclera la boucle. Et puis ensuite on reparlera un petit peu, puis en plus on passera encore un ou deux morceaux, puis après petite session live les gars, on aura assez bossé nous.
1: Magnifique.
0: Tout à fait.
2: on va laisser les rappeurs rapper.
0: C'est Jackie Wells de Sitam sur Radio Bond 89.7 FM.
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0: C'était Jackie Wells de Sitam sur Radio Wong 89.7 FM. Et on est dit pas de feat, mais c'est un peu le seul feat de ton projet, du coup, avec ton gars à la guitare.
1: Yes, carrément. Bah, en soi, il y a un autre feat à la prod.
0: Oui. Oui.
1: Arrête de mentir par Yamin. Mais du coup, c'est feat plus producteur, rappeur. Mais ouais, techniquement, là, c'est le gars qui vient avec une voix, mais c'est pas une voix, c'est une guitare. Quoi.
0: Ouais.
1: Monstrueux, trop fort.
0: Chaud.
2: Ça dit quoi pour la suite? Est-ce qu'il y a des dates qui arrivent, des clips qui vont sortir, des choses comme ça?
1: Ouais, il y a. Alors là, en termes de projet, je parle pas en termes de projet, ouais. Je suis vraiment en train de me ressourcer de fou. En termes de dates, bah, il y a la semaine prochaine, MacGyver.
2: Ouais. Tout à fait.
1: Release party de Chromatic Volume 3, ça va sortir un big, big, big single. Je crois, ouais, si c'est le 9. Je suis au Métaphone à Wany.
0: Chaud.
1: En festival, voilà, je fais un petit passage de 15 minutes. Après, en octobre aussi, il y a un clip single qui va sortir. Donc, ça, c'est parce que j'avais gagné un concours sur Arras. Et on a filmé un clip dans la foulée sur un freestyle et tout, c'était lourd.
0: Trop bien.
1: Et un petit projet, là, pour l'instant, je le tease pas parce que sinon Léo, il va me tuer. Mais il y a un truc qui arrive avec un single, un feat, tout ça va être très très très méchant, je pense c'est octobre-novembre, mais j'en dis pas plus.
0: Le terrain est occupé.
1: Exactement.
2: Très bien, jusqu'à la fin d'année quoi.
1: Yes.
2: Un petit peu par-ci par-là.
1: En vrai ouais, et puis je pense qu'il y a des. Je pense qu'il y aura des petites dates qui vont se rajouter, je pense.
0: D'ailleurs gros big up à l'équipe de MacGyver du coup Chromatic Volume 3, il reste quelques places, ça se passe au Chou Gabarit. Au fait gaffe parce que au volume 2 il y a des gens qui ont dit ouais on prendra sur place etc, et en fait ça s'est bouclé super vite et du coup
2: c'est comme la jauge est pas infinie,
0: c'est ça. Parce que des fois il y a des gens qui disent ouais faites attention il y a plus beaucoup de place, je peux vous dire par expérience que c'est vraiment arrivé, du coup n'hésitez pas à aller choper vos places sur Hello Asso. Et on fait un big up, il y a un paquet de monde dessus avec Benzer du coup, Sitam, le bon vieux LAIV, le bon vieux Double, Mada, Nocif, Lexalarge, Cooks, Azure, Yungto bien évidemment, Hero, Sheiko et le Dystopica Zillium qu'on avait reçu aussi il y a quelques semaines de ça, une des dernières de l'année.
2: Juste avant les vacances, ouais.
0: Ça va être la mixtape des copains, c'est bien.
2: Carrément.
0: Ça va me vendre.
2: T'es pas venu tout seul, t'es venu avec le frérot Yungto qui comme on l'a dit en story, lâche plus le rinté. Le projet est sorti depuis une petite semaine.
3: Ouais.
2: Alors, ça dit quoi? On est content?
3: Ouais, les retours. Ouais, que du love, que du love.
2: Trop bien.
3: Yes, ça, j'ai eu beaucoup de bons retours. Même personnellement, en vrai, je suis fier de ce que j'ai proposé avec le projet, avec l'équipe. Donc, en vrai, carrément.
2: Puis, t'étais passé chez nos copains de RDH avec Sita, mon invité. Sita. Maintenant, il te rend la passe.
3: Le
2: du
3: back
2: coup,
3: to back. Yes, ça.
2: Du coup, on a une petite session freestyle qui se prépare.
3: Ouais,
2: on avait déjà fait le tour de tes actus la semaine dernière. Allez écouter le podcast sur Spotify.
3: Allez, check ça, allez, check ça.
2: Auto-tune, Yungto, vous tombez dessus direct.
3: C'est l'épisode d'avant.
2: Exactement.
0: Et foncez sur Mixtrap.
2: Ouais, si vous nous écoutez en podcast, vous faites juste, vous appuyez sur la flèche à gauche, et puis normalement, ça vous lance le de Yungto du coup.
0: Et petit tips pour les gens, le matin dans le métro, l'enchaînement Like Talk About Turtle, ça te réveille bien le matin, et après, t'arrives au taf, t'es en forme, tu vois.
3: La Mixtrap, c'est de la caféine.
0: Ça envoie de l'énergie, ouais.
3: Yeah, yeah. N'hésitez pas à mettre au réveil si vous avez des problèmes au réveil, vous l'entendez pas et tout. Petit X au matin, c'est carré.
0: Si vous êtes un peu anxieux, attendez que ça redescende avant de l'écouter un petit peu, que ça ne pas trop.
2: Streamez-le la nuit pour faire les détails à Yungto. Ouais.
0: Exactement.
3: Non, écoutez-le vraiment.
0: Non, très chaud, les Mixtrap, c'est toujours disponible. C'est sorti il y a à peine une semaine, du coup, on s'était vu la veille de la sortie.
3: C'est ça.
0: Petite release en direct. Et bah gros big up, et de toute façon on va s'entendre là en live.
2: Yes.
0: Vous voulez qu'on se fait
2: une petite pause comme d'hab,
0: on s'envoie deux morceaux de la tape et puis après on se retrouve.
2: Yes,
3: let's go.
0: Let's go.
2: Bah, du coup, on met quoi? On met Michel-Ange et Bonson.
0: Allez,

C'était Citam sur Radio Boomerang 89.7 FM et vous l'attendiez. On va pouvoir commencer cette session freestyle. C'est Citam Youngto sur Radio Boomerang 89.7 FM. Tandis que j'ai un morceau qui arrive derrière. C'est le problème technique. Une fois par émission, vous connaissez. C'est de l'exclu. C'est Citam sur Radio Boomerang.